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3: C'est dans un coin du bois de Boulogne que j'ai rencontré Félicie. Elle arrivait de la Bourgogne et moi j'arrivais en taxi. Je trouvais vite une occasion d'engager la conversation. Il faisait un temps superbe, je me suis assis sur l'herbe, Félicie aussi. Je pensais les arbres bourgeonnent et les gueules de loups boutonnent, Félicie aussi. Près de nous sifflait un merle, la rosée faisait des perles, Félicie aussi. Un clocher sonnait tout proche, il avait une drôle de cloche, Félicie aussi. Afin de séduire la petite chatte, je l'emmenais dîner chez Chartier. Comme elle est fine et délicate, elle prit un pied de cochon grillé. Et pendant qu'elle mangeait le sien, je lui fis du pied avec le mien. Je parie un homard sauce tomate, il avait du poil aux pattes, Élysée, aussi. Puis une sorte de plat aux nouilles, on aurait dit une andouille, Élysée, aussi. Je m'offris une giblotte, elle embaumait l'échalote, Élysée, aussi. Puis une poire et des gaufrettes, seulement la poire était blette, Élysée, aussi. La Ramon lui tournant la tête, elle murmura quand tu voudras. Alors j'emmenai ma conquête dans un hôtel tout près de là. C'était l'hôtel d'Abyssinie et du Calvados réunis. Je trouvais la chambre ordinaire, elle était pleine de poussière, Félicie. Je me lavais les mains bien vite, lavabo avait une fuite, Félicie. Sous l'armoire, il y avait une cale, car elle était toute bancale. Oh, si. Il y avait un fauteuil en plus, mais il était rempli de puces.

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2: Le journal international. Bonjour Marion Cazanov.
3: Bonjour Clotilde Dumay.
2: À la une, un bilan qui devrait s'alourdir dans l'Himalaya.
3: Au moins 165 morts et plus de 1000 disparus après cette violente et soudaine crue qui a tout ravagé à des kilomètres à la ronde entre le Népal et le territoire chinois du Tibet. Le travail des secours s'annonce colossal. Un accord à l'amiable aux États-Unis. Meta, maison mère de Facebook, accepte de payer 18 milliards de dollars pour clore les poursuites dans son procès. Le groupe va aussi restreindre l'accès à ses réseaux sociaux pour les mineurs américains. Dans ce journal également, la suite de la visite de Sébastien Lecornu à Mayotte. Le Premier ministre français annonce une militarisation de la lutte contre l'immigration clandestine sur place. Les prétendants à la présidentielle sur le grill du MEDEF, l'organisation patronale, va les interroger aujourd'hui sur leur programme économique à 8 mois du scrutin en France.
2: Et puis Sophie Adnot va bientôt ressortir son scaphandre. Un astronaute française qui est à bord de la Station Spatiale Internationale refera une troisième sortie dans l'espace la semaine prochaine. Et elle est aussi notre invitée exceptionnelle ce matin. Elle va répondre à nos questions à 400 km au-dessus de nos studios après ce journal. Mais d'abord une avalanche de boue et de glace et puis plus rien.
3: En une poignée de secondes, des villages entiers rasés sur des dizaines de kilomètres entre le Népal et la région chinoise du Tibet. Cette crue meurtrière d'une violence inouïe a fait au moins 165 morts hier et plus de 1000 disparus au cœur de l'Himalaya, région touristique prisée des alpinistes et des pèlerins hindous. La Fédération internationale des sociétés de la Croix-Rouge et du Croissant-Rouge a débloqué plus d'1 million d'euros pour aider les équipes de sauvetage et apporter de l'aide humanitaire. Tommaso Della Longa est porte-parole de l'organisation.
4: Dans l'immédiat, la priorité, c'est de fournir des abris d'urgence, de l'eau potable et des articles de première nécessité. Nous avons déjà distribué des bâches, des matelas, des trousses de premier secours et une aide sanitaire. Il s'agit donc d'équiper les équipes de premier secours pour qu'elles disposent de tout le matériel nécessaire pour venir en aide aux populations sinistrées. Il faut aussi établir ce que nous appelons les liens familiaux. Si des familles ont été séparées, il faut s'assurer qu'elles puissent se retrouver. Et nous réfléchissons déjà à la phase suivante, car il ne s'agit pas seulement d'une intervention d'urgence, mais d'une réponse à moyen et à long terme. Elle inclura très probablement une aide financière. Ça doit reposer sur une approche respectueuse de la dignité pour que les personnes, au lieu de recevoir un colis identique pour tout le monde, reçoivent plutôt le même montant d'argent et décident ensuite, en fonction des priorités de chaque famille, comment utiliser cet argent.
3: Tommaso Della Longa, porte-parole des sociétés de la Croix-Rouge et du Croissant-Rouge. Les États-Unis, eux, ont dit débloquer $500,000 pour venir en aide aux sinistrés. Le Dalai Lama, chef spirituel du bouddhisme tibétain, en exil en Inde, dit ce matin prier pour les victimes. Il espère que des mesures seront prises pour éviter que de tels désastres se reproduisent.
2: Et on va évidemment suivre l'évolution de la situation, le bilan aussi qui devrait probablement s'alourdir dans nos prochaines éditions. Plus de 18 milliards de dollars, c'est ce que va payer Meta, la maison mère de Facebook et Instagram.
3: Mais la facture aurait pu être bien plus salée si le procès avait été jusqu'au bout. Un accord a été trouvé donc aux États-Unis lors de ce procès. Le groupe est accusé d'avoir provoqué une crise de santé mentale chez les jeunes Américains. Cet accord, signé par presque tous les États du pays, prévoit aussi des restrictions pour ces adolescents dans l'utilisation des réseaux sociaux, comme l'interdiction des réseaux la nuit entre minuit et 6 heures. Les précisions à Washington de Vincent Sourio.
5: S'il fallait retenir l'une des mesures prévues par Meta, Daria Georgievich, psychiatre et spécialiste des interactions sur les médias numériques à Stanford, choisirait les likes sur les publications des adolescents. En vertu de cet accord, Instagram va désactiver par défaut ce système de validation pour les moins de 18 ans qui a de très profonds effets pervers.
6: Énormément d'insécurité et d'anxiété liées à la validation sur les réseaux sociaux de leurs photos, de leurs commentaires, beaucoup de dépression. En fait, ils sont toujours en train de se comparer à leurs compatriotes. Ça mène à des effets dépressifs.
5: Limiter les notifications pendant la nuit, restreindre la durée d'utilisation, très bien, mais Daria Georgievich insiste sur un autre point crucial. Meta, on est capable, mais ne veut pas le faire. Proposer des contenus adaptés à l'âge des utilisateurs.
6: Vraiment de modérer l'algorithme, que ça soit très différent pour un utilisateur qui a 12 ans versus un un utilisateur qui a 25 ans.
5: La recherche montre, dit-elle, que les réseaux sociaux peuvent aussi être bénéfiques pour le lien social, à condition que les usagers et leurs familles reprennent le dessus. Vincent Souriau, Washington RFI.
3: Autre mesure prévue, l'interdiction des filtres imitant la chirurgie esthétique. Ces restrictions s'appliqueront donc sur les réseaux sociaux de Meta pour les adolescents des États-Unis, mais cela pourrait créer un précédent sur d'autres continents, mais aussi pour d'autres réseaux sociaux comme TikTok ou Snapchat.
2: Les cours du pétrole reculent légèrement, les marchés sont dans l'attente.
3: L'attente d'une détente dans le détroit d'Ormuz, l'Iran et Oman, riverains de ce passage stratégique, négocient pour l'ouverture d'un couloir temporaire, avec aussi une opération de déminage pour permettre un passage sûr. Sous certaines modalités, donc dans le détroit, Téhéran conditionne sa réouverture complète à la fin de la guerre avec les États-Unis. La navigation dans ce passage qui a été perturbé ces derniers mois par des bombardements iraniens, mais aussi de leurs alliés houthis du Yémen. Ces derniers ont commencé à mener la même stratégie en mer Rouge, notamment dans le détroit de Bab el-Mandeb. Plus globalement, ce groupe rebelle étend son influence dans la corne de l'Afrique. C'est ce que révèle The Century Foundation dans un rapport. Or, ce groupe de réflexion américain détaille, Clotilde Hazard, le réseau d'alliés que développent sur place les Houthis.
7: Les Houthis renforcent leur réseau sur la rive africaine de la mer Rouge et du golfe d'Aden, en particulier en Somalie et à Djibouti. En Somalie, leur stratégie ne se limite plus à la contrebande d'armes. Ils cherchent maintenant à nouer des liens avec les Chebabs. Le groupe djihadiste contrôle à présent 20% du territoire somalien. Les Houthis leur fournissent armes et formations, en échange notamment de relais logistiques, de renseignements et de capacités pour étendre leur influence. À Djibouti, le groupe yéménite exploite surtout les infrastructures commerciales et les réseaux de transport pour faire transiter des composants et du matériel militaire vers le Yémen afin de contourner l'embargo sur les armes. Le port de Djibouti, situé à l'entrée du détroit de Bab el-Mandeb, est devenu une plaque tournante de ce commerce. Les Houthis sont parvenus à créer une cellule de contrebande. Plusieurs sociétés écrans reçoivent les marchandises par conteneur ou cargo. Elles sont ensuite réexpédiées vers le Yémen à bord de boutres pour compliquer les interceptions maritimes. Selon le rapport, les Houthis cherchent aussi à s'implanter au Soudan et en Érythrée, signe de leur volonté de renforcer leur influence dans la corne de l'Afrique.
3: Clotilde Hazard.
2: 9h07 à Mamoudzou, à Mayotte, où le Premier ministre français poursuit sa visite.
3: Sébastien Lecornu est arrivé hier dans cet archipel français de l'océan Indien, un an et demi après le cyclone Chido. Il a été question de la reconstruction, mais aussi de l'immigration clandestine. Le Premier ministre a annoncé une militarisation de cette lutte avec un recours aux drones, à davantage de navires intercepteurs et des annonces encore insuffisantes pour les élus locaux. Sur place, Lola Fourmi.
8: Installer de manière permanente un poste avancé au nord de Mayotte avec la Légion étrangère, utiliser des drones, l'intelligence artificielle ou encore de nouveaux radars et se doter de 4 bateaux intercepteurs de plus d'ici 2028. Autant d'ambitions auxquelles ne croit pas la députée Estelle Youssoufa qui demande plus.
9: Du concret qui ferait qu'on démantèlerait le camp de Tsundu dans lequel aucun d'eux ne va aller mettre les pieds. C'est totalement le sujet du ministre de l'Intérieur de venir à Mayotte quand il est sur l'autre île et de traverser pour aller regarder le camp que son inaction a créé. Aucun de vous dans l'Hexagone ne veut les recevoir. Pourquoi est-ce qu'ils s'installeraient chez nous ?
8: Côté reconstruction, Sébastien Lecornu a reconnu qu'elle prenait du temps et propose des comités de suivi mensuels pour rendre des comptes sur l'utilisation des crédits. Mais justement, les crédits tardent à arriver, dénonce Benissa Ousseni, le président du conseil départemental de Mayotte.
10: 600 millions d'euros qui seraient inscrits, mais quand on regarde bien, c'est pas moi, ce sont les chiffres de l'État. Il y a seulement 55 millions d'euros aujourd'hui qui ont été affectés aux collectivités. Lorsqu'on aura permis à l'ensemble des communes de se sortir des difficultés qu'ils connaissent aujourd'hui, de payer les factures aujourd'hui en attente, encore une fois, une seule commune. Et là, je parle d'une petite commune qui a 12 millions d'euros de factures impayées.
8: Cet après-midi, le Premier ministre doit réunir les maires pour avancer concrètement sur certains dossiers. Mais beaucoup ont l'impression qu'à 7 mois de la présidentielle, il est déjà trop tard. Lola Fourmi, Mayotte, RFI.
3: Autre annonce sur le sujet, Sébastien Lecornu va conditionner l'aide publique au développement pour 7 pays, dont les Comores et la RDC, à une meilleure collaboration pour lutter contre l'immigration illégale. Ce sujet a déjà été abordé sur l'archipel par plusieurs prétendants à l'Élysée, comme Édouard Philippe la semaine dernière ou Bruno Retailleau en mars.
2: Ils vont se retrouver justement aujourd'hui avec d'autres candidats à la présidentielle au stade Roland-Garros.
3: Pour des échanges, pas de balles de tennis, mais sur leur programme économique. Édouard Philippe, Bruno Retailleau donc, mais aussi Marine Le Pen, Jean-Luc Mélenchon, Raphaël, Gabriel Attal, Marine Tondelier. Je les ai tous cités. Raphaël Glucksmann aussi, pardon. Ils sont donc invités par le MEDEF, l'organisation patronale qui tient en ce moment ses universités d'été. Et Raphaël Delvauvé, les patrons attendent en particulier.
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11: L'équipe de Radio Larzac a pris ses quartiers d'été. Comprenez, nous sommes en vacances. Pour votre information, nous avons réalisé cet agenda qui vous donnera les principaux rendez-vous de ce mois d'août sur l'Écosse et dans les vallées tout autour de nos studios. On commence avec les festivals. Le festival Sites et Sons, une occasion unique de découvrir des sites souvent hors des grands circuits touristiques et de créer un temps de rencontre fort entre artistes, villageois et visiteurs. Les lieux s'ouvrent avec des spectacles familiaux et des concerts festifs pour une immersion musicale au cœur du patrimoine local. La programmation se veut éclectique, à la fois dans un esprit de découverte culturelle et pour tenter de coller au mieux à l'esprit des lieux et de ses habitants. Les soirées se déroulent le jeudi, à l'exception du mardi 11 août, semaine durant laquelle deux soirées vous sont proposées, sacré vénard. Retrouvez le programme détaillé de Sites et Sons sur le site explore-mio.com. Les rives sonores reviennent les 8 et 9 août en s'installant près de Saint-Rome-de-Tarn avec un samedi sous le signe d'un rock-punk festif électronique engagé et enragé avec l'Holomis MDNS et les Molotov Brothers. Attention aux articulations, ça risque de secouer un peu. Pour le dimanche, un programme plus ensoleillé avec des airs orientaux, des sons latino-caribéens, brésiliens, avec Zar Electric, Bass Tong et Zoufris Maracas. Le tout toujours accompagné de Nomad No System pour assurer les entr'actes. De quoi chavirer et tanguer au cœur de l'été. Pour en savoir plus, une interview des organisateurs a été réalisée à retrouver sur notre site radiolarza.org. Les festivals d'un peu plus loin, la Banda Adhésive présente Uroka les 7 et 8 août à Hurle-la-Parade sur le Cosmejan. De 18h à 1h du matin, les concerts live électroniques et les balades vocales se succéderont. Buvette et les balades

Et au programme, un site sylvanes.com. Et beaucoup plus loin, à Bessèges, dans le Gard, les 20, 21 et 22 août de What the Funk Festival, dont Radio Larzac est partenaire, avec cette année les têtes d'affiche que sont la Malka Family et Mofac. 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L'été, c'est aussi le temps des activités manuelles. Tous les lundis de l'été, à 15h, les ateliers bricolettes et manuels sont organisés à la médiathèque de Saint-Maurice-Navacelles pour fabriquer de la déco de table pour la fête de la Saint-Maurice qui aura lieu le samedi 19 septembre. La thématique autour du Larzac est toute trouvée. Moutons, bergers et cardabelles seront à l'honneur. Alors bienvenue à vous les lundis de l'été à 15h à la médiathèque de Saint-Maurice-de-Navacelles. Vous avez de 7 à 17 ans, profitez de vos vacances d'été pour vous initier, vous perfectionner au dessin, au modelage et à la caricature. Pour cela, David Libourel, alias DAF, notre incontournable caricaturiste local, vous attend au Vieux Moulin à Millau, le lundi 3 août et le lundi 17 août. Coûte pour chaque journée 25€ pour les adhérents et 30€ pour les non-adhérents. Contact, info et inscription au 06 22 54 39 32. Les ateliers Baz Art sont ouverts tout l'été, les mains dans la terre en toute liberté. À l'atelier modelage, atelier d'expression artistique ouvert à petits et à grands, où chacun, chacune laisse parler ses mains pour donner forme à ses idées, même les plus improbables, et créer des œuvres uniques. Cet atelier se tient tous les lundis, mercredis et vendredis de 14h à 18h. L'atelier Bazar, ça se passe rue Pessière à Millau. Renseignements au 06 10 43 30 66. Pour cause de récollement, c'est le terme technique pour désigner un inventaire dans une bibliothèque, dans une médiathèque. La MESA, la médiathèque de Millau, sera fermée exceptionnellement du 11 au 14 août, mais étant donné que c'est l'été, vous pourrez emprunter deux fois plus de livres. Littérature toujours, il vous reste un mois pour participer au concours de nouvelles organisé par l'association Cap Polar Sud Aveyron. Dans un genre policier, noir ou thriller, rédigez une nouvelle en respectant les conditions fixées. Le règlement est à consulter sur le blog cap-sud-aveyron.over-blog.org. cap-sud-aveyron.over-blog.org. Fan d'écriture et de polar, ce concours est fait pour vous, à vos stylos, à vos claviers. Et n'oubliez pas d'envoyer votre nouvelle avant le 31 août à capsudaveyron12@concours.gmail.com. L'Escape Game, le secret des maîtres artisans, est bien en place au musée de Saint-Bozély pour cette nouvelle saison. Déjà plusieurs visiteurs l'ont testé et il fait l'unanimité. Le jeu peut se faire en famille, entre amis, un minimum de 3 personnes et un maximum de 6 sont conseillés pour profiter pleinement des énigmes. C'est à partir de 8 ans, ça dure environ 1 heure et c'est 5€ par personne. Venez donc découvrir l'Escape Game, le secret des maîtres artisans à Saint-Bozély et vous plongez dans l'univers des métiers de la vie rurale et de la pierre. Nous vous conseillons de réserver le jeu par mail à museesaintbozély@gmail.com. Dans le même genre, à la draille, à la cavalerie, mais c'est plus musical, seconde nature, une exposition sonore et un jeu de piste. C'est une option ludique et accessible à partir de 7 ans. Tous les mardis, des événements au cœur et en interaction avec l'environnement sonore de l'exposition vous sont proposés. Les jeudis matins, ce sont des ateliers pour tous qui sont proposés. Musique concrète, musique électronique, danse et musique. C'est ouvert tous les jours de 16h à 20h, sauf le mercredi, et sur rendez-vous au 06 88 09 94 41. La Draille, c'est aussi des concerts et des animations. Pour les infos complémentaires, n'hésitez pas à aller sur le site de marc-calas.com.

Le 10 juillet dernier, les ruelles du Viala du Tarn ont été le théâtre d'une assemblée générale extraordinaire. Et le moins que l'on puisse se dire, c'est que la fédération Rando 736 a fait forte impression. Pour le coup d'envoi de sa tournée estivale, la compagnie Les Boudeuses a frappé fort avec un spectacle déambulatoire qui a su conquérir un public composé de locaux et de touristes de passage. Sous couvert d'humour et d'exagération, bien sûr, ce sont les boudeuses, elles ont touché juste. Sachez seulement que si vous pensez assister à une simple pièce de théâtre, vous faites fausse route. Alors, retrouvez les boudeuses à Broquies le dimanche 2 août à 19h au Monument aux Morts, au Truel le samedi 8 août à 18h devant la salle des fêtes et le lundi 24 août à Saint-Rome-de-Tarn, l'heure reste encore à définir devant l'office de tourisme.

Beaucoup d'expositions l'été. Alors, pour commencer, celle du musée de Millau et des Grands Causses, Mirages et Miracles, d'Adrien M. et Claire B. Au Vieux Moulin, Mes Chemins de Bohème par Laetitia Pierre-Auguste Azémar jusqu'au 15 août. C'est ouvert tous les jours de 15h à 19h. Une exposition est visible tout l'été à La Tour-sur-Sorgue, 4 univers singuliers au lien visible et invisible, tissent une toile chatoyante en hommage à K.O.P. Notre ami regretté Bernard Coapé, un monde de naïfs, parfois brut, s'y déploie où s'entrelacent fantaisie, onirisme, poésie et humour. Vous y trouverez des œuvres de Myriam Petiot, de Michel Brassac, de Mélie Coapé et bien sûr de Coapé. Comme chaque année, l'association de défense du patrimoine de Mostuéjouls organise une exposition dans la chapelle de Notre-Dame-des-Champs. Cet été, ce sera Mon Pays, du réel à l'imaginaire, des gouaches, des pastels, crayons et encres de Louis-Camille Bringuier. Du samedi 1er au dimanche 23 août, tous les jours sauf les jeudis, de 10h à 12h et de 15h à 19h et pendant les journées du patrimoine. D'autres expositions, droit de parcours, rappellent les anciennes coutumes du droit rural qui consistaient à laisser paître sur un territoire commun ou au-delà, sur le territoire de notre propriétaire. À travers 20 photographies, Julien Coquentin et Philémon Dandurand mettent en lumière la richesse du terroir aveyronnais, tant du point de vue des paysages que des paysans et producteurs qui le font vivre. L'exposition est visible aux Halles de Millau. À Nantes, à la Chapelle des Pénitents, sculpture Allons-y voir, une exposition qui présente des œuvres de Sandrine Briot du modelage et des œuvres sur bois de Philippe Tellier. Pour terminer, Aporia Culture installe l'exposition Les Dolmens et les Mégalithes au château-musée de Saint-Bozélie. L'exposition est constituée en trois parties qui permettent de mieux comprendre les caractéristiques des mégalithes que nous trouvons sur le territoire. L'exposition est accessible gratuitement au public dans la boutique de l'accueil.

L'été, on se plaît à déambuler et déguster les saveurs locales sur les marchés dans une ambiance conviviale et festive. Le lundi, c'est le marché gourmand à Millau, sur les quais Sully-Chaliès ou sur la place du Mandarou. Le mercredi, c'est à Montredon du Larzac. Le jeudi, c'est à la Couvertoirade et à Sainte-Olaye-de-Cernon. Quand je parlais d'ambiance conviviale et festive, sur tous ces marchés, il y a évidemment les produits locaux et il y a aussi de la musique ou des animations. Sans oublier les puces le dimanche matin autour des Halles à Millau. Et puisqu'on parle de déambulation, le collectif Palestine continue durant l'été à vous inviter à manifester place de la Capelle à Millau tous les samedis matins à 10h30 en soutien au peuple palestinien. À vous de digérer maintenant toutes ces informations. Pour nous, donc, on se retrouve en septembre pour un agenda bi-hebdomadaire. On vous souhaite un très bon mois d'août et prenez du plaisir. Au revoir.

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Auditrice, auditeur, que vous soyez des Cévennes, de Vienne, de Valence, de Nantes ou de bien plus loin, c'est avec grand plaisir que nous vous accueillons pour une nouvelle édition de Jetlag. Alors ce mois-ci, allons voir comment le soleil se lève de l'autre côté de la planète, dans cet archipel qu'est le Japon, pour une petite heure ensemble. Direction donc ce pays schizophrène qui a réussi l'exploit de faire un grand écart facial entre modernité et tradition. Alors au menu un programme dodu comme un gros sumo avec des parties de jeux vidéo et autres pachinko. Une virée dans Tokyo. Des combattants qui cassent des briques avec deux doigts. Et mes deux fidèles samouraïs sonores Boris et Olivier pour une lecture. Et des punks locaux.

et puis on y prend goût à recevoir des invités originaires des pays que nous visitons. Alors ce soir, dans les studios, nous avons Shinzo, né à Kyoto et habitant de Valence. Allez, hop, hop, hop, on enfile son kimono, on se planque sous la table au cas où la terre tremble, et on va convoquer des gongs pour ouvrir cette nouvelle émission. Et on va aller humer les petites fleurs japonaises.

Puisqu'il s'agit d'une fête et qu'à perte de vue, le regard ne découvre que les cerisiers en fleurs, il faut bien que nous soyons au Japon. À Kyoto, en effet, à l'époque de la floraison, des milliers de fidèles viennent en pèlerinage au temple d'Eian, où une source sacrée, à laquelle chacun vient boire une pieuse gorgée, arrose les plus beaux et les plus célèbres cerisiers de l'Empire du Soleil Levant. C'est l'occasion d'une sorte de kermesse populaire où les magnifiques costumes des geishas jettent une note éclatante au milieu des tristes uniformes modernes, aujourd'hui totalement acclimatés.

Tout le jour, les pèlerins jouent aux touristes dans l'immense parc du temple. Mais au cours de sa promenade, chacun s'arrête souvent pour respirer les fleurs. Ce qui ne les empêche pas non plus de s'arrêter, les badauds peuvent être japonais, devant les jeux et les baraques foraines. En particulier, devant celle où un oiseau dressé se dépense sans compter pour dévoiler à chacun son destin par le moyen d'un horoscope nettement préfabriqué.

C'est pas un véritable sport que se livrent chaque soir les banlieusards de Tokyo. Et quel sport! Il s'agit pour plus de 3 millions de travailleurs de trouver une place dans l'un des wagons du métro. Tout le monde, en effet, n'y parvient pas. Et ceux qui parviennent à monter ne peuvent pas se vanter de le faire sans dommage, si bien que le métro de Tokyo est en mesure d'ouvrir un marché de chaussures et de boutons d'occasion. Cet état de choses n'a pas été sans attirer l'attention des autorités compétentes, qui ont organisé une série de conférences destinées à éduquer le public. D'autre part, pour mettre un peu d'ordre dans ce désordre, on a établi une série de barrages propres à fractionner le flux des usagers. Enfin, on a créé une brigade spéciale qu'on pourrait appeler brigade de compression. Les employés qui en font partie sont préposés aux différentes portières où leur mission est de faire entrer à l'intérieur tout ce qui déborde. Logique sans doute, énergique sans conteste, mais qui n'a qu'un lointain rapport avec l'idée que l'on peut se faire des commodités du progrès.

Joshi enclencha la manette. Le tapis s'ébranla avec un grondement. Masako remarqua que Joshi avait monté la vitesse par rapport à d'habitude. Plus on prenait du retard, plus Joshi accélérait le rythme de production. Avec des gestes bien rodés, Masako se mit à passer à Joshi les récipients l'un après l'autre. Les cubes de riz sortaient par une ouverture. Joshi les plaçait chacun dans un récipient, puis, après avoir pesé ce dernier, le reposait sur le tapis roulant. Il y avait une personne pour égaliser le riz, une deuxième pour verser de la sauce au curry, une troisième pour découper le poulet frit, une quatrième pour le poser par-dessus le curry, une cinquième pour doser une petite portion de radis mariné, une sixième pour rabattre le couvercle en plastique, une septième pour fixer la cuillère avec du ruban adhésif et une huitième pour coller l'étiquette. Ces menus opérations se succédaient en aval de la chaîne et le panier repas était prêt. C'est ainsi que le travail commença, comme d'habitude. Masako jeta un coup d'œil discret à l'horloge accrochée au mur. Il n'était encore que 5:00 et il faudrait travailler 5h30 d'affilée, debout, sur le sol glacial en béton. On ne pouvait se rendre aux toilettes que par roulement, une personne à la fois. Parfois, on devait attendre plus de 2 heures après en avoir fait la demande. Il convenait de se ménager et d'aider ses collègues pour rendre le travail moins pénible. Tel était le secret qui permettait de tenir le plus longtemps possible sans se détruire la santé. Les habitués savaient combien l'égalisation du riz était une tâche difficile. Le riz durcissait en refroidissant. Pour égaliser en un seul geste le riz en cube, il fallait appuyer fort avec les poignets et les doigts. Et comme on était obligé de se pencher sur la chaîne, on finissait par avoir mal aux reins. Une petite heure de ce travail suffisait à provoquer une douleur qui vous prenait à l'épaule et finissait par vous interdire de lever le bras. Tous parvinrent enfin à fabriquer les 1200 paniers repas au curry. Ils durent nettoyer vite le tapis roulant pour passer à la tâche suivante. Elle consistait à confectionner 2000 paniers repas de la catégorie luxe. Ceci comportant de très nombreux mets, la chaîne n'en devenait que plus longue. Des employés brésiliens coiffés de calots bleus rejoignirent l'équipe. Out. Natsuo Kirino.

Vous êtes toujours dans le jet lag. Au Japon avec un ensemble Taiko. Il est l'heure maintenant de poursuivre avec quelque chose qui va ressembler à ça.

Ici, nous sommes dans un tempura, où l'on déguste toute nourriture frite à l'huile de soya avec une sauce faite de vinaigre, de fèves et de radis grillés. Il y a là tous les poissons, crevettes, langoustines, huîtres, débarqués le matin même au port. On aime les manger crus. On, ce sont les Japonais, car lorsqu'on débarque de l'avion de Paris ou de Londres, il faut beaucoup de bonne volonté pour partager les inclinations gastronomiques nippones. Restent heureusement les beignets, tous délicieux, de même que les pâtisseries, et sucrés comme elles. N'oubliez surtout pas de sourire et de saluer entre deux bouchées si vous ne voulez pas être pris pour un Américain. Et n'hésitez pas non plus à dire merci en français, on vous comprendra. À l'inverse du rite chinois, la politesse japonaise veut que l'on saisisse jusqu'au dernier grain de riz. Et cela n'est pas toujours facile.

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karaté, exporté par le Japon après avoir été adopté par la police locale, a fait son apparition en France en 1948 et n'a pas cessé depuis de se développer. Comme le chevalier du Moyen-Âge, le karatéiste dispose d'une armure. Mentonnière de métal, bustier de bambou et de cuir. Tous accessoires dont l'utilité n'échappera à personne après un bref aperçu sur les quelques exercices précédant un combat et qui sont une simple mise en train.

Après quoi, le karatéiste doit briser d'un seul coup 10 cm de planche et utiliser la main comme le pied. Enfin, 9 carreaux de faïence ne doivent pas l'intimider.

0: Et c'est l'heure. Et c'est l'heure de la chasse au punk par Boris, qui nous a ramené des punks féministes à la sauce samouraï. Allez, top générique.
1: Écoutez-moi bien tous, c'est très sérieux. Il va falloir se battre. C'est la guerre à mort. Eux l'ont déclenchée. Mais nous, je vous jure que nous la finirons. Même si pour ça on doit faire des heures supplémentaires, autant qu'il en faudra, même le dimanche, éventuellement. Mais rappelez-vous mes paroles, on va tous à la chasse au punk. Et ça, dès cette seconde. Allez, on y va.
2: Kumbawa. Ce mois-ci, la chasse au punk se balade sur l'archipel nippon, dans la ville impériale de Kyoto. C'est le centre culturel et religieux du Japon traditionnel. Et c'est là que nous avons rejoint le groupe punk féministe du pays, Otokobe Beaver. Comme dirait Charlie, il était une fois trois filles japonaises qui avaient décidé de s'engager dans la musique punk. Ako Linlin au chant, Yo-Yo Yoshi à la guitare, Nishikawashi à la basse. Elles se rencontrent sur les bancs du lycée à Osaka. Elles adorent le nom du Love Hotel situé tout près, Castor Idio, Otoboke Beaver. Le groupe est formé en 2009, alors que les membres sont actifs dans un club de musique rock à l'université de Kyoto. Les morceaux punk garage qui vont à 100 à l'heure attaquent le patriarcat de la société nippone, évoquent leur désir d'indépendance, leurs histoires d'amour et de sexe avec des rythmes saccadés, décalés, inspirés du manzai, une forme de comédie traditionnelle japonaise. En 2016, c'est la consécration, Les Drôles de Filles, signe avec le label britannique Damnably, et un de leurs morceaux est choisi pour un générique de série télé. Elles sortent une compilation au titre évocateur, Okoshiyasu, Otokobe Beaver. Réveille-toi vite, Castor Idio. En 2020, les filles quittent leur emploi pour devenir un groupe de tournée internationale à plein temps. Super Champion, leur dernier album est sorti le 6 mai 2022. Tout de suite, du punk féministe nippon, avec le morceau qui met en doute l'inné de l'instinct maternel des Otokobe Beaver, I'm Not Maternal.

0: il existe au monde des êtres différents, ce sont les Japonaises. Elles sont vivantes et flottent dans l'air à quelques centimètres du sol. Nous les aimons beaucoup, car...
1: Les...

0: Symbole de raffinement et de belle patience, le Japon est resté profondément attaché à une culture millénaire. Malgré cela, le pays du matin calme a su s'imposer en quelques décennies comme la première puissance économique mondiale. Comment ce pays, de dimension modeste, est-il parvenu à faire trembler l'Occident? Quel est le secret de la force du Japon?
1: Dis donc, il est bien temps de se poser cette question, Nicolas, hein? Car je ne sais pas si vous le savez, mais en 1547, à leur retour en Espagne, Marco et Polo disaient déjà à la reine, autour d'une bonne tasse de thé, « Reine de tous les peuples d'Asie, les Japonais sont les plus petits ». Mais ce sont de fiers guerriers. Ah, les arts martiaux. Vous savez, la force n'est pas une question de taille. Non. Ce qui fait la puissance du bridé, c'est son extraordinaire force de concentration. L'énergie qu'il puise à catalyser ses émotions. Ah oui. À l'aide de ce simple bambou, il équilibre tous ses conflits intérieurs. Ah, on est loin de la force brutale de l'occidental. Hein. Regardez Cassius Clay, Monsieur Mohamed Ali, qui prétendait faire trembler le monde.
2: Comme on vous l'a dit, Shinzo est dans les studios pour une petite recette de cuisine et traduction en direct par Boris, bilingue en japonais.
3: Fondue japonaise. Pour le bouillon. 500 ml de bouillon. Kombu ou poulet. 2 cuillères à soupe de saké, de mirin et de sauce soja.
4: 大さじ2杯のサケ、大さじ2杯のみりん、そして大さじ2杯のしょうゆ。
3: Sel.
5: しょうゆ。
3: Pour le bouillon. Une poignée de ruban de carottes et de daikon radis. Une poignée d'enoki et de mizuna. Deux poignées de choux chinois. Un blanc de poireau fin.
5: 白ネギ1つ.
3: 6 huîtres ou de la dorade, du cabillaud, du saumon, des tranches de porc très fines.
5: 6つの牡蠣、それか、タイ、または白身魚、またはサーモン、または薄切りの豚肉。
3: Séparer le chou chinois en deux, la partie blanche d'un côté, puis les feuilles vertes de l'autre.
5: 白菜を2つに切ります。白い部分と緑の部分に分けます。
3: Dans une grande casserole ou un faitout, ajoutez une première couche sur le fond du chou chinois.
5: はじめに白い部分の白菜を鍋に入れます。
3: Disposez ensuite le reste des légumes par-dessus. Versez ensuite le bouillon.
5: 最後に出汁の中に残りの白菜を入れます。
3: Couvrez pour faire cuire jusqu'à ce que les légumes soient cuits à votre convenance. Comptez 10 minutes environ.
5: 野菜ができるまで蓋を閉じて待ちます。だいたい10分ぐらいです。
3: Pendant ce temps, ouvrez et lavez les huîtres dans de l'eau salée. Ajoutez ensuite au bouillon une minute avant de servir.
5: 待ってる間に牡蠣を開け、洗って塩水につけます。そして食べる前、1分前に牡蠣を加えます。
3: Vous pouvez manger les légumes et la viande avec, comme ça ou avec de la sauce ponzu. Lorsque vous avez fini de manger tous les légumes et la viande, ajoutez un peu de riz au bouillon restant, puis un œuf battu par-dessus et faire cuire une minute à peine. Versez un petit filet de sauce soja pour assaisonner et déguster.
5: Mmm, oishiso.

0: Bon, après manger, on va se brosser les dents.
1: Bel exemple d'esprit sportif. À Tokyo, le stade national qui contient 80 000 spectateurs a été mobilisé pour enseigner aux écoliers l'art, et ici le mot est justifié, de se laver les dents. Ils sont venus 60 000. Rarement on a vu mettre au service de l'hygiène d'aussi puissants moyens éducatifs. Et si ces moyens-là ne réussissent pas, on pourra pardonner aux organisateurs de s'en laver les mains.

0: générique pour se dire qu'on est très en retard.
1: C'est rare, hein.
0: Et pour remercier Shinzo pour sa venue dans les studios et sa participation, merci aussi à Yuko qui a aidé à la préparation de l'émission. Je n'oublie pas Boris et Olivier. Et dans cette émission, vous avez pu écouter les Peanuts, un duo qui fait des reprises en japonais, très drôle. Jun Mayuzami sur cette super compilation qui s'appelle Nippon Girls. Ifana, des vétérans du hip-hop japonais. Et un très beau morceau de Katsuko Matsuo. Tout ce qu'elle écoute sur le Mixcloud Jetlag 2, parce que c'est la deuxième saison.

0: comme Jetlag est aussi une émission éducative. Petit cours de japonais pour se dire au revoir.
1: Je dois partir maintenant.
2: Sayonara.
1: Au revoir.
2: Mata owai shimashou.
1: À bientôt.
0: Vous répéterez dans votre cuisine.

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9: Bonjour et bienvenue, c'est Cinérama en mode estival avec deux séries qui vont s'achever aujourd'hui. Alors toi, pendant tout l'été, Guillaume, tu nous as parlé de ces réalisateurs qui étaient aussi des compositeurs de leurs films.
10: Oui, et là je vous parlais d'une légende absolue, hein, qui s'agit de Charlie Chaplin, mais surtout parce qu'on a littéralement un petit peu oublié à quel point la musique avait une importance dans ces films grâce à lui.
9: Et puis moi, je vous parlerai dans mon dernier numéro de la série True Crimes à Hollywood du film Zodiac de David Fincher. Quant à toi, Sophia, tu as vu un film qui était en compétition à Cannes.
11: Oui, le film d'Arthur Harari, L'Inconnu.
9: Mais nous commençons donc avec Zodiac de David Fincher, film de 2007.
11: Hollywood and True Crime Stories.
12: Mon Dieu, qu'est-ce qui vous arrive ?
11: Les faits divers qui ont nourri le cinéma.
13: Il est arrivé quelque chose de grave.
11: Une série inspirée de l'ouvrage d'Esther Hervy, publié aux éditions du Rocher.
13: Merci, c'est très gentil. Je n'attendais pas tant d'égards.
14: Nous sommes le 1er août. Il veut son code dans l'édition de l'après-midi.
15: Si l'examineur n'a pas les couilles de le sortir, on a un scoop sur toute la baie.
16: Al, ce type parle de tirer sur une douzaine de personnes.
15: Et si on ne le sort pas, il le fera peut-être.
16: Si on le publie, on risque d'établir un précédent très dangereux.
15: Oh, je t'en prie, ça vaut la peine d'être publié.
16: Mais offrir une tribune à un salaud détraqué, quel message ça envoie aux
14: gens ? Une minute. Cette histoire de Valero, c'est vrai, c'est certain?
17: Paul.
18: Quoi?
17: Je couvre les crimes de Valero.
18: Je couvrirai les crimes de Valero.
16: 10 minutes.
15: Photographions le code et appelons la police de San Francisco. Si c'est vrai, au moins on aura le matériel.
14: Très bien.
15: Grant Smith, vous n'avez pas votre dessin à terminer?
18: Oui.
9: À la fin des années 60, la région de San Francisco tremble. Un tueur insaisissable frappe au hasard la nuit sur les routes isolées ou dans les parcs de la baie. Mais ce criminel a une particularité, il veut la célébrité. Il harcèle la police et nargue les médias en envoyant des lettres cryptées aux grands journaux californiens, menaçant de frapper à nouveau si elles ne sont pas publiées en première page. Son nom d'emprunt, le tueur du Zodiac. En 2007, David Fincher livre avec Zodiac bien plus qu'un simple polar, une fresque clinique et monumentale sur l'obsession. Dans son livre, Esther Hervy analyse comment le réalisateur a traqué la vérité historique avec la même rigueur quasi maladive que ses personnages.
18: Confirmé. Police de Valero. Il confirme les meurtres.
16: Allez, au téléphone avec l'examineur. Ils ont la même lettre avec un code différent.
18: Même chose au Times Herald. Pour Noël. Deux adolescents, parking isolé, morts tous les deux. David Faraday et Betty Jensen. 4 juillet, Darlene Ferrin et Michael Mag. Je crois que c'est Mehou. Bref, elle est morte, pas lui.
14: Et pour les armes de crime ?
18: Balistique. Tout ce qu'il indique dans les lettres correspond. Je pense que le Times Herald va publier.
15: L'examineur aussi, mais sûrement pas à la une. Je dis qu'on devrait publier à la une. S'il tue 12 personnes, ça sera pas notre faute.
9: Lorsque Zodiac sort sur les écrans, il prend le contre-pied total du thriller hollywoodien classique. Pas de course-poursuite spectaculaire, pas de confrontation finale explosive. Fincher filme le temps qui passe, la paperasse qui s'accumule, les fausses pistes qui détruisent des vies et les carrières qui s'effondrent. Le film suit trois hommes dont le destin bascule à la réception de ces lettres. Il y a d'abord l'inspecteur Dave Toschi, le journaliste star Paul Avery et surtout Robert Graysmith, un jeune dessinateur de presse timide incarné par Jack Gyllenhaal. C'est par ses yeux que nous plongeons dans cette enquête tentaculaire. Zodiac captive par son atmosphère poisseuse et son réalisme historique absolu, devenant immédiatement une référence incontournable du cinéma d'investigation.
18: Vous aviez raison, en fait. Il n'a pas donné son nom.
19: Qui l'a déchiffré ?
18: Un professeur d'histoire et sa femme, à Salinas.
20: J'aime tuer des gens parce que c'est tellement marrant. C'est plus marrant que tuer des bêtes sauvages dans la forêt parce que l'homme est l'animal le plus dangereux de tous à tuer, c'est une chose qui me procure l'expérience la plus excitante. C'est même encore mieux que s'envoyer en l'air avec une fille, le meilleur dans tout. Ça, c'est que quand je mourrai, je me réincarnerai au paradis et Tous ceux que j'ai tués deviendront mes esclaves. Je ne vous donne pas mon nom parce que vous essaierez de ralentir ou d'arrêter ma collecte d'esclaves pour ma vie future.
18: Il s'avère que notre ami est un poil starbé. Paraît qu'il a envoyé une clé du code à Valero pour aider.
20: C'est quoi là en bas?
18: Des restes? Ou peut-être une anagramme?
9: Pour décortiquer ce dossier, l'auteur nous plonge dans la réalité des faits froids. Officiellement, le Zodiac est lié à 5 meurtres et 2 tentatives de meurtre commis entre 1968 et 69, bien qu'il ait revendiqué jusqu'à 37 victimes dans ses lettres. Le fait divers se transforme très vite en un immense casse-tête cryptographique. Le 1er août 69, 3 rédactions, dont le San Francisco Chronicle, reçoivent une lettre revendiquant les premiers crimes accompagnée d'un tiers d'un message codé de 408 caractères. Le tueur affirme que son identité s'y cache. Alors, si ce premier cryptogramme est rapidement déchiffré par un couple d'enseignants ordinaires, c'est ce qu'on voit dans le film, le message s'avère être un manifeste délirant sur la chasse à l'homme et ne révèle aucun nom. La police de plusieurs comtés piétine, incapable de coordonner ses efforts à une époque où le partage d'informations entre juridictions est un archaïsme administratif. Et au milieu de ce chaos médiatique, l'enquête officielle s'essouffle. Et c'est là que le vrai Robert Graysmith entame son travail de bénédictin. Pendant des années, il va collecter, alors illégalement, des rapports de police, interroger des témoins oubliés, et puis décoder les lettres chez lui, jusqu'à publier en 1986 le livre de référence qui servira de base au film de Fincher.
5: Bon, en supposant que les gants soient les siens, il tire sur le taxi et ensuite il les enlève.
19: Donc c'est pas son empreinte?
18: Peut-être, peut-être pas, c'est pas l'important. L'important, c'est la première attaque.
14: Et David Faraday et Betty Jensen,
18: ils meurent tous les deux. À partir de là, ils n'arrivent plus à tuer que les filles.
19: Pas faute d'essayer.
18: Pas faute d'essayer.
21: Majot survit, Ferrin meurt. Hartnell survit, Shepard meurt. On a l'impression qu'il est tellement obsédé par les femmes qu'il oublie d'achever les hommes.
22: Et ce sont tous des couples, tous à des endroits isolés.
20: Paul Stein, non.
18: Exactement.
20: Le taxi célibataire de Washington et Cherry ne collent pas.
18: Ils ne collent pas. Alors, pourquoi Zodiac le tue?
20: Il a interrompu la série.
9: Dans son ouvrage, Esther Hervy souligne la fidélité historique du film. David Fincher ne s'est pas contenté d'adapter le livre de Graysmith. Avec son scénariste James Vanderbilt, il a mené sa propre contre-enquête pendant 18 mois, réinterrogeant chaque protagoniste encore en vie. À l'écran, cette exigence est partout. Les scènes de meurtre sont reconstituées à l'emplacement exact et à la minute près des drames originaux en s'appuyant sur les rapports de légistes. Fincher va jusqu'à reconstituer numériquement les décors de San Francisco de l'époque et exige que les acteurs portent des vêtements identiques à ceux des vrais protagonistes sur les photos d'archives. La nuance majeure analysée par le livre réside dans le traitement du principal suspect, Arthur Lee Allen. Si le film en fait le coupable idéal, presque évident, Esther Hervy rappelle la réalité scientifique. Les empreintes digitales, l'écriture et les tests ADN ont tous innocenté Allen de son vivant. Le film, tout comme l'histoire, est donc condamné à rester ouvert sans véritable coupable derrière les barreaux, faisant de l'absence de conclusion la plus grande source d'effroi du spectateur. Alors, plus de 50 ans après les faits, le mystère du Zodiac continue de fasciner et d'alimenter les théories les plus folles. Le chef-d'œuvre de David Fincher reste la plus belle radiographie de cette folie collective, un film indispensable qui démontre que, parfois, eh bien, le véritable ennemi n'est pas le monstre qui se cache dans l'ombre, mais notre propre incapacité à accepter qu'une énigme puisse rester à jamais non résolue.
10: Oui, Zodiac de David Fincher, c'est un petit peu le JFK d'Oliver Stone. Ce sont deux films qui sont tellement documentés, qui fait unique dans l'histoire de la guerre du cinéma et juridique, ont littéralement relancé les enquêtes, tellement la précision du travail du réalisateur, ici scénariste, a poussé les potards jusqu'à 11. Quoi. C'est assez hallucinant. On sait que David Fincher, c'est un réalisateur extrêmement méticuleux, c'est un maniaque du détail, mais alors là, il a littéralement infusé la réalité.
9: Mais on n'a toujours pas retrouvé donc ce fameux Zodiac.
10: Non, mais si on veut voir une autre version de l'histoire, il y a le superbe et un peu oublié Summer of Sam de Spike Lee aussi, qui jongle de manière assez riche avec cette ambiance poisseuse de crime américain entre la fin des années 60 et 70.
9: Allez, nous parlons maintenant de notre deuxième série. Elle est consacrée aux réalisateurs qui sont aussi des compositeurs. Et là, il y en a un grand. C'est Charlie Chaplin et c'est toi qui nous en parles, Guillaume.
23: Merci, messieurs, c'était très bien. C'était très bien. C'est de la bouillie, tout ça.
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23: C'était pas mauvais, c'était très mauvais. Voilà, exactement. Alors, reprenons.
10: Alors, tous les réalisateurs hein, dont on a parlé dans cette série écrivaient eux-mêmes hein, la musique de leurs films, à l'exception de David Lynch. Mais Chaplin occupe une place véritablement à part. D'abord parce que c'est le premier hein, à l'avoir fait avec une telle constance, mais surtout parce qu'il ne savait pas écrire la musique. Il ne lisait ni les partitions, ne maîtrisait pas l'orchestration comme un compositeur classique, et pourtant, ben, il se retrouve être l'auteur de certaines des mélodies les plus célèbres de l'histoire du cinéma. Alors quel est ce secret ? Ben, c'est tout simplement une oreille exceptionnelle. Hein, Chaplin chantonnait ses thèmes, les faisait retranscrire hein, par des musiciens professionnels comme David Raskin, Raymond Rasch ou Eric James, puis passait des heures à les corriger jusqu'à obtenir exactement ce qu'il entendait intérieurement. En réalité, il composait déjà bien avant de s'asseoir au piano, il composait avec les gestes de Charlot. Chez lui, hein, la musique n'accompagne pas le mouvement, elle en est le prolongement naturel.

Alors que le cinéma parlant s'est déjà imposé partout, hein, Chaplin choisit, avec Les Lumières de la Ville en 1931, de se rebeller et de rester fidèle au muet. Mais ce silence apparent est trompeur, car jamais il n'avait autant accordé d'importance à la musique. Le thème principal accompagne la rencontre entre Charlot et la jeune fleuriste aveugle avec une délicatesse extraordinaire. Les violons, hein, remplacent les dialogues et chaque inflexion mélodique exprime ce que les personnages sont incapables de se dire. Aucune démonstration virtuose, aucune orchestration spectaculaire, Chaplin cherche avant tout la mélodie juste, celle qui restera dans la mémoire du spectateur longtemps après la projection. Alors comme ces gags, hein, ces thèmes semblent d'une évidence absolue, hein, alors qu'ils sont le fruit d'un travail obsessionnel où chaque note est pesée, comme on l'a dit, avec la même précision que chacun de ses gestes devant la caméra. Deuxième extrait. Quelques années plus tard, en 1936, Les Temps modernes marquent l'aboutissement de cette recherche. Dans ce film consacré au monde industriel et à la mécanisation des hommes, hein, Chaplin signe l'une de ses plus célèbres compositions, Smile. Les paroles qui accompagneront la chanson tirée du morceau seront écrites près de 20 ans plus tard et feront le tour du monde, hein, grâce à Nat King Cole, avant d'être reprises par des artistes comme Michael Jackson, Elvis Costello ou encore Diana Ross. Et c'est sans doute l'une des rares musiques de film à être devenue un standard totalement international, hein, tout en possédant déjà toute sa force dans le film lui-même. Derrière sa douceur apparente se cache une immense mélancolie, car comme Charlot lui-même, hein, elle avance avec le sourire tout en laissant deviner une profonde tristesse.

En 1952, avec les feux de la rampe, hein, Chaplin regarde désormais sa propre carrière avec le recul de l'homme mûr. Il raconte l'histoire d'un vieux clown qui voit son époque disparaître et il est impossible de ne pas y voir un autoportrait, surtout venant de la part d'un homme ayant déjà survécu au bouleversement total que fut la disparition du muet pour le parlant. La musique gagne alors une ampleur nouvelle. Le célèbre Terry's Theme devient quelques années plus tard la chanson Eternally, reprise dans le monde entier elle aussi. Mais avant d'être un succès populaire, cette mélodie raconte surtout le temps qui passe. Les grands élans comiques de Charlot laissent place à une écriture plus ample, plus nostalgique, où chaque phrase musicale nous invite à regarder, timidement ou non, en arrière. À mesure que Chaplin vieillit, sa musique cesse d'accompagner uniquement le mouvement de Charlot. Elle accompagne désormais ses souvenirs et imprime autant la pellicule que les plans qu'il compose dans cette idée d'éternité que permet l'art.

0: dernier film de Chaplin, hein, sorti en 1967, La Comtesse de Hong Kong n'a pas rencontré le succès de ses précédents chefs-d'œuvre. Et pourtant, il contient une nouvelle mélodie qui fera elle aussi le tour du monde, This Is My Song, hein, interprétée notamment par Petula Clark. On peut dire, hein, qu'il y a quelque chose de fascinant dans cette fin de carrière, car alors que le public regardait parfois ses derniers films avec distance, hein, ces mélodies, elles continuaient de vivre indépendamment des images. Comme si Chaplin avait fini par devenir compositeur autant que réalisateur. Ces films ont fait rire des générations entières, mais leur musique continue, elle aussi, de traverser le temps portée par des interprètes qui ignorent parfois même son origine cinématographique. Chaplin, hein, c'est sans doute le plus paradoxal des réalisateurs-compositeurs que nous avons pu aborder. Il ne savait pas écrire la musique sur une portée, mais il savait entendre et sélectionner la note juste. Chez lui, un geste appelé une mélodie, une démarche devenait un rythme et un mouvement de caméra trouvait naturellement son contrepoint orchestral. Si Clint Eastwood composait le silence, si Amen Abar, hein, composait le doute et si Mike Figgis improvisait son cinéma comme un jazzman, Chaplin, lui, composait le mouvement lui-même. C'est peut-être pour cette raison, hein, que la mise en scène de ses films est encore aujourd'hui aussi dynamique et moderne, c'est qu'elle a toujours été au fond une véritable partition de cinéma.
1: Eh bien, merci Guillaume. J'avoue que moi, j'ai eu l'occasion de voir un concert avec les compositions de Charlie Chaplin, donc interprétées par un orchestre symphonique, et c'était absolument bluffant, hein, effectivement. Et comme tu n'en as pas parlé, c'est normal puisqu'il n'a pas composé cette musique, mais c'est l'une des plus connues, on va parler de Titine, qui est dans les temps modernes. Voilà, on l'écoute. C'est pas une chanson de lui, mais qui est adaptée d'une comptine de 1917.

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1: Nous passons maintenant à l'actualité de cette émission estivale de Cinérama. Nous parlons d'un film qui était en compétition à Cannes. Et si du jour au lendemain, vous vous réveillez dans un corps d'une parfaite inconnue, Arthur Hariri transforme ce vertigineux point de départ en un fascinant thriller fantastique sur l'identité. Nous parlons de l'inconnu.
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5: Alors, Arthur Hariri, on le connaissait déjà comme scénariste de l'ombre, enfin de l'ombre, scénariste de la lumière plutôt, puisqu'il a coécrit avec sa compagne Justine Triet le scénario d'Anatomie d'une chute, Palme d'Or 2023 et Oscar du meilleur scénario original. Mais en tant que réalisateur, son parcours est tout aussi solide. Diamant Noir en 2016, qui vaut à Nils Schneider, déjà lui, le César du meilleur espoir masculin, puis Onoda, 10 000 nuits dans la jungle, ovationné à l'ouverture d'un certain regard en 2021. Cette année, il passe un cap. C'était sa première sélection en compétition officielle. Et il y a débarqué avec un objet vraiment singulier, l'inconnu, adapté d'une bande dessinée qu'il a coécrite avec son frère cadet Lucas, Le cas David Zimmerman, paru chez Sarbacane fin 2024. Une histoire de body swap, ou transvasement de l'âme dans un autre corps. Un genre qu'on associe plutôt à la comédie, référentielle façon Freaky Friday ou 13 Going on 30. Hariri, lui, tire ce genre vers le thriller métaphysique, supplément vertige identitaire, sans sombrer dans l'horrifique pur. Et pour porter ça, il a réuni Léa Seydoux, habitué de la compétition cannoise depuis la Palme d'Or avec La Vie d'Adèle, et Nils Schneider. Et si le film n'a récolté aucun prix à Cannes cette année, il a fait partie quand même des objets les plus discutés et clivants de la sélection.

0: la même chose.
1: À l'aube de ses 40 ans, David Zimmerman vit reclus. Il ne sort presque jamais de chez lui et garde son travail, pourtant prolifique, de photographe, secret. Un soir, des amis réussissent à l'entraîner à une fête carnavalesque. Il y croise le regard d'Eva, une inconnue qui avait déjà capté son attention en fait lors d'un shooting de mariage. Il l'avait alors photographiée en douce et son image l'a obsédée depuis. Cette fois, il ne la laisse pas s'échapper, les deux inconnus couchent ensemble et pendant le coït, quelque chose d'intense et d'impensable se produit, David se réveille dans le corps d'Eva. Commence alors une étrange enquête, moins tournée vers les raisons de cette métamorphose que vers les conséquences de celle-ci. D'autres personnes semblent avoir vécu quelque chose de similaire. Alors comment continue-t-il à exister lorsque visage, voix et corps ne sont plus les leurs? Et pourquoi David a soudain cette envie viscérale de retrouver son propre corps, celui-là même dans lequel il ne faisait pas si bon vivre? Le film déroule alors, et déroute, sur près de 2h20. Il déroule la manière dont ce photographe peine à habiter cette enveloppe qui n'est pas la sienne, dans une enquête aussi intime que troublante.
2: Qu'est-ce qui se passe? Dis-moi, il est arrivé quelque chose?

0: portrait de qui ?
1: Ce qui frappe d'entrée, c'est un choix de mise en scène qui dit déjà tout du film à venir. L'inconnu au féminin s'ouvre sur un long plan subjectif, une caméra embarquée, dans une voiture, sous la pluie, qui porte le regard d'un personnage, d'un inconnu, qu'on ne peut pas encore identifier. Ce n'est qu'au plan suivant, une fois sorti du véhicule, qu'on comprend qu'il s'agissait de David, un photographe. Le détail n'est pas anodin. D'emblée, Harari nous fait occuper la place de celui qui regarde sans être vu, avant de nous montrer que ce regardeur est lui-même quelqu'un dont le métier est d'user de son regard pour capter des images. Tout le film va ensuite jouer sur ce trouble. Qui voit, qui est vu et à qui appartient l'image de soi? Ce dispositif du plan subjectif revient à plusieurs reprises dans le film et notamment dans une scène de reconnaissance de soi, très male gaze et à propos, hein, face à un petit miroir, la caméra épouse littéralement le regard de son personnage recomposé, David, donc dans le corps d'Eva, corps fantasmé qu'il faut habiter alors vraiment. Et cette caméra ne se contente pas d'épouser un regard, elle semble parfois chercher le sien, flottant, presque désincarnée comme une entité en quête d'un corps où s'ancrer. Certains plans vont jusqu'à zoomer au tréfonds de l'iris d'un œil pour entrer à l'intérieur des visages et permettre ainsi un glissement de point de vue de l'un à l'autre des personnages et offrir un basculement du récit. C'est malin, la forme embrasse littéralement le fond de l'histoire. Le vrai tour de force reste quand même le travail des corps. Lorsque la silhouette d'homme de Nils Schneider est habitée par le personnage de Malia, toute sa gestuelle et son jeu corporel adoptent les caractéristiques de la jeune femme, sans jamais verser dans l'imitation grotesque. Léa Seydoux, en David, incarne quant à elle, dans un corps de femme, la fatigue et la solitude masculine de David, avec une justesse déroutante. On peut penser à bien d'autres films, Being John Malkovich, pour Le Vertige de l'identité empruntée, à Mulholland Drive, ou encore à l'Orlando de Sally Potter avec Tilda Swinton. Sauf qu'ici, la métamorphose n'est pas traversée par le temps, mais partagée à plusieurs dans l'instant.
0: Tu m'en connais, hein?

0: Il faut le dire franchement, tout cela donne un film très bizarre. Ni tout à fait thriller métaphysique, ni tout à fait drame naturaliste, l'inconnu refuse le confort d'un genre stable et place cette étrangeté au cœur même du projet. Harari ne cherche pas à résoudre à tout prix le mystère de l'inconnu et les questions qu'il soulève, loin de toute vraisemblance scientifique et de toute réponse finalement, laissent quand même assurément une empreinte.
1: Ce film, L'Inconnu, qui était à Cannes, et je pense que c'est le dernier film cannois de cet été, est en salle depuis le 26 août.
2: Au revoir. Ça s'impose.
3: Mais pour quelle raison?
2: Qu'est-ce que vous racontez? Mais qu'est-ce que c'est que cette histoire? Je ne connais pas la réponse moi-même. Comme vous êtes bizarre.
4: Oui,
2: c'est difficile de répondre.
4: C'est une plaisanterie!
1: Ainsi s'achève cette dernière émission estivale de Cinérama. On a été ravis de vous proposer pendant tout cet été nos deux séries. L'une qui était un peu terrifiante puisqu'elle parlait des faits divers adaptés par les films hollywoodiens. Et puis
5: après
1: toi,
5: quelques frissons, ça va pas être du bien. Mais ça fait du bien cette canicule.
1: Oui. Et puis toi, Guillaume, tu nous as parlé donc de ces réalisateurs qui ont été aussi compositeurs de leurs films. Voilà. On en a fini donc avec ces séries et on va retrouver l'actualité du cinéma. On vous parlera des films qui seront dans les salles à la rentrée et ce sera la semaine prochaine.
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0: Bonjour à toutes, bonjour à tous, bonjour à tous et bienvenue à l'écoute de L'Actuel, votre rendez-vous féministe sur les ondes de Radio Larzac avec Nico à la technique. Salut Nico.
1: Salut à tous.
0: Et c'est bientôt Noël, c'est une période qui n'est pas évidente pour beaucoup de personnes. Notre santé mentale peut prendre un coup dur entre le stress d'organiser des repas de fin d'année, le chagrin pour les personnes seules et la difficulté de garder son calme parfois quand il faut répondre à tonton ou tati que non, on n'a toujours pas de petits copains ou que non, on n'a toujours pas d'enfants. Bref, si vous aussi vous appréhendez cette période, on vous propose dans cette émission un moment de détente pour découvrir des autrices, des auteurs et des romans féministes récemment récompensé au prix littéraire du Goncourt, du Fémina et même le prix Guincourt. C'est une nouveauté de cette année. Et je suis accompagnée aujourd'hui de nos fidèles camarades Isabelle et Fabienne. Salut.
2: Hello.
0: À toutes les deux.
3: Bonjour.
0: Et nous sommes une équipe de lectrices dans cette émission. Alors nous avons lu pour vous et pour vous conseiller des romans engagés à mettre peut-être sous le sapin pour des petites pilules de féminisme même pendant les fêtes. Et en fin d'émission, on vous propose un reportage sur la rencontre de la soupe qui a eu lieu à l'occasion de la Journée internationale contre les violences faites aux femmes le 25 novembre dernier. Et dans cette émission, nous entendons aussi Martine Fabre, professeure documentaliste au lycée Jean Vigo, pour nous parler de la place de la littérature féministe au lycée. Et c'est parti.

0: Donc, quand on a commencé à réfléchir à cette émission, on s'est dit qu'on allait se concentrer sur les romans féministes plutôt que sur les essais dont on a aussi parlé et dont on parle régulièrement dans ces émissions. Et, mais donc, on s'est posé la question de qu'est-ce que c'est qu'un roman féministe. Et donc, je vous la pose à vous, Fabienne et Isabelle, si vous avez des éléments, je sais que vous avez réfléchi.
1: On a travaillé. Un roman féministe propose des critiques déjà. Il y a pas mal de critiques des normes patriarcales de la société, des critiques des inégalités, des critiques de stéréotypes de genre. C'est surtout ça. C'est assez vindicatif, c'est assez engagé, politique même. Mais en même temps, dans les romans féministes, on peut dire qu'on trouve des femmes fortes. Des femmes fortes en quête d'autonomie. Et il y a pas mal, ou même exclusivement, des thèmes féminins comme la maternité, la sororité, la violence faite aux femmes. Ça vous dit ? Ça vous parle ?
2: Ah oui, surtout le livre que je vais présenter tout à l'heure. Et moi, j'ai cherché un petit peu sur l'écriture féminine. Et il y a quelqu'un de connu sur le sujet, Hélène Cixous, qui a écrit un premier livre, Le rire de la méduse, en 1975. Et elle dit qu'en fait, c'est pour tenter de sortir des règles conventionnelles des systèmes patriarcaux. Elle soutient que l'écriture féminine permet aux femmes de répondre à leurs besoins en construisant des récits de soi et une identité forte. Parce que c'est vrai que pendant très longtemps, on oubliait que les femmes pouvaient écrire, ou on oubliait. On ne voulait pas que les femmes puissent écrire.
1: Et je crois, parce que ouais, je la connais un petit peu, c'est une dame âgée maintenant, hein, mais qui a marqué le monde, puisque Le rire de la méduse a été traduit en anglais et puis dans diverses langues de par le monde. Elle était universitaire, elle est donc écrivaine, et elle, au-delà même de cette thématique, c'est même la façon dont elle écrit. Moi, j'ai pas lu cet essai, mais il y a beaucoup de poésie, de philosophie, et même les thématiques comme l'inconscient, le désir, sont présents, peut-être plus que dans d'autres livres, effectivement, écrits par des hommes, ou qui ne font pas partie de cette écriture féminine.
0: Et justement, ce que tu dis, Fabienne, me fait penser aussi, alors encore une fois, je ne l'ai pas lu, mais c'est un peu un classique de la littérature féministe, Une chambre à soi, de Virginia Woolf, où elle dit effectivement que les femmes ont besoin d'un lieu pour écrire. Bon, elle parle de l'écriture, mais elle parle de cet espace aussi où on peut effectivement avoir un repli, une forme de soin par le monde patriarcale, la société patriarcale qui nous impose des normes difficiles à maintenir tous les jours. Et par rapport à ça, donc c'est pas exactement un test pour révéler le côté féministe d'une œuvre de fiction, mais c'est pour mettre en évidence la sous-représentation de personnages féminins ou la sur-représentation des hommes dans des œuvres de fiction. C'est un test qui a été mis au point par une illustratrice et son amie. C'est le test de Bechdel Wallace. Et donc, elle dit que pour tester un peu la représentation de personnages femmes dans une œuvre de fiction, il doit y avoir au moins deux femmes nommées, donc nom et prénom, dans l'œuvre, qui parlent ensemble et qui parlent de quelque chose qui est sans rapport avec un homme.
2: C'est intéressant, ça.
0: C'est un test, effectivement.
1: Mais si elle parle de cuisine, ça marche ? C'est pas très féministe.
0: Effectivement. Alors peut-être qu'il faut compter aussi le nombre de dialogues qu'elles ont ensemble.
1: Et quelle thématique ?
0: Mais c'est vrai que pour le coup, en lisant ça, j'ai pas d'exemple précis, mais c'est surtout dans les films où on voit effectivement que les femmes parlent souvent de leur relation amoureuse avec des hommes quand elles parlent ensemble. Eh bien, j'ai posé la même question à Martine Fabre, qu'on va entendre un peu tout au long de cette émission. Elle ne pouvait pas être présente aujourd'hui, mais j'ai pu l'interroger au lycée à propos de ces sujets. On écoute ce qu'elle nous dit.
3: C'est vrai que ça va être les combats engagés. Hein. Je parlais tout à l'heure des romans d'Annie Arnaud, par exemple. Est-ce qu'il y a une écriture féminine ? Bon, ça, des gens se posent la question. Et il n'y a pas que moi qui pose la question. Mais pour moi, c'est avant tout, oui, les combats dans l'histoire des femmes pour accéder à plus d'égalité. Ça va être aussi le sujet des discriminations hein, au sens large. Je pense qu'il y a quand même une écriture féminine. Quand je lis Wendy Delorme, il y a une sensibilité. Mais même les hommes ont une part de femmes, donc voilà, la question est en suspens.
0: Voilà, donc elle, à nouveau, elle nous pose la question, est-ce qu'une écriture féminine ou féministe existe ? Alors, on a déjà un peu parlé. Est-ce que vous avez d'autres éléments à nous dire ?
1: Une écriture féministe, moi je verrais quand même un distinguo. Une écriture féministe, ça serait plutôt justement une écriture de combat, de lutte, avec des thèmes vraiment militants, alors qu'une écriture féminine, c'est ce dont on a parlé tout à l'heure, il peut ne pas y avoir de lutte, proprement parlée, mais plutôt un genre littéraire, plein de poésie, de philosophie, de sensualité, d'imaginaire. Donc peut-être que c'est même deux sortes d'écritures différentes.
2: Oui,
0: en effet.
2: Je pense aussi.
1: Hein, c'est ça.
0: Et donc, je sais que tu écris, Isabelle, et que tu écris avec un collectif, mais tu as écrit aussi un roman, puisqu'il le
1: deux, madame.
0: Ah, même deux. Il faudrait que je rattrape ça. Et donc, est-ce que, voilà, pour toi, tu as senti peut-être une écriture féminine ou féministe, alors, dans tes romans?
1: Alors, celui dont tu parles, il s'appelle Puisqu'il le faut, je l'ai écrit en 2021, donc ça remonte un petit peu. Et à l'époque, quand je l'ai écrit, je n'avais pas cette conscience que j'ai aujourd'hui, ou du moins, je ne l'ai pas écrit en disant je vais faire un écrit féministe. Mais on est comme on est, et puis finalement, inconsciemment, j'ai mis des choses dedans. Le personnage de mon roman, le personnage principal, Ella, est riche, en même trop riche, elle est presque noyée, on va dire, noyée sous les injonctions sociétales. Donc c'est peut-être ce qui fait qu'il y a quelques notes comme ça d'écriture féministe dedans, c'est-à-dire qu'elle a des injonctions à avoir un enfant, des injonctions à être en couple, alors qu'elle, ce qu'elle veut, c'est être autonome et vivre seule, jusqu'à la folie, hein, pour ceux et celles qui l'ont lu, ou qui vont le lire. Mais voilà, c'est plutôt ce genre de choses-là qui transpire dans ce roman, c'est ces éléments-là, ces injonctions qui font que on peut se reconnaître en tant que femme dans ce personnage très tourmenté, par contre.
0: Et j'ai une autre question pour toi. Alors, c'était pas prévu, mais comme on a parlé d'une chambre à soi, est-ce que pour toi, l'écriture, c'est aussi un espace de soin par rapport à des choses que tu peux vivre en tant que femme dans la vie?
1: Pas spécialement. En fait, l'écriture, j'ai toujours écrit, même quand j'étais petite. Donc, je pense que c'est plutôt parce que j'ai beaucoup d'imagination. Après, je remercie la vie. J'ai pas eu de gros soucis dans ma vie. Donc non, c'est pas une thérapie. En tout cas, c'est pas une écriture de thérapie. C'est plutôt un déversoir d'imagination. Mais je peux le mettre au service de mes idées. Et d'ailleurs, dans le troisième que je suis en train de peaufiner, je lance quelques petits pics à la société patriarcale.
0: Eh bien, on a hâte. Tu nous le présenteras dans une prochaine émission. Et toi, Fabienne, tu as des choses à dire?
2: Quel sujet?
0: Tu as lu les romans d'Isabelle, le plus.
2: Ah oui, à ce sujet, oui, d'accord. Ah oui, moi j'ai beaucoup, j'ai beaucoup aimé le premier aussi, différent, mais oui, moi j'avais surtout vu, alors c'est peut-être les déformations professionnelles, hein, mais j'avais surtout vu le côté très tourmenté de cette jeune femme. Voilà, après le côté injonction, ça m'a pas apparu comme quelque chose de massif, mais j'ai trouvé que c'était un très beau livre et je m'étais posé la question, pas spécialement masculin ou féminin pour moi. Voilà, parce qu'il y a quand même, à un moment donné, tu décris, et c'est super, les vautours, enfin...
1: Ah oui, de toute façon, il y a toujours la nature.
2: Il y a beaucoup de nature,
1: oui.
2: Et là, je n'ai pas vu quelque chose de particulièrement...
1: Ah non.
2: Voilà, donc, pour moi...
1: C'est des petites, on pourrait peut-être dire, des petites lumières, des petits flashs comme ça. Alors, après, ce ne sont pas des romans féministes, enfin, celui-ci, en tout cas, non.
2: Voilà, ce qui est certain, c'est une femme, donc forcément, il y a quelque chose peut-être d'une douceur, ou même pas forcément, mais il y a forcément quelque chose qui sera peut-être différent que celle d'un homme. Faudrait comparer.
1: Puis une empathie pour la cause féminine aussi. Hein, donc forcément, ça transpire dans les mots.
2: Oui.
0: Et justement, ça
2: très
0: me fait.
2: Très beau livre.
1: Merci.
0: Ça me fait penser à une saga qui s'appelle L'amie prodigieuse, d'une autrice italienne, Elena Ferrante, qui a été aussi beaucoup récompensée, qui a eu du succès, qui a été traduite. Et donc, elle écrit Elena Ferrante, c'est un pseudo. Et donc, quand elle a commencé à avoir du succès, il y avait beaucoup de gens qui se demandaient qui se cachait derrière ce pseudo. Et il y a un moment, on a eu le soupçon que c'était un homme. Mais je me souviens à cette époque, j'en parlais avec des copines qui avaient aussi beaucoup aimé ces quatre romans, et on se disait que il y a des scènes, bon, je vais pas vous spoiler, mais décrites de manière très détaillée avec un tel engagement émotionnel, des scènes d'épisodes qui arrivent à des femmes, que on pouvait pas imaginer que ça avait été écrit par un homme, en fait. Effectivement, après, ça a été prouvé, on a trouvé qui c'était, et c'est effectivement une femme.
1: D'accord.
0: Donc voilà, ça m'a fait penser à ça quand Martine m'a posé la question. Et comme vous disiez, il y a aussi, je pense, une part de l'intime de l'autrice qui se mêle à celle de ses personnages.
1: Ça, c'est ça. Oui. Un vécu, c'est sûr, et puis une empathie, et on retranscrit des choses, voilà, qu'on a entendues, qu'on a vécues, qu'on a ressenties en tant que femme.
2: Après, c'est aussi une question de génération, hein. Je pense, et je suis peut-être que les jeunes maintenant, là, enfin, les 20-25 ans, peut-être que c'est un peu différent, voilà. Mais je sais pas. J'en parlerai avec ma fille.
1: Au niveau écriture,
2: au niveau aussi sentiment et la manière d'exprimer, de penser les choses. Et donc du coup, je me dis, ça se reflèterait peut-être aussi dans l'écriture. C'est moins genré qu'à une époque, me semble-t-il.
1: Quand même un engouement pour la dark romance. Enfin, moi, j'en ai jamais lu, mais c'est très trash. Hein. Les jeunes adorent ça. Hein. Donc là, les sentiments, c'est autre chose.
2: Je parlais pas forcément des livres, mais dans la manière d'exprimer leurs sentiments, c'est moins flagrant. Je veux dire, il y a beaucoup de garçons qui sont aussi dans la cuisine, qui s'intéressent à la mode, qui prennent soin de leur corps.
1: C'est moins genré quand même.
2: C'est moins genré. Et donc, du coup, mais c'est une question au suspens. Hein. Mmh. Peut-être que du coup, voilà, à suivre. Encore plein de lectures en perspective.
0: Tout à fait. Et justement, on a lu, vous avez lu plus que moi pour préparer cette émission. Et effectivement, la dernière fois qu'on s'était vu, on s'était dit qu'il y avait pas mal de prix littéraires cette année qui ont récompensé des romans féministes, alors pour nous féministes, ou des romans en tout cas qui mettent en avant la vie des femmes. La Maison vide de Laurent Mauvigny a obtenu le prix Goncourt en novembre de cette année, et c'est Natacha Apana avec La nuit au cœur qui a remporté le prix Fémina, mais aussi le prix Goncourt des lycéens et le prix Renaudot des lycéens. La Maison vide, je partirai de ça. C'est un roman de femmes détruites par le devoir conjugal et d'hommes prisonniers d'une virilité destructrice, comme j'ai pu le lire par-ci par-là.
1: C'est vrai.
0: Et donc Isabelle, c'est toi qui l'as lu. Est-ce que tu voudrais nous en parler ?
1: Je l'ai dévoré même. Je ne suis pas de celles qui se ruent chaque année sur le Goncourt. Je ne suis pas dupe des petits arrangements dans le sacro-saint monde littéraire. Donc, au moment du verdict de cette année, je suis restée curieuse et j'ai lu quelques articles concernant ce livre et j'ai été emballée. Alors, 750 pages qui relatent une saga, ça ne m'a pas, détournée de mon envie. Mais ce qui a accentué mon choix dans l'achat de ce roman, c'est mon

0: comme ça. À la fin de sa vie, on sait qu'elle s'appelle Marie-Jeanne, d'ailleurs. Donc bref, alors sa grand-mère, son arrière-grand-mère et la mère de celle-ci, Mauvigné, nous montrent combien ces femmes étaient entravées. Alors le récit démarre dans les années 1900. Entravées dans leurs désirs, dans leur liberté. Combien elles pouvaient être frustrées et surtout comme elles étaient broyées et soumises aux hommes qu'il dépeint comme des êtres voulant être virils à tout prix. Et tu as raison, Sophia, les hommes, ils ne s'appartiennent pas non plus dans ce roman. Ils sont victimes de la guerre, des deux guerres, hein. Donc vraiment de la chair à canon. Ils sont enfermés dans une sorte de virilité. Et il y a un homme qui est un peu différent dans ce roman, et lui, il n'en est pas davantage heureux, parce que lui aussi, il est enfermé dans des codes. Alors un autre élément aussi qui montre que ce roman a des points féministes, c'est que Mauvigné cherche à réhabiliter sa grand-mère Marguerite, parce que sur les photos qu'il voyait d'elle lorsqu'il était enfant, son visage était carrément découpé et elle était comme effacée de la lignée familiale. Alors on apprendra le pourquoi du comment, je ne vais pas vous le dire, mais au moins par ses mots et par son livre, il la fait vivre et donc il la sort de l'ombre au final. Et puis il montre la force des femmes. Bon, meurtries, ça c'est sûr, elles sont vraiment soumises, meurtries et violentées. Mais la force qu'elles ont, quand les hommes sont à la guerre, eh bien, elles sont là pour faire tourner les usines et pour faire le travail au champ. Donc elles sont vraiment guerrières, mais dans leur façon de, au village, hein, finalement. Alors au-delà de ces éléments, c'est un regard sur l'horreur des deux guerres, un récit sur le désamour, sur le manque d'amour maternel. Ce livre est plein de poésie, de psychologie, de récits imaginaires et de souvenirs vécus. C'est ce qu'a dit Mauvigné dans ses interviews, il a mélangé tout ça. C'est un beau roman à l'écriture magnifique, moi je m'en suis toujours pas remise, j'arrive même pas à lire d'autres livres depuis. Ces phrases sont longues comme des courants, ce sont des passages presque hypnotiques. C'est de la haute littérature, et allez-y, vraiment, n'ayez pas peur des 750 pages.
1: Donc prix mérité alors?
0: Pour moi, oui.
1: Merci beaucoup Isabelle. Donc La Maison Vide par Laurent Mauvigné est disponible aux éditions Demi-Nuit. Et La Nuit au cœur donc, de Natacha Apana raconte l'histoire de trois femmes victimes de violences et du chemin qu'elles parcourent pour s'en sortir. Et Fabienne, tu me disais qu'elle aussi, elle a bien mérité les prix, les plusieurs prix qu'elle a remportés.
2: Oui, alors, compte tenu des sujets abordés, il aurait été préférable que ce livre, La Nuit au cœur, bien que merveilleusement écrit, n'existe pas. Mais il a obtenu trois prix, le prix Fémina, le prix Renaudot, des lycéens, le prix Goncourt des lycéens, comme tu le disais, Sophia. Et ça, c'est magnifique pour Natacha Apana, journaliste et écrivaine. Alors, La Nuit au cœur, le titre, où on pourrait dire quand le noir de l'effroyable angoisse prend la place du cœur amour, quand le jour ne se lève plus. Pour Natacha Apana, le jour s'est levé. Et elle a pu rendre hommage à deux femmes mortes victimes de féminicide. À l'origine de ce livre, en 2020, Natacha Apana a été alertée, bousculée par une terrible tempête émotionnelle après la tragédie de Shahena Douad, vivant près de Bordeaux, à quelques kilomètres seulement de son domicile, fusillée puis immolée par son ex-conjoint. Cette tragédie a réveillé le souvenir lointain de sa cousine Emma, morte en 2000 sur l'île Maurice, percutée, écrasée sous les roues du véhicule conduit par son conjoint. Ce même souvenir a fait remonter sa propre histoire de femme victime de violences de 1993 à 1998, entre ses 18 et 25 ans, et elle a échappé de justesse de la folie de son compagnon. Bon, j'ai cité un extrait où l'autrice explique la motivation d'écriture de ce livre. Ce projet fou de retourner la peau d'une partie de ma vie en racontant son angle mort et sa violence, d'aller à la recherche d'Emma et y parvenir à peine parce que c'est trop tard, de retenir Chahinez dans la lumière à tout prix, de raconter leur mort à toutes les deux, même si aucun ne peut réellement parler de ça, de cette chose inéluctable que chacun d'entre nous traverse absolument seul. De lier ces deux femmes à ma vie, à croire qu'elles m'attendaient, telles des fantômes passions, de tricoter entre nous une sororité, de les tenir comme ça, à bout de bras, dans une sorte d'obscurité, de silence et d'impuissance de l'écriture. Et pour, je reprends son expression, qu'elle soit bien à l'abri dans ce livre, Natacha Apana a créé, avec les mots, une pièce imaginaire dans laquelle elle a enfermé en début de son livre les trois hommes, l'ouvrier MB, l'ex-conjoint de Chahinez, l'employé RD, le conjoint de Emma, et HC, le poète compagnon de Natacha Apana. Je cite, elle a un style très particulier, donc je vais donner des extraits voilà, pour donner envie aussi. Alors je cite, je mets cet ouvrier MB, cet employé RD, ce poète HC, dans une pièce vide, sans ouverture autre qu'une imposte, en hauteur, hors de leur portée. Ils réfléchissent aux raisons qui auraient pu les conduire ici, mais ils ne trouvent pas.

0: pas une seconde, ils ne pensent à leurs femmes respectives, ils n'imaginent pas qu'elles puissent avoir quelque chose à voir avec cette histoire. Peut-être qu'ils sont assis désormais, dos au mur, jambes tendues. C'est un dispositif qui les empêchera de prétendre à la folie, à l'amnésie, qui leur interdira de parler de responsabilité partagée. Dans ce lieu vitreux, il n'y aura aucune place pour les explications psychologisantes qui ne servent qu'à disculper les coupables, à susciter l'empathie et à effacer leurs victimes. On n'imagine pas que ces hommes ordinaires, bien intégrés dans la société mais sans aucune capacité d'introspection, visent la destruction des femmes qu'ils disent aimer. « Je veux m'en débarrasser », a dit l'ex-conjoint de Shaina Douad. Frustré de ce qu'elle résiste, frustré de ne plus pouvoir les posséder. Car on ne parle pas d'amour, mais de possession. Les femmes n'étant pas considérées comme des êtres autonomes, de chair et de cœur, avec une personnalité individualisée, mais littéralement vues et utilisées comme des objets. L'horreur. Aucune excuse n'est à trouver à ces hommes criminels cherchant à se dédouaner de leurs responsabilités et à se faire passer pour victimes. Responsabilité partagée, lit-on sur les résultats du procès de RD après le décès d'Emma effarant. Natacha Panna, d'origine indienne, a grandi à l'île Maurice, pays de tradition patriarcale, avec ses parents et son frère. Toute jeune, elle écrit et obtient à 17 ans un prix que HC, poète de 30 ans, son aîné, lui-même primé, lui remet en main propre. Alors je cite quelques petits bouts de phrases illustrant sa chute entre les griffes de son prédateur de bourreau. En anglais, il existe un mot parfait, exact pour dire ce qui m'est arrivé. J'ai été groomed. Dans sa traduction française, ce mot-là est resté dans le domaine de la toilette. Être bien soigné, bien peigné. C'est une technique de manipulation où un adulte ou une adulte gagne la confiance d'un ou d'une adolescente en lui donnant une attention quasi exclusive. Bientôt, l'adolescente ou l'adolescent ne sait plus vivre ailleurs que dans cette bulle. Il n'y a que dans ce lieu clos à l'air vicieux qu'il ou elle croit trouver la vérité de sa vie. Quand j'y réfléchis, dit Natacha Panna, j'arrive à la conclusion, il m'avait lavé de moi-même. Dans cette quête de raconter la vie de ces femmes et de faire chair humaine de ce qu'est un livre, c'est encore une formule de Natacha, que l'autrice scrute, enquête, développe, raconte les histoires, la sienne et tour à tour celle de Emma, sa cousine, et Shaina, sa voisine. Elle a su décrire dans les moindres détails les calvaires vécus. Alors bien que la boîte de mouchoirs pour sécher les larmes peut s'avérer nécessaire, c'est un livre exaltant. Par le biais d'un langage maîtrisé, alliant surprenantes métaphores, poésie, littérature et savoir acquis, l'on retrouve absolument tous les mécanismes décrits et analysés en œuvre dans les violences conjugales. Ce terrorisme intime, dit Natacha Panna. Et bien plus encore. Je précise, par exemple, dans les discours, à mon sens, le concept d'emprise est employé façon emporte-pièce, avec le risque de ne voir en ces femmes maltraitées que des êtres inférieurs et dépendants affectivement. Dans les pages évoquant le phénomène de l'emprise, l'autrice, elle, n'a de cesse d'expliquer la nature de cette emprise avec le sens qu'elle a pris dans les petits morceaux de vie de ces femmes et dans les petits morceaux de vie seulement. Leur identité entière de femme, de leur naissance à leur mort prématurée, est recherchée. L'autrice a dressé le portrait de ces femmes jeunes, intelligentes, belles, travailleuses, mères et amies intentionnées. Voilà, moi j'ai particulièrement aimé ces pages parce que, ouais, comme je disais, je trouve que l'emprise, des fois, c'est utilisé un peu trop rapidement. Alors pour conclure et préciser votre choix d'acheter ou non ce livre pour vous ou à offrir en ces fêtes de Noël, Natacha Panna a fait un énorme travail de recherche de 5 années, plein de bienveillance et de respect auprès des familles et des victimes, elle en parle aussi hein, dans les livres, et de recherche auprès des acteurs judiciaires et journalistiques. Alors en lisant Nuit au cœur, les personnes étant ou ayant été victimes de violences conjugales, elles les éprouveront. Ceux qui ont accompagné les femmes victimes les reconnaîtront et ceux qui découvrent la vie des femmes victimes de violences par leur conjoint ou ex-conjoint apprendront. D'ailleurs, je vois que les lycéens aussi ont beaucoup aimé. Je suis assez épatée ou étonnée parce que je trouve quand même que c'est un film très dur. Un livre. Voilà. C'est un roman d'utilité publique et un bel hommage rendu à Shaina et Emma avec un désir infini de l'autrice de les réhabiliter. Paris du cœur réussi.
1: Merci, voilà. Merci Fabienne, c'est vrai que ça donne envie de le découvrir. Et c'est donc La Nuit au cœur aux éditions Gallimard. Et comme tu l'as dit, ce sont des belles idées de cadeaux de Noël, mais pour nous-mêmes aussi.
0: Oui, peut-être pour personnes un peu averties.
1: Avisées, voilà, oui. Pas forcément. Ça peut être douloureux de les lire, effectivement. Et ben, il y a un autre livre qui est sorti en septembre 2025 que nous n'avons pas encore lu, c'est Le Parlement de l'eau de Wendy Delorme. Mais en parlant avec nous, on a découvert qu'on aime beaucoup cette autrice. J'ai un peu contribué à ce qu'il y ait un fan club de Wendy Delorme à Millau. J'ai beaucoup prêté ses livres.
0: Alors moi, je ne connais pas encore, mais c'est pas tarder ben, que prêterai, je vais connaître. Ouais.
1: Et donc Martine Fabre nous parle de « Viendra le temps du feu » qu'elle a lu, on l'écoute.
2: Ça a été une belle découverte. Déjà Wendy Delorme, je l'ai découverte avec Lyon, hein, un de ses précédents romans. Il faut savoir que c'est une dystopie, mais pour moi c'était très réaliste parce qu'en fait elle aborde des sujets contemporains. Hein. Donc ça parle de sororité, d'écologie, d'immigration, des sujets d'actualité. Et porté vraiment par une plume, moi, qui est puissante hein, et qui est pleine d'espoir. Et c'est vraiment un livre d'amour, tout simplement. Donc, je vous encourage vivement à découvrir Wendy Delorme, qui a été d'ailleurs récompensée récemment par le premier prix Guincourt, qui a été décerné cette année à 4 femmes. Donc, il y a Fatima Das pour Jouer le jeu, il y a Nelly Slim. Entre ici et avant, il y a la mère, Sabrina Calvo. Mais cette vie-là demande toujours plus de lumière. Premier prix, finalement, qui célèbre la diversité et la lecture lesbienne.
1: Voilà, donc effectivement, le prix Guincourt a été décerné cette année pour la première fois par Lauriane Nicole, fondatrice du média Lesbien Raisonnable, et Alex Lashkar, qui est un chercheur spécialisé dans les littératures lesbiennes contemporaines. Et donc, ce livre viendra le temps du feu de Wendy Delorme. Je l'ai découvert dans le podcast Sortir de la sexualité, un acte politique de Ovidie. Et ensuite, j'en ai entendu parler au sein d'un atelier d'écriture féministe. J'ai donc dépassé mon désintérêt, mon froid pour les romans dystopiques et de science-fiction. Et Wendy Delorme m'a bien fait changer d'avis sur ce genre littéraire. Et j'ai tout de suite été plongée dans le récit, dans l'ambiance un peu surréelle de la société totalitaire décrite par Wendy Delorme. Il s'agit d'un territoire aux frontières closes, bordé par un fleuve. Et sur l'autre rive du fleuve restent les vestiges d'une communauté de résistante qui est inspirée des guerrières de Monique Wittig. Et dans la capitale du territoire fermé, divers personnages se racontent comment survivre, se cacher et se faufiler dans un monde où les livres sont interdits. J'ai trouvé que Wendy Delorme est très habile à dévoiler ce cadre au fur et à mesure du récit, sans tout dire au début, ce qui nous plonge, lecteur ou lectrice, dans une sorte de brouillard. On devine les contours angoissants de cette vie, on a envie de s'approcher pour mieux voir, pour mieux entendre ces échos qu'on perçoit. Et justement, les échos, c'est les échos d'une voix plurielle et chorale dans ce roman, parce que le récit est raconté par 6 personnages. Les voix des unes, des uns et des autres se recoupent et parfois anticipent nous donne des indices sur ce qu'un autre personnage va raconter dans le chapitre suivant. Donc, ça nous fait lire à grande vitesse, à puiser dans le roman avec l'envie de découvrir chaque détail. Et on lit avec émotion aussi le passage où un des personnages retrouve une caisse de livres jaunie par le temps dans une vieille cave, écrit en langue morte comme on découvre, et découvre en feuilletant ses pages les contours de la communauté de résistantes qui était installée sur l'autre rive du fleuve. Il y a aussi des références à la littérature de Paul B. Preciado, Un appartement sur Uranus. Je vous en dis pas plus, mais je vous dis juste qu'on comprend que ces personnages sont en train de préparer une révolte qui se couve dans les caves, dans les salles privées, dans les cabarets où se retrouvent les protagonistes pour faire advenir ce temps du feu. Donc oui, je vous invite à lire ce roman et qui est aussi un roman vraiment de sororité. Je voulais juste lire un tout petit passage qui parle de d'une des personnages qui faisait partie de cette communauté de résistantes. Elle disait: j'étais l'une d'entre elles. Être un soi cohérent et autosuffisant n'est pas chose essentielle quand on sait faire partie d'une communauté d'êtres. J'avais trouvé en elle la force nécessaire. Dans la grande âpreté du quotidien vécu sous le sol, dans la pierre, nos peaux cuites de soleil, sous le vent, dans le fleuve, connaissaient la douceur du contact des autres. On aimait simplement, on n'avait pas besoin de se sentir unique. Chacune d'entre nous, même la plus mutilée, trouvait parmi ses sœurs de quoi combler ses brèches et l'on pouvait hurler, se taire et ne rien dire, chanter ensemble ou danser sans fatigue jusqu'à l'aube. Voilà donc un autre roman que je vous conseille, qui a un côté écoféministe, comme on peut le voir aussi de ce quelques lignes. Et j'ai trouvé que dans son autre livre, Le Chant de la Rivière, Wendy Delorme va encore plus loin dans cette exploration écoféministe. Et je sais que tu l'as lu aussi, Isabelle. Est-ce que tu veux nous dire ce que tu en as pensé?
0: Oui, un grand moment d'écriture, de lecture aussi. Bah, je vais vous faire un petit résumé. Le Chant de la Rivière de Wendy Delorme met en parallèle deux histoires d'amour à notre époque et il y a un siècle. Il s'agit d'un amour entre deux jeunes filles, un amour contrarié par la société de l'époque, un lien refusé, rejeté par la famille jusqu'au geste terrible. Cet amour, et c'est ce qui est original dans ce livre, il est raconté par la rivière. Wendy Delorme en fait un personnage entier. C'est la rivière qui narre donc cette histoire, après avoir décrit ce qu'elle est rivière aujourd'hui, ce qu'elle était avant et ce qu'en ont fait les hommes. C'est pour ça, tu as raison, elle écrit des romans écoféministes aussi. Hein. Là, on voit qu'il y a un lien très visible entre la domination des femmes par les hommes et la domination de la nature aussi par les hommes. Hein. Dès les premières phrases, il y a un passage extraordinaire. Alors, cette première partie est très touchante, très émouvante, donc du fait de décrire ce qu'est devenue la rivière. Alors, l'histoire d'amour contemporaine est racontée, elle, par une écrivaine qui vient sur les lieux pour y trouver l'inspiration de son prochain roman. Elle espère attendre un bébé, fruit de son lien avec son compagnon trans. C'est un roman superbe, de par les histoires qui nous émeuvent et de par la nature qui est là, vraiment très présente. Le vent, les arbres, et puis bien sûr cette rivière. Forcément, c'est un roman féministe, on y sent la critique de la société de l'époque et actuelle. Le poids des traditions, le mariage arrangé et la souffrance. Alors, il n'y a pas d'appel à la lutte, quelle qu'elle soit, mais on se sent solidaire et ému, très ému, face à ces injustices.
1: Tout à fait. Et je trouve que justement, c'est vrai, il n'y a pas d'appel à la révolte, mais on est tellement pris dans cet imaginaire qu'on...
0: On a envie de se lever.
1: C'est ça. Et c'est vrai, c'est vraiment l'amour, le protagoniste de ce roman. Et je dirais que c'est une histoire d'amour aussi avec le vivant non humain. Parce que le récit, surtout le récit de l'histoire d'amour entre les jeunes filles qui est découverte par l'écrivaine, est vraiment imprégné des références du paysage où les deux jeunes filles vivent et que l'écrivaine découvre. On comprend que la forêt, la rivière, les prairies, c'est pas seulement le décor de leur histoire, mais c'est vraiment les ingrédients de leur amour,
0: oui,
1: je dirais.
0: Un personnage, et puis l'eau, l'élément marin qui est toujours là, l'eau qui les accompagne, l'eau qui les enveloppe, ces deux jeunes filles-là, c'est très très poétique, très sensuel aussi, et très touchant.
1: Et oui, justement, je voulais vous lire juste un petit passage. « Je suis l'eau qui charrie les larmes de Clara, la vapeur du souvenir aux carreaux de fenêtre lorsque tombe la nuit. Je suis les flocons de neige se posant sur leurs langues tirées haut vers le ciel, dans l'hiver cristallin. Je suis le ruisselet où elles marchaient pieds nus lorsque venait l'été. Je suis l'humidité entre leurs cuisses mêlées et au bout de leurs doigts. Je suis le torrent de leurs âmes liquides et la salive des mots qu'elles chuchotaient tout bas. Je suis la nuée, l'onde après le tonnerre qui noie toute la vallée sous un fracas d'éclairs. Je suis leur joie grondante, je suis leur colère. Il faut bien qu'on m'entende, j'ai une histoire à dire, seul le vent me répond. »
0: Mais c'est pas un livre non plus très, très gai, très facile, puisque les hommes sont là, ils sont là à épier, à commettre aussi l'irréparable. Hein. Elles sont très, très dominées, hein, ces femmes-là.
1: Tout à fait. Mais voilà, je pense que c'était vraiment une belle découverte pour moi aussi. En plus, je l'ai lu au bord d'une rivière. Donc, c'était vraiment très beau. Et donc, Wendy Delorme est publiée aux éditions Cambourakis et aussi aux éditions Au Diable Vauvert pour ses précédents romans. Et c'est encore des conseils pour ses fêtes. Et quant à nous, eh bien, c'est l'heure de la pause musicale déjà. J'ai choisi un titre de Koukagne, duo de Lila Fraisse et Caroline Dufaux, qui chantent en occitan avec des instruments traditionnels, mais qui réinventent les paroles des chants trad pour les dépoussiérer d'une vision parfois patriarcale et conservatrice. Et là, elles ont sorti un morceau qui va être le premier morceau de leur nouvel album. C'est Duré Samsir, ça devrait trembler.

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0: Durissam Sir, le dernier titre de Koukagne sur Radio Larzac. Vous êtes toujours à l'écoute de L'Actuel, votre émission féministe. Je vous invite à découvrir le clip de ce morceau qui donne un aperçu de l'album Flamme et Folklore à paraître en 2026. Quant à nous, nous sommes toujours en studio avec Isabelle et Fabienne pour parler littérature féministe. Et à ce propos, comme je disais en première partie d'émission, j'ai pu interroger Martine Fabre, professeure documentaliste au lycée Jean Vigo, pour savoir comment elle, avec d'autres professeurs, met en avant la littérature féministe et les autrices femmes au CDI et parmi les élèves, on l'écoute. Bonjour Martine.
1: Bonjour Sophia.
0: Tu es professeure documentaliste au lycée Jean Vigo et au collège Marcel Aymard et je suis venue te voir aujourd'hui à propos de littérature féministe au CDI, donc au centre de documentation et d'information du lycée Jean Vigo où nous sommes, où nous enregistrons cette interview. Tout d'abord Martine, alors j'ai lu et c'est des chiffres qui sont connus, la plupart des gens qui lisent c'est des femmes, c'est des lectrices. Est-ce que vous observez, vous prof documentaliste, cette tendance au CDI également parmi les élèves?
1: Alors effectivement, parmi nos élèves, c'est plutôt une majorité de filles qui empruntent notamment des fictions. Les garçons lisent davantage de documentaires. Mais la littérature féminine, la littérature engagée, féministe, n'est pas que l'affaire des jeunes filles. Les garçons s'y intéressent beaucoup.
0: Et quel intérêt ont les romans ou la littérature féministe dans le choix des élèves?
1: D'un côté, on va différencier les livres qui sont au programme du bac ou qui sont conseillés par les professeurs, notamment les professeurs de lettres ou les professeurs d'EMC, éducation morale et civique. Et d'un autre, la lecture loisir. Donc, c'est un choix délibéré de l'élève d'emprunter ou pas des livres écrits par des femmes ou des livres engagés. Au lycée, c'est vrai qu'on va avoir davantage des livres qui relèvent d'une autre époque. On va avoir bien sûr le traditionnel Simone de Beauvoir, Olympe de Gouges, hein, qui est dans l'objet d'études en première au bac, donc littérature d'idées. Hein. Ensuite, on va avoir les grands discours, ceux de Simone Veil, de Gisèle Halimi, mais également plus contemporain, les élèves lisent beaucoup des ouvrages comme ceux de Vanessa Springora, Le consentement, La petite dernière de Fatima Daz, Titou le coq, dans ce qui est plus un essai, on va dire, hein, souvent conseillé par les professeurs. Une chambre à soi, donc on a les classiques de Virginia Woolf, La servante écarlate de Margaret Atwood, Les impatientes qui avait eu un prix concours des lycéens, et également les livres d'Annie Ernaux sur les témoignages, notamment de femmes concernant l'avortement. Ce sera un petit peu mon top 10 ou 15.
0: Justement, puisque tu en as parlé du programme du bac, en 2018, une œuvre écrite par une femme, La princesse de Montpensier de Madame de Lafayette, avait été inscrite au programme des terminales du bac littéraire et c'était une première depuis 1997. Et depuis la réforme du bac de 2019, les enseignants et enseignantes doivent retenir pour l'examen 4 œuvres parmi 12 proposées. Et en 2023, parmi ces 12 œuvres, il y en avait 4 écrites par des femmes. Donc c'était Olympe de Gouges, comme tu l'as dit, Colette et Hélène Dorion. Qu'est-ce que tu en penses de ces données?
1: Alors, bien sûr, c'est une avancée. Je crois qu'en 2016, une pétition avait circulé de la part de professeurs de lettres et ça a porté ses fruits puisqu'effectivement, en 2019 et un peu plus tard, donc, ont été inscrits davantage d'autrices féminines dans le programme du bac. C'est encore peu, finalement, puisque c'est un sur trois auteurs ou un sur quatre, hein, que ce soit en théâtre, en poésie ou en roman de fiction. Quand je regarde également sur mes rayonnages du CDI, effectivement, et notamment en poésie, les femmes sont très peu représentées. Donc il y a encore des progrès à faire en ce sens. Et en ce sens, le rôle des professeurs documentalistes dans l'achat des œuvres, de la visibilité en tout cas des œuvres féminines, écrites par des femmes ou des œuvres féministes, est très important.
0: Et justement, dans le choix de livres au CDI ou en général au-delà des programmes scolaires, qu'est-ce que vous faites pour plus d'égalité entre auteurs et autrices, pour mettre en avant les autrices femmes ou les essais féministes ?
1: Dans l'achat, donc, dans le choix, et notamment dans le choix des collections, de plus en plus de maisons d'édition ont des collections qui représentent les femmes, les écrits engagés. Hein, je pense notamment à Talon Haut, à Remue-Ménage, à Cambourakis. Donc il y a tout un tas de maisons d'édition qui favorise voilà, la publication d'œuvres engagées, d'œuvres féministes. Au CDI, en fait, ça va être tout simplement des expositions, des sélections de livres, mais également, alors moi je pense beaucoup à l'éducation aux médias et à l'information, qui est une de nos missions. Les femmes journalistes, qui sont aussi souvent des autrices, je pense à Florence Aubenas, que nous mettons en avant, les dessinatrices, je pense à Coco, par exemple, donc dessinatrice de presse, et par-delà les autres française, il y a la place des femmes dans le monde de la littérature et notamment, je pense aussi au mouvement des femmes en Iran avec la publication de Femmes, Vie, Liberté sous la direction de Marjane Satrapi. Donc toutes ces œuvres-là, en tout cas tous ces projets peuvent être portés au CDI. Il y a également des cafés littéraires qui sont organisés, qui peuvent avoir comme thème principal l'égalité filles-garçons. Il y a également tout simplement la collaboration avec des professeurs, dans quelques matières que ce soit, mais c'est vrai que c'est souvent en lettres et en histoire ou en EMC. On participe activement à mettre en avant les femmes, les autrices, puisqu'elles sont encore assez peu visible quand même.
0: Justement, tu as cité les cafés littéraires. Le premier ou un des premiers, c'était consacré au féminisme. Comment vous avez choisi ce thème et comment les élèves et les professeurs ont réagi ? Est-ce qu'il y avait beaucoup de participation ?
1: Au lycée, comme au collège, il y a des référents égalité filles-garçons. Ce sont des ambassadeurs, en fait, qui sont très investis. Donc, un café littéraire portant sur le féminisme va avoir assez de succès. Voilà. Et c'est un beau moment d'échange, des échanges de points de vue, filles-garçons, des débats. Et l'année dernière, également pour la journée des diversités, la journée des droits de la femme également, il y avait eu des enquêtes, une émission avec Radio Larzac, portée par nos référents égalité filles-garçons, des micro-trottoirs qui avaient donné lieu à une belle émission. Et donc, je crois beaucoup à la communication de tous ces beaux projets, de plus en plus nombreux, en tout cas, au sein du lycée.
0: Et maintenant, une dernière question un peu plus générale. À ton avis, pour mettre en avant les autrices femmes ou le matrimoine littéraire, comme on dit, dans l'éducation, mais aussi plus en général, est-ce que tu as des idées sur qu'est-ce qu'on pourrait, qu'est-ce qu'il faudrait faire ?
1: Peut-être regarder un petit peu plus dans notre histoire, dans nos archives, qu'elles soient déjà locales. Je pense à Millau, à la ville de Millau ou à la région, qui sans doute va nous révéler des femmes. Alors je pense à la cantatrice Emma Calvé, par exemple. Je pense aussi tout simplement à des paysannes. Je pense à des ouvrières. En tout cas, il y a un gros travail de recherche, notamment aux archives. Et alors, si je fais le parallèle avec mon métier documentaliste, c'est beaucoup de recherche, beaucoup d'investissement, mais je pense qu'il y a beaucoup de choses qui vont être révélées et qu'on a laissées derrière nous. Mais je crois beaucoup à nos générations qui vont porter le flambeau.
0: Voilà, merci encore à Martine Fabre pour ses réponses. Et j'aimerais vous poser la même question, Isabelle Fabienne. Comment mettre en avant les autrices femmes dans la société, en fait, partout ? Est-ce que vous avez des idées ?
2: Ben, les lire, les regarder dans les émissions, en parler, communiquer, hein, c'est ce que vient de dire Martine. Lire Wendy Delorme, que vous venez de me faire découvrir. Les mettre dans les programmes scolaires de plus en plus. Ça, j'ai Annie Ernaux qui a été mise dans le programme scolaire. Et il y a encore eu une émission hier sur la 5. La grande librairie où on voit où il y a tout un film documentaire de Claire Simon où effectivement il travaille l'auteur notamment en région parisienne. Voilà.
3: C'est déjà formidable tout ce qu'ils font là au lycée. Quel bouleversement, quelle révolution par rapport même, enfin moi, à mes enfants ou alors moi, je vous en parle même pas à mon époque. C'est génial. Par contre, du coup, ça m'a fait penser à l'art, à la peinture, et j'espère aussi que les profs d'art aussi mettent des femmes en avant, parce que souvent on nous montre des tableaux d'hommes, hein, mais des femmes ont peint. Oui, il y a eu des femmes peintres, il y a eu des femmes sculptrices, bon, on en connaît quelques-unes, mais j'espère que de ce côté-là aussi ça bouge.
0: Effectivement, j'ai repensé à moi quand j'étais au lycée et j'ai pas le souvenir d'avoir étudié des autrices, même en philosophie femmes, ou très très peu. Donc,
3: ou à part Simone de Beauvoir. Voilà, il y a Simone de Beauvoir, mais souvent c'était les hommes, les grands classiques c'était les hommes. Et tout le fait de parler aux femmes, ça montre quand même quelque chose, qu'elles existent. Et pour les jeunes filles, les lycéennes, c'est formidable.
0: Tout à fait, pour avoir des modèles aussi.
3: Voilà, c'est ça, des modèles.
2: Mais oui, Martine disait la confiance à la nouvelle génération, moi aussi. Je pense que ça va bien bouger.
3: Et pourtant, l'année dernière, tu te rappelles, j'en reste encore hyper perturbée. On avait reçu, je pense pas que tu
2: n'étais pas là. Non, j'y étais pas.
3: On avait reçu des comédiennes qui interviennent avec des spectacles justement sur le non-genre. Et elles nous disaient que non, à l'inverse, elles voyaient à nouveau ces gars se lever, presque les insulter. Enfin, moi, ça m'avait laissé ennuyée.
2: C'est le contre-pouvoir. Hein.
0: C'est une polarisation. Je pense que c'est le reflet aussi de ce qui se passe dans la société, dans le débat politique, où c'est on a du mal à faire concilier.
3: Donc rien n'est gagné quand même. Hein. Donc voilà, le pouvoir de l'éducation, surtout dans les écoles, voilà, les collèges, lycées, et puis famille, espérons.
0: Oui, et le pouvoir de la littérature aussi, comme on vient de le dire aussi, pour ouvrir des nouveaux imaginaires dans cette émission. C'est bientôt la fin, mais je vous remercie déjà. Et avant de conclure, je sais qu'on pourrait parler longtemps de ces sujets, mais il y aura d'autres émissions où on vous propose d'autres lectures encore. Pour conclure l'émission, je vous propose un reportage. Je me suis rendue à la deuxième rencontre de la soupe organisée par l'association Le Grand Bouillon, et c'était à l'occasion de la journée internationale contre les violences faites aux femmes, en partenariat avec l'association Myriade.
4: Une soupe, voilà, vous êtes une bonne soupe. Ah, c'est chou-fleur, c'est marqué là, chou-fleur, patate douce. Là, vous pouvez mettre des ingrédients. Voilà.
0: Organisé par un collectif d'habitantes et habitants et par l'association Le Grand Bouillon dans les quartiers prioritaires Beauregard et Centre-Ville de Millau, les rencontres de la soupe proposent de casser le froid et l'isolement hivernal grâce à des dégustations gratuites de soupe préparées par des bénévoles. Le tout en pleine rue, au cœur des quartiers, assaisonné par des animations musicales.
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0: La deuxième rencontre de la soupe s'est déroulée place de l'ancienne Comédie, en partenariat avec l'association Myriade, le 25 novembre. Date qui marque la journée internationale de lutte contre les violences faites aux femmes et aux personnes minorisées de genre. Élodie, de l'association Le Grand Bouillon.
6: Quand on a voulu monter le projet, on est allé voir différents partenaires et quand on a rencontré Myriade, du coup, Myriade nous ont dit « Ok, mais ce serait bien qu'on s'inscrive dans cette journée-là » parce qu'eux, ils ont mobilisé beaucoup de personnes pour cette journée-là et qu'au moins, bah, tout le monde était là. Quoi. Voilà.
0: Charlotte, de l'association Le Grand Bouillon.
7: On était avec Myriade aujourd'hui à 14h pour préparer la soupe. Donc, il y a plusieurs bénévoles qui sont venus nous aider. Deux soupes de préparer et ensuite, il y a eu un autre petit groupe qui a monté tout ce qui est Barnum, lumière, la petite scénette pour Charlotte, couper le bois, toute la préparation pour rendre ce lieu un peu plus convivial que ce qu'il est. Et le plus, c'est de travailler justement avec, dans les quartiers avec une association qui est dans le quartier, qui travaille avec des habitants et ça, c'est top. Que de venir, nous, comme ça, quelque part, là, il y a vraiment du lien qui se crée et on est très contents de ça, en fait.
0: Vous avez fait une soupe violette. Pourquoi ?
7: C'est la journée, alors comment, toi, tu vas me dire comment elle s'appelle ?
0: La journée internationale de lutte contre
7: la... tout à fait. Et donc, c'était un petit clin d'œil, en fait, de travailler avec Myriade, de proposer une soupe violette, voilà. On n'a pas mis les tabliers violets, hein. On les a pas trouvés.
4: Ah, mais voilà, je sais pas pourquoi.
0: L'équipe bénévole et organisatrice, ainsi que le public venu en nombre, soulignent l'importance d'un tel moment de partage convivial pour conclure cette journée de de lutte.
7: C'est pour rappeler aussi ce qui se passe tous les jours pour les femmes. Finalement, on se retrouve, on parle de ça, mais on se retrouve pour des bonnes choses aussi, quoi. C'est aussi un moment partagé avec les gens, quoi.
6: C'est une question de soutien, de respect mutuel, de prise en considération de tout le monde qui nous entoure, en fait. Ah, c'est une question difficile parce que c'est un sujet que je trouve vraiment lourd et j'ai souvent peur qu'il n'y ait pas de solution. Donc, c'est justement chercher des solutions avec les gens qui ont envie de le faire.
3: Oh bah, je trouve ça chouette, ça vient réchauffer les cœurs, les âmes. C'est très bien, c'est une très belle idée. La violence, c'est un combat de tous les jours. J'ai eu la chance d'accompagner des femmes victimes de violence et aujourd'hui, j'ai un autre combat, c'est comment dans l'entreprise on parle de ces violences, parce que la violence, elle n'a pas de genre, la violence, elle n'a pas d'origine, la violence, elle n'a pas un niveau de salaire, la violence, elle concerne tout le monde. Et aujourd'hui, mon combat, c'est de se dire que l'entreprise peut aussi être un lieu de prévention, peut être aussi un lieu de protection. Voilà, il faut bouger les lignes, il faut agir à différents niveaux. Voilà, que ce soit en entreprise, que ce soit comment on accompagne aussi les auteurs de violence, il faut bouger les lignes, quoi. Et comment on protège les enfants.
8: D'autant plus que de rapprocher les personnes qui viennent de quartiers prioritaires et défavorisés souvent de la ville, logement insalubre, etc. Le couplet à la journée contre les violences sexistes et sexuelles, ça fait une pierre deux coups et de toute manière, la lutte ne sera que intersectionnelle pour réussir dans tous les cas.

0: En amont de la journée du 25 novembre, une dizaine de femmes bénévoles à Myriad ont participé à des groupes de parole et des ateliers d'écriture avec Charlotte Simoneau, musicienne et compositrice sous le nom d'artiste d'Acaciane, qui a animé en musique la deuxième rencontre de la soupe. Ces ateliers ont abouti à la création d'une chanson collective. Brigitte et Maryse racontent l'expérience.
1: On a pris un chant et on a mélangé un petit peu la chanson française, tous les pays dans la chanson. J'ai rajouté moi la chanson créole à l'île de la Réunion.
2: Elle parle de quoi la chanson ? De la violence faite aux femmes et puis est-ce qu'on peut en parler ? Est-ce qu'on n'en parle pas ? Et des non-dits
1: Et tout à l'heure après, quand on sera fini la soupe, eh ben, on chantera un petit morceau.
3: On y va.

0: vous êtes d'accord, les filles, on les entend pas, ils pourraient nous aider un petit peu.
1: Ah oui.
0: Allez, un peu plus, tout ça, c'est cool. 3, 4, j'ai tout.

L'association Myriad propose toute l'année des ateliers entre femmes et l'association Le Grand Bouillon, quant à elle, vous donne rendez-vous le samedi 6 décembre à 18h, place de la Ganterie, pour la troisième rencontre de la soupe.

0: Vous l'entendez, c'est la fin de cette émission L'Actuel et c'était déjà la dernière de 2025. Mais on se retrouve bien sûr en janvier pour un nouveau numéro. Merci encore à vous deux, Fabienne et Isabelle, pour votre participation.
1: Merci.
2: Merci, merci à toi et à Nico.
0: Merci, oui, à Nico, à la technique. Et merci à toutes les autrices féministes qui nous inspirent et qui nourrissent notre lutte et nos réflexions. Prenez soin de vous en cette période des fêtes, on vous souhaite de la douceur, du repos et vous pouvez aussi écouter et faire écouter nos émissions. Elles sont toutes sur le site radiolarzac.org comme cette dernière qui est aussi rediffusée demain vendredi à 19h sur nos ondes. Bonne fin d'année et à très bientôt.

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1: Gilles Moreau.
3: Au moins 273 morts, dernier bilan du torrent de boue à la frontière du Népal et de la Chine. Cette coulée meurtrière a tout emporté sur son passage et son bilan n'est que provisoire compte tenu du grand nombre de disparus. Chez les proches de ces personnes portées disparues, beaucoup renoncent déjà à suivre dans un instant. Le Kremlin rejette des histoires alarmistes. Moscou réagit aux informations des médias américains sur le récent déplacement du patron de la CIA à Moscou. Il aurait tenté de dissuader la Russie de toute attaque contre un membre de l'OTAN. En France, un premier grand débat entre candidats à la présidentielle 2027. Rendez-vous est pris tout à l'heure au stade de Roland-Garros où se tiennent les journées d'été du patronat français. Dans ce journal aussi, la très probable candidature de l'ancien président François Hollande. De nombreux sauveteurs sont à pied d'œuvre actuellement à la frontière du Népal et de la Chine où des coulées de boue meurtrières ont donc tout englouti les habitations et leurs occupants. La catastrophe fait état d'au moins 273 morts, dernier bilan. Il est très provisoire compte tenu du nombre de disparus. Dans le détail, 270 morts déclarés au Népal et seulement 3 côté chinois pour le moment. Dans cette zone frontalière, on est sans nouvelles de plus de 500 ressortissants étrangers, dont 4 français. Et pour les proches des disparus, l'attente est interminable. Mélissa Barra, bonjour.
4: Bonjour Gilles.
3: Un certain père d'espoir de retrouver des survivants.
4: Oui, c'est le cas de Sunil Tamang qui n'a pas décollé les yeux de son téléphone depuis 2 jours. Ce doctorant népalais guette depuis la Nouvelle-Zélande le moindre signe de vie numérique de ses amis, ceux avec qui il a grandi dans le village de Siafrou.
5: Sur Facebook, tout ce que je vois, c'est qu'ils se sont connectés il y a des heures. On est sans nouvelles de nombreux proches, dont mon oncle. On pense qu'ils ne sont plus parmi nous.
4: Siafrou est niché dans une vallée étroite sur les rives de la rivière Boté Kochi. Une centaine de familles y habitaient.
5: Ce n'est plus une localité, il ne reste plus qu'un tas de pierres. C'est horrible. À mesure que j'en apprends plus, je me rends compte qu'il y a bien plus de morts que de survivants.
4: Les crues sont fréquentes dans sa région natale. Un village plus au nord avait été rasé en 2015.
5: Les glissements de terrain se sont multipliés. On n'a pas un suivi suffisant, uniquement des systèmes d'alerte. Les gens de la montagne savent qu'il y a des risques de crues, mais personne ne s'attendait à une avalanche équivalente à un immeuble de 20 étages.
4: Et parmi les disparus, les habitants de cette zone rurale, mais aussi de nombreux touristes et pèlerins.
3: Mélissa Barra, hier, un puissant mur d'eau et de boue a submergé la région, emportant tout sur son passage. On ne sait pas encore tout sur son origine. Il aurait été déclenché par l'effondrement d'un glacier. Un mot encore de l'aide internationale. Parmi les donateurs, les États-Unis à hauteur de $500,000.
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3: Les gardes-côtes mauritaniens ont dû à nouveau intervenir pour secourir des migrants. Plus de 160 migrants, dont 17 enfants. Ils ont été secourus mardi après une panne de moteur. On ne l'apprend que maintenant. Ces personnes à bord d'une embarcation de fortune étaient très éprouvées d'après les témoins. La Syrie a réalisé un pas de plus vers son unité territoriale avec l'annonce de la dissolution des forces kurdes. Il y a 7 mois, Damas prenait le contrôle par les armes du nord-est du pays. Depuis, des négociations s'étaient engagées entre les deux camps. Mais si le leader des forces kurdes a salué un moment historique, sur le terrain, les Kurdes sont toujours dans l'incertitude quant à leur avenir. Oriane Verdier.
6: Les annonces se succèdent sans que la population ne soit intégrée aux discussions, résume Alva Ali, du centre AISMA pour la paix et les droits humains.
7: Les chefs kurdes discutent avec le gouvernement de Damas, mais ils ne représentent pas tous les Kurdes. Les gens n'ont pas confiance dans les autorités syriennes. Parmi elles se trouvent d'anciens groupes terroristes. Certains ont commis des violences contre les Kurdes. C'est une bonne chose que le dialogue ait remplacé la guerre, mais nous savons que les promesses ne suffisent pas. Nous l'avons expérimenté sous le régime de Bachar al-Assad.
6: L'une des promesses de Damas était de permettre le retour des dizaines de milliers de familles kurdes ayant fui leur foyer. Ces retours n'ont pas eu lieu, faute de garanties de sécurité. Peu importe la position de chacun concernant l'intégration des zones kurdes au reste de la Syrie, tout le monde partage la même peur, affirme Nishima Naji Mourad. La journaliste habite dans la ville à majorité kurde de Kobané.
8: C'est comme si vous marchiez dans le noir. Vous ne savez pas sur quoi vous pourriez marcher et vers où vous vous dirigez. Ça fait peur, surtout après les violences. violences qu'ont subies les populations druzes et alaouites. Le futur est très incertain avec tous ces affrontements entre Syriens.
6: En attendant, les prix des biens de première nécessité ont doublé cette année suite à l'intégration des zones kurdes au reste du pays.
2: C'était Oriane Verdier. On en sait plus sur le mystérieux déplacement du patron de la CIA mardi à Moscou. D'après le Wall Street Journal et la chaîne CBS, John Ratcliffe a tenté de dissuader Moscou de toute attaque contre un membre de l'OTAN. Le Kremlin a réagi ce matin en rejetant, je cite, des histoires alarmistes. À Taïwan, le Parlement approuve un budget de 7,6 milliards de dollars destiné à la fabrication locale de drones. À Taipei, cherche à renforcer ses défenses face à une éventuelle attaque chinoise. Il est 13h05 ici à Paris. Un premier grand débat entre candidats à la présidentielle 2027. Il se déroulera tout à l'heure au stade de Roland-Garros où se tiennent les journées d'été du MEDEF, le patronat français. Les chefs d'entreprise interrogeront sur leur programme économique 7 candidats à moins de 8 mois du premier tour. Ce sera le 18 avril. La liste des candidats déclarés compte depuis ce matin un nom de plus. Le président LR des Hauts-de-France, Xavier Bertrand, il assure qu'il sera bien en lice. À gauche maintenant, François Hollande n'a pas encore officialisé sa candidature, même si elle reste plus que jamais dans l'air. En témoigne Victorien Villaume, ce livre qui sort ce jeudi.
9: Oui, Gilles, un nouveau livre programmatique de 300 pages intitulé « Unir » et avec ça aujourd'hui, une interview accordée au magazine Le Point. Alors François Hollande, ce n'est plus un secret pour personne, se prépare pour la présidentielle, c'est notre devoir, assure-t-il. Dans cet entretien, l'ancien président justifie aussi son refus de la primaire. La date choisie n'est pas la bonne, dit-il. Et la plus grande urgence n'est pas de rassembler la gauche et les socialistes, mais d'unir les Français, façon de donner de la hauteur à sa possible candidature. François Hollande devance aussi les reproches de ses opposants. Il affirme avoir beaucoup appris ces 10 dernières années en sillonnant la France, met en avant son expérience du pouvoir. L'ancien président reconnaît aussi des erreurs pendant son mandat dans l'explication de ses décisions, dans la façon, Gilles, aussi de garder le contact avec le pays. Mais alors, partira ou partira pas en campagne, eh bien sa décision définitive, explique-t-il, sera prise en décembre, ouvrez les guillemets, si la situation l'exige.
2: Victorien Villaume du service politique. Les nouvelles du roi de Norvège ne sont pas bonnes. L'état de santé du roi Harald, de 89 ans, s'est dégradé depuis son admission à l'hôpital. La maison royale à Oslo annonce que son état est désormais très grave. Monarque le plus âgé d'Europe et sur le trône de la Norvège depuis 1991, Harald est soigné pour une infection bactérienne du sang. En Allemagne, quelques 15 800 personnes ont succombé cet été aux épisodes de canicule et c'est un nouveau record. Elle avait 97 ans, vivait et travaillait depuis un demi-siècle dans un hôpital psychiatrique de Tokyo. Yayoi Kusama s'est éteinte le 14 août dernier, on ne l'a appris que ce matin. Grande artiste, avant-gardiste, elle était devenue dans les années 1990 l'une des icônes les plus recherchées et les plus cotées de l'art contemporain. Une femme au destin exceptionnel que retrace Olivier Roger.
10: Elle fredonnait parfois, comme ici au cours d'une interview accordée à un musée danois, mais surtout elle peignait, elle dessinait, elle couvrait le monde de pois colorés. Une obsession intime née d'une fragilité mentale, devenue au fil des décennies l'un des symboles les plus rentables et les plus puissants de l'art contemporain. Yayoi Kusama est adolescente quand elle regarde un motif de fleurs rouges dessiné sur une nappe. Le dessin s'échappe, envahit l'espace et la recouvre entièrement. L'hallucination se répète, fragilise sa perception du réel. Elle aurait pu sombrer, emportée par ses visions, mais elle en a fait une force et un art. Yayoi dessine très vite la fameuse citrouille couverte de pois qui va devenir sa signature. Pour elle, ce motif décoratif est d'abord une vision intime de l'âme. En 1958, elle déménage à New York. Son travail, inclassable et avant-gardiste, déconcerte une Amérique pourtant ouverte à l'imaginaire. Elle rentre à Tokyo en 1973 pour emménager dans un hôpital psychiatrique juste à côté de son atelier. Une réclusion qui devient une façon de vivre et de travailler. La reconnaissance survient encore plus tard, en 1993, à la Biennale d'art contemporain de Venise. Les marchés, celui de l'art et celui du luxe, admirent son œuvre. Elle continue à peindre jusqu'à ses derniers jours, cloîtrée dans son univers coloré.
2: Olivier Roger du service culture. On termine par le football. Échec pour Lyon, battu en match retour de barrage en Ligue des Champions par Fenerbahçe, le club turc de Buzyn. L'OL va retrouver la Ligue Europa pour la 3e saison consécutive. Et puis le football européen se retrouve ce soir à Monaco pour le tirage de la phase de Ligue, toujours en Ligue des Champions. On connaîtra le programme des 36 équipes qualifiées pour ce premier tour qui comptera 8 journées parmi...
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11: L'équipe de Radio Larzac a pris ses quartiers d'été. Comprenez, nous sommes en vacances. Pour votre information, nous avons réalisé cet agenda qui vous donnera les principaux rendez-vous de ce mois d'août sur l'Écosse et dans les vallées tout autour de nos studios. On commence avec les festivals. Le festival Sites et Sons, une occasion unique de découvrir des sites souvent hors des grands circuits touristiques et de créer un temps de rencontre fort entre artistes, villageois et visiteurs. Les lieux s'ouvrent avec des spectacles familiaux et des concerts festifs pour une immersion musicale au cœur du patrimoine local. La programmation se veut éclectique, à la fois dans un esprit de découverte culturelle et pour tenter de coller au mieux à l'esprit des lieux et de ses habitants. Les soirées se déroulent le jeudi, à l'exception du mardi 11 août, semaine durant laquelle deux soirées vous sont proposées, sacré vénard. Retrouvez le programme détaillé de Sites et Sons sur le site explore-mio.com. Les rives sonores reviennent les 8 et 9 août en s'installant près de Saint-Rome-de-Tarn. Avec un samedi sous le signe d'un rock-punk festif électronique engagé et enragé avec l'Holomis MDNS et les Molotov Brothers. Attention aux articulations, ça risque de secouer un peu. Pour le dimanche, un programme plus ensoleillé avec des airs orientaux, des sons latinos, caribéens, brésiliens, avec Zar Electric, Bass Tong et Zoufris Maracas. Le tout toujours accompagné de Nomad No System pour assurer les entractes. De quoi chavirer et tanguer au cœur de l'été. Pour en savoir plus, une interview des organisateurs a été réalisée à retrouver sur notre site radiolarza.org. Les festivals d'un peu plus loin, la bande adhésive présente Uroka les 7 et 8 août à Ure-la-Parade sur le Cosmejan. De 18h à 1h du matin, les concerts live électroniques et les balades vocales se succéderont, buvettes et restauration sur place. C'est la 13e organisation de la semaine d'orgue à la cathédrale de Vabre du 9 au 16 août. 7 concerts dans un lieu d'exception autour du grand orgue Miko, construit en 1761. Pour plus de renseignements, semaineorguevabre.wixsite.com/festival. C'est le 49e festival de l'abbaye de Sylvanès, festival de musique sacrée, musique du monde qu'on ne présente plus. Des polyphonies géorgiennes, un répertoire scandinave, des voix mongoles et bulgares. Pour avoir accès au programme, un site sylvanès.com. Et beaucoup plus loin, à Bessèges, dans le Gard, les 20, 21 et 22 août, le What the Funk Festival, dont Radio Larzac est partenaire, avec cette année les têtes d'affiche que sont la Malka Family et Mofac. Des interviews en perspective pour Billy et son émission Funky Good Time. Retrouvez un podcast sur notre site, le dernier numéro de Funky Good Time consacré à What the Funk. Une playlist spéciale What the Funk 2026 est diffusée la semaine précédant le festival. L'été, c'est aussi le temps des activités manuelles. Tous les lundis de l'été, à 15h, les ateliers bricolettes et manuels sont organisés à la médiathèque de Saint-Maurice-Navacelles pour fabriquer de la déco de table pour la fête de la Saint-Maurice qui aura lieu le samedi 19 septembre. La thématique autour du Larzac est toute trouvée. Moutons, bergers et cardabelles seront à l'honneur. Alors bienvenue à vous les lundis de l'été à 15h à la médiathèque de Saint-Maurice-de-Navacelles. Vous avez de 7 à 17 ans, profitez de vos vacances d'été pour vous initier, vous perfectionner au dessin, au modelage et à la caricature. Pour cela, David Libourel, alias DAF, notre incontournable caricaturiste local, vous attend au Vieux Moulin à Millau, le lundi 3 août et le lundi 17 août. Coûte pour chaque journée 25€ pour les adhérents et 30€ pour les non-adhérents. Contact, info et inscription au 06 22 54 39 32. Les ateliers Base Art sont ouverts tout l'été, les mains dans la terre en toute liberté. à l'atelier modelage, atelier d'expression artistique ouvert à petits et à grands, où chacun, chacune laisse parler ses mains pour donner forme à ses idées, même les plus improbables, et créer des œuvres uniques. Cet atelier se tient tous les lundis, mercredis et vendredis, de 14h à 18h. L'atelier Bazar, ça se passe rue Pessière à Millau. Renseignements au 06 10 43 30 66. Pour cause de récollement, c'est le terme technique pour désigner un inventaire dans une bibliothèque, dans une médiathèque. La MESA, la médiathèque de Millau, sera fermée exceptionnellement du 11 au 14 août, mais étant donné que c'est l'été, vous pourrez emprunter deux fois plus de livres. Littérature toujours, il vous reste un mois pour participer au concours de toujours.

L'escape game, le secret des maîtres artisans, est bien en place au musée de Saint-Bosély pour cette nouvelle saison. Déjà plusieurs visiteurs l'ont testé et il fait l'unanimité. Le jeu peut se faire en famille, entre amis, un minimum de 3 personnes et un maximum de 6 sont conseillés pour profiter pleinement des énigmes. C'est à partir de 8 ans, ça dure environ 1 heure et c'est 5€ par personne. Venez donc découvrir l'escape game Le secret des maîtres artisans à Saint-Bosély et vous plongez dans l'univers des métiers de la vie rurale et de la pierre. Nous vous conseillons de réserver le jeu par mail à museesaintbosély@gmail.com. Dans le même genre, à la draille, à la cavalerie, mais c'est plus musical, seconde nature, une exposition sonore et un jeu de piste. C'est une option ludique et accessible à partir de 7 ans. Tous les mardis, des événements au cœur et en interaction avec l'environnement sonore de l'exposition vous sont proposés. Les jeudis matins, ce sont des ateliers pour tous qui sont proposés, musique concrète, musique électronique, danse et musique. C'est ouvert tous les jours de 16h à 20h, sauf le mercredi, et sur rendez-vous au 06 88 09 94 41. La Draille, c'est aussi des concerts et des animations. Pour les infos complémentaires, n'hésitez pas à aller sur le site de marc-calas.com.

Le 10 juillet dernier, les ruelles du Viala du Tarn ont été le théâtre d'une assemblée générale extraordinaire. Et le moins que l'on puisse dire, c'est que la fédération Rando 736 a fait forte impression. Pour le coup d'envoi de sa tournée estivale, la compagnie Les Boudeuses a frappé fort avec un spectacle déambulatoire qui a su conquérir un public composé de locaux et de touristes de passage. Sous couvert d'humour et d'exagération, bien sûr, ce sont les boudeuses, elles ont touché juste. Sachez seulement que si vous pensez assister à une simple pièce de théâtre, vous faites fausse route. Alors, retrouvez les boudeuses à Broquies le dimanche 2 août à 19h au Monument aux Morts, au Truel le samedi 8 août à 18h devant la salle des fêtes et le lundi 24 août à Saint-Rome-de-Tarn, l'heure reste encore à définir, devant l'office de tourisme.

Beaucoup d'expositions l'été. Alors, pour commencer, celle du musée de Millau et des Grands Causses, Mirages et Miracles, d'Adrien M. et Claire B. Au Vieux Moulin, Mes Chemins de Bohème par Laetitia Pierre-Auguste Azémar jusqu'au 15 août. C'est ouvert tous les jours de 15h à 19h. Une exposition est visible tout l'été à La Tour-sur-Sorgue, 4 univers singuliers, au lien visible et invisible, tissu une toile chatoyante en hommage à K.O.P. Notre ami regretté Bernard Coapé, un monde de naïfs, parfois brut, s'y déploie où s'entrelacent fantaisie, onirisme, poésie et humour. Vous y trouverez des œuvres de Myriam Petiot, de Michel Brassac, de Mélie Coapé et bien sûr de K.O.P. Comme chaque année, l'association de défense du patrimoine de Mostujoul organise une exposition dans la chapelle de Notre-Dame-des-Champs. Cet été, ce sera Mon Pays, du réel à l'imaginaire, des gouaches, des pastels, crayons et encres de Louis-Camille Bringuier. Du samedi 1er au dimanche 23 août, tous les jours sauf les jeudis, de 10h à 12h et de 15h à 19h et pendant les journées du patrimoine. D'autres expositions, droit de parcours, rappellent les anciennes coutumes du droit rural qui consistaient à laisser paître sur un territoire commun ou au-delà, sur le territoire de notre propriétaire. À travers 20 photographies, Julien Coquentin et Philémon Dandurand mettent en lumière la richesse du terroir aveyronnais, tant du point de vue des paysages que des paysans et producteurs qui le font vivre. L'exposition est visible aux Halles de Millau. À Nantes, à la Chapelle des Pénitents, sculpture Allons-y voir, une exposition qui présente des œuvres de Sandrine Briot du modelage et des œuvres sur bois de Philippe Tellier. Pour terminer, Aporia Culture installe l'exposition Les Dolmens et les Mégalithes au château-musée de Saint-Bosély. L'exposition est constituée en trois parties qui permettent de mieux comprendre les caractéristiques des mégalithes que nous trouvons sur le territoire. L'exposition

L'été, on se plaît à déambuler et déguster les saveurs locales sur les marchés dans une ambiance conviviale et festive. Le lundi, c'est le marché gourmand à Millau, sur les quais Sully-Chaliès ou sur la place du Mandarou. Le mercredi, c'est à Montredon du Larzac. Le jeudi, c'est à la Couvertoirade et à Saint-Eulaye-de-Cernon. Quand je parlais d'ambiance conviviale et festive, sur tous ces marchés, il y a évidemment les produits locaux et il y a aussi de la musique ou des animations. Sans oublier les puces le dimanche matin autour des Halles à Millau. Et puisqu'on parle de déambulation, le collectif Palestine continue durant l'été à vous inviter à manifester place de la Capelle à Millau tous les samedis matins à 10h30 en soutien au peuple palestinien. À vous de digérer maintenant toutes ces informations. Pour nous, donc, on se retrouve en septembre pour un agenda bi-hebdomadaire. On vous souhaite un très bon mois d'août et prenez du plaisir. Au revoir.

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1: Bonsoir à toutes, bonsoir à tous. Vous êtes bien à l'écoute de Radio Larzac et nous sommes en direct ce soir pour une émission spéciale et hors les murs. Même si nous ne sommes pas très loin du studio de la radio, nous sommes en tiers-lieu ping-pong le toit et plus précisément au restaurant La Table sur le Toit à l'occasion d'une soirée, la soirée du projet La Cocotte qui chuchote, mitonnée par le parc naturel régional des Grands Causses et le chef Martin Souchet. La Cocotte qui chuchote, c'est quoi? C'est des soirées et des repas dans les tiers-lieux du territoire et c'est déjà la deuxième édition et la deuxième soirée après le lancement le 17 octobre dernier à Saint-Maurice Navassel. Pour cette émission spéciale, je suis avec Nico à la technique et avec Alex en co-animation. Et nous sommes avec plusieurs invités avec qui nous allons discuter d'alimentation locale et ses enjeux sur le plan écologique et social. C'est un aspect phare, un aspect important du projet La Cocotte qui chuchote. Et je vais vous les présenter. Je suis d'abord avec Roxane Willem-Jam, chargée de mission attractivité et développement sociétal au parc naturel régional des Grands Causses. Avec Denis Cabiron, gérant du tiers-lieu Ping-Pong Le Toit et du restaurant La Table sur le Toit où nous sommes. François Bloch, professeur d'histoire, géographie pour un regard historique sur le système alimentaire. Je suis aussi avec Aurélie Vogel et Sarah Melki, membres du collectif pour une sécurité sociale de l'alimentation à Millau, avec Mejdouline Kaïs, coprésidente de l'association Les Petits Débrouillards, et avec le chef associé au projet, Martin Souchet. Merci à toutes et à tous d'être là ce soir avec nous. Nous serons ensemble pendant une heure environ et ça commence tout de suite. Donc, on a choisi ce thème de l'alimentation locale, de la relocalisation de l'alimentation, parce que c'est un aspect important, comme je disais, de ce projet. Et derrière ce grand mot de relocalisation de l'alimentation, il y a en fait le cœur de ce projet. Donc, mettre en valeur les produits locaux, tout en créant du lien social via les tiers-lieux. Donc, Roxane, pour commencer, je m'adresse à toi. C'était vraiment une volonté de départ de ce projet, de créer du lien via les tiers-lieux, via les produits locaux, l'alimentation.
2: Bonsoir Sophia et bonsoir à toutes et à tous. Effectivement, au départ, c'est de créer du lien entre les tiers-lieux, d'occasionner des rencontres et des temps d'échange pour mieux se connaître. Pour se soutenir aussi dans l'émergence de ces tiers-lieux, puisque ça reste des lieux de vie qui sont vraiment cruciaux au milieu rural et qui se multiplient encore. C'est une vague qui a émergé, qui était déjà là avant, mais qui s'est développée au moment du Covid. Et forte de son succès, ces tiers-lieux continuent de vivre dans des formes diverses et variées. Et c'est aussi des moments pour aider à la structuration et également partager des astuces et des conseils entre pairs. Donc le projet à l'initiative du parc se veut en fait la création d'un réseau, mais un réseau informel. Après, ce qui était intéressant, c'est de créer un projet fédérateur autour de la cuisine, parce que la cuisine, c'est une thématique universelle. Et puis, on est soumis à manger. En fait, tout le monde mange, c'est la base de la vie. Et dans cette façon d'appréhender la cuisine, on a aussi l'apport des générations, parce que tout le monde a ses petits secrets de cuisine, ses tours de main. Et dans la grande majorité des pays, c'est un moment de rassemblement aussi, la cuisine. On se retrouve autour d'un repas pour partager sa journée. C'est un moment où la famille qui est éclatée la journée va se retrouver aussi le soir. Donc la cuisine, on nous a dit qu'elle fait cohésion et qu'elle est culturelle, surtout dans notre pays, la France, qui est un terroir de gastronomie. Et la nourriture révèle également le territoire dans lequel des ingrédients étaient cultivés. Donc là, on va se rapprocher un peu plus de la notion des produits locaux, parce que pour moi, la cuisine, elle parle de la terre, elle parle de l'ensoleillement, elle parle de la pluie, du climat, si on extrapole un petit peu. Et si on élargit le prisme, alors c'est vrai que là, je suis un petit peu focus sur le climat, parce que je rentre du Maroc, et donc du coup, je suis un peu inspirée sur ce que le pays peut donner, en fait, et produire. Mais voilà, c'est vrai que cette nourriture, c'est aussi la nourriture du quotidien, comme elle peut être aussi la nourriture de moments d'exception pour des rassemblements incontournables. Donc plein de célébrations. Et donc tout ça pour dire que ben, ça nous a semblé simple d'utiliser la cuisine pour fédérer les gens et pour fédérer dans les tiers-lieux. Alors dans la cocotte qui chuchote, on a eu la chance l'année dernière de travailler avec un grand chef local, Michel Brasse, du Nord Aveyron, qui a dans sa façon de travailler, qui va chanter le terroir, on va dire, de façon inventive et poétique, à partir notamment de plantes et de fleurs, de cueillettes. Et cette année, on a la chance aussi, puisque moi je trouve que c'est une chance de travailler avec Martin Souchet, qui est un enfant du pays, qui a lui-même beaucoup voyagé et qui propose une cuisine généreuse, élégante, goûtue et qui se focalise essentiellement sur les produits locaux parce qu'il les connaît bien, les produits locaux. Il a pas mal arpenté le territoire. Donc quand on vit en Aveyron, on sait que le territoire il est réputé pour ses produits locaux qui sont produits en circuit court et que la culture bio elle est également très répandue. Et donc on peut dire que la tradition culinaire elle a du poids chez nous. Voilà.
1: Merci Roxane. Alors Martin, tu as été cité. Est-ce que tu veux réagir par rapport à cette présentation du projet? Qu'est-ce qui, toi, t'a donné envie de participer? Et quel est le menu de ce soir?
3: Oui, alors bonjour à toutes et à tous. Effectivement, je suis très content de pouvoir participer à ce projet en prenant la suite donc d'un très grand chef qui est vraiment, je pense, dans la région une grande inspiration parce que Michel Brasse est vraiment quelqu'un qui a permis justement de mettre en valeur non seulement les produits locaux mais également la cueillette sauvage. Et donc c'est des notions qui, à mon sens, sont importantes quand on est ancré dans un territoire. À la suite de ça, c'est également, pour moi, le fait de participer à la cocotte qui chuchote, c'est également créer du lien, créer du réseau, connaître un petit peu mieux mon territoire, puisque j'ai été amené à aller sur des zones que je connaissais peu ou pas bien, par exemple à Saint-Maurice-de-Navacelles, où on peut avoir l'occasion de passer, mais pas forcément de s'y arrêter, de rencontrer les gens et les acteurs de ce terroir, et pouvoir éventuellement travailler avec eux sur des recettes parfois anciennes, il y a quelques temps. Donc à Saint-Maurice, on a pu travailler une recette de l'arrière-grand-mère d'une des participantes. Donc voilà, c'est des choses qui me semblent vraiment intéressantes et à développer pour créer toujours plus de liens dans notre territoire et s'ancrer encore plus dans notre paysage qui est source aussi de notre alimentation. Pour ce soir, on a fait un menu un petit peu voyageur, on va dire, tout en gardant à l'esprit qu'on travaille vraiment les produits locaux. Et ici, ben donc c'est la brebis, l'agneau qui vraiment est, on va dire, le cœur de notre territoire et de notre paysage. Il y a également des gâteaux réconfortants comme la foisse qui vont également pouvoir rentrer en jeu dans notre menu. Et donc il s'agit ici de vraiment les mettre, de les déplacer un tout petit peu pour proposer quelque chose d'un peu original. Voilà, donc pour le menu de ce soir, on vous propose en entrée, on va dire un tiramisu, mais c'est dans l'esprit d'un tiramisu plutôt salé, de recuite. Donc la recuite qui est plutôt habituellement utilisée en dessert pour la fameuse flône. On l'a travaillé ici avec une poire pochée, un gel de calistou. Le calistou, c'est un vin muté, donc un vin à la mirabelle et aux noix. Et donc ça a donné un petit peu une certaine acidité, une saveur. Et des croutons de foisse qui vont donner une petite touche originale. Pour le plat, on va partir un peu plus loin. Ben, Roxane, tu parlais du Maroc, donc on va partir dans des notions un petit peu plus exotiques, avec une épaule d'agneau, bien sûr. Et on la confite et on l'accompagne d'une sorte de grémolata. Donc c'est des herbes et des fruits secs qui ont été hachés, qui vont constituer une croûte sur le dessus, qui vont apporter une saveur un peu sucrée-salée. Et tout ça accompagné de légumes rôtis du moment. Encore une fois, la cuisine, c'est aussi avant tout suivre les saisons. Donc on a choisi les légumes de saison, du coin, de la butternut et des carottes. Pour le dessert, on reste dans l'esprit brebis, puisqu'on a travaillé un riz au lait. Donc riz au lait de brebis, des petites noisettes caramélisées et un caramel au beurre salé pour la gourmandise. Voilà.
1: Merci à toi, Martin. Tu peux rester, mais tu peux aussi retourner en cuisine s'il y a besoin des dernières retouches. En tout cas, on voit cette envie d'utiliser les produits locaux, effectivement, de mettre en valeur la nourriture du quotidien dont parlait Roxane, mais aussi de célébrer, de se fédérer autour de la cuisine. Et Roxane, tu me disais qu'un autre... Un autre aspect important de ce projet, et tu en as un peu parlé, c'était de mélanger à la fois les nouveaux arrivants, les personnes qui habitent ici depuis plus longtemps, mais aussi mélanger les générations. Donc encore une fois, tu as déjà un peu répondu, mais la cuisine pour toi, ça t'a paru vraiment un moyen fédérateur donc, pour mélanger les générations et toutes les personnes différentes.
2: Oui, tout à fait. Alors c'est vrai que là on est à Millau, on est à Ping Pong Cowork et Ping Pong Le Toit. Et dans les villages, c'est peut-être plus compréhensible et plus visible ce mélange des générations en fait, où la grand-mère, la tante ou parfois même des hommes, hein, parce qu'il y a des hommes derrière les fourneaux, faut pas exagérer, vont pouvoir comme ça transmettre des choses, des tours de main. Ce qui est intéressant dans les tiers-lieux, en fait, c'est que à travers ce projet, on ouvre les portes à toutes et à tous, aux usagers, aux curieux, et tout ça dans une optique de transmission. Il y a quelque chose de l'ordre de l'apprentissage qui se passe et de l'éducation. Et parfois même, vous le verrez si vous nous suivez à Saint-Sever-du-Moustier, donc je vous parlerai de la date tout à l'heure, il y a aussi des jeunes qui sont inventifs et qui viennent semer des petites graines dans les cuisines. On en reparlera. Voilà, après, ce qui est intéressant dans le tiers-lieu, ce que je disais tout à l'heure, c'est cette nature hybride dans son fonctionnement, dans les services qu'il propose. Et je ferai la parallèle un peu avec les anciens modèles des maisons pour tous. Parce que dans ces maisons pour tous, on y accueille tout le monde. Les nouveaux arrivants, les gens du cru. Il y a cette idée de brassage et d'inclusion. Et ça, c'est très cher en fait au parc. Donc là, je vais parler un peu plus de l'institution maintenant, puisque dans la charte du parc, qui a été renouvelée il y a un peu plus d'un an maintenant, on a le constat, mais c'est pas propre

0: Roxane. Et alors maintenant, j'aimerais faire un peu un pas en arrière et je me tourne donc vers François, parce que donc on sait qu'aujourd'hui, on entend beaucoup parler d'alimentation durable, d'écologie dans l'alimentation, de manger local, du locavore. Et en même temps, c'est pas toujours facile d'avoir accès à une alimentation locale à cause de l'omniprésence de la grande distribution. On va en parler au cours de l'émission. Donc je voulais savoir avec toi, François, quand et comment la grande distribution s'est imposée comme seul modèle ou presque unique modèle d'approvisionnement alimentaire.
1: Merci et bonsoir. Alors donc après toutes ces choses positives et cet excellent menu, il me revient le rôle de parler. Voilà, le côté obscur, c'est pour moi, quoi. Bon, alors la grande distribution, en fait, c'est très très simple. Il y a une date qui est emblématique, c'est le 15 juin 1963, et ça se passe à Sainte-Geneviève-des-Bois. C'est dans le 91, c'est-à-dire c'est l'Essonne peut-être bien. Je suis meilleur en histoire qu'en géographie. Et c'est l'ouverture du premier hypermarché Carrefour. Et alors, en fait, il y a déjà tout dans ce premier hypermarché. Il y a déjà toute la recette, toute la structure de l'hypermarché, puisque les fondateurs, j'ai plus les noms en tête, mais il y en a un qui est un propriétaire de ce qu'on appelait à l'époque une boutique de nouveautés de centre-ville, un grand magasin de centre-ville, et l'autre c'est un grossiste alimentaire. Ils se mettent ensemble, ils achètent un terrain dans donc Sainte-Geneviève-des-Bois, c'est banlieusard, etc. Ça correspond exactement à cette période d'exode rural, d'arrivée massive de nouveaux citadins qu'on met dans des espaces périphériques, grands ensembles ou pavillonnaire, en tout cas relié à la voiture. Le premier hypermarché Carrefour, il a 400 places de parking gratuites et c'est un énorme argument. À la même époque, on peut penser à toutes les blagues qu'il y a de Gaston Lagaffe qui lutte contre l'agent Lontarin autour des parcs-mètres. Venez avec votre voiture à l'hypermarché Carrefour, le parking il est gratuit, vous restez autant que vous voulez, et voilà. On a inventé les caddies pour aller avec, et donc on a 2 500 m² en libre service avec un vaste choix de produits. Ce contre quoi, ce face à quoi, aucun épicier, détaillant, etc. de centre-ville ou de village peut s'aligner, c'est pas concurrentiel. Et donc, on peut suivre à partir de là. J'ai été à très bonne source, puisque j'étais sur le site de Carrefour. Ils ont un très bel historique qui est très bien fait, où ils racontent tout ce qu'ils ont fait de bien et leur formidable progression. Voilà. Il n'y a pas un esprit critique formidable, mais à la fois c'est leur site, alors ils mettent ce qu'ils veulent dedans. Bon, voilà. Mais n'empêche qu'il y a, à travers leur autosatisfaction, il y a bien le parcours. Puisqu'après, dès les années 70, ils créent les produits de marque distributeur. Là aussi, une façon d'avoir une emprise plus grande. Les cartes de fidélité, plus vous y allez, plus c'est intéressant. L'internationalisation est expliquée aussi, tous les continents, etc. Et dès le début des années 2000, le e-shopping, ou enfin le commerce en ligne, qui n'a fait que se développer depuis avec les drives et tout le reste. Donc en fait, si on cherche les origines de la grande distribution, elles sont à chercher dans le monde d'après, en gros, la Deuxième Guerre mondiale, liée à l'exode rural, au mode de vie citadin et automobile qui va avec. C'est la chanson de Jean Ferrat, hein, que la montagne est belle, que je ne vais pas chanter là, mais peut-être à la fin du repas, on verra, mais bon. Et donc, de nouveaux cadres de vie, grands ensembles et pavillonnaires, dans lesquels dans les grands ensembles, c'est très compliqué de faire pousser ses propres légumes, par exemple. Dans le pavillonnaire, c'est davantage possible. Et même s'il y a des pratiques qui vont subsister, de jardins ouvriers, de choses comme ça, la tendance, elle est clairement de l'autre côté. Et en fait, d'un côté, il y a une espèce de manœuvre très bien réussie par le grand capitalisme, on va dire. Mais en fait, il faut faire reconnaître aussi, sans jugement, qu'elle a été très très bien et très facilement acceptée, parce qu'elle était en quelque sorte merveilleusement adaptée à la nouvelle vie citadine. Là, c'est ce que dit très bien Jean Ferrat dans Que la montagne est belle, ça les faisait rêver, les tables en formica, le ciné, etc., toutes les lumières de la ville, et le travail dans un bureau et pas dans un champ, etc. Cette révolution de nos culturelle de nos grands-parents, ça allait très bien avec. Ça allait avec les produits Tupperware, les produits ménagers. On peut le juger dans notre regard d'aujourd'hui de façon assez critique, mais du point de vue de nos grands-parents, globalement, c'était moderne, c'était positif, c'était un progrès. Là encore, je suis sans jugement. Et elle s'était aussi connotée du modèle américain. C'est-à-dire, aller au supermarché, finalement, c'était aussi cool que des jeans Levi's ou du Coca-Cola. Il y avait une connotation en fait très positive Et souvent, en fait,

0: C'est ça l'intérêt du regard historien, c'est de se replacer avec empathie dans le point de vue des gens de l'époque, en fait, qui est forcément pas le même que nous, et de comprendre que ça leur a plu, et comme c'était bien organisé en face, forcément ça a pris une emprise et une surface très, très importante. En fait, c'était quelque chose qui plaît beaucoup au cerveau des Homo sapiens en général, c'était une splendide solution de facilité pour l'approvisionnement. 1963, ça fait juste 14 ans après l'arrêt des tickets de rationnement en France. Ça s'arrête en 1949. 14 ans après, vous avez accès aux 2500 m² de l'hypermarché Carrefour. Et c'est grosso modo les mêmes gens, en fait. Donc on peut comprendre que pour eux, ça a été vu comme ça. Et du coup, les groupes capitalistes qui ne cherchaient qu'à développer ça, évidemment, voilà. En plus, on leur a laissé toute la place. Donc voilà. Mais cependant, ces solutions de facilité, comme je disais, que le cerveau de Homo sapiens aime bien, elles ont toujours des contreparties négatives, bien sûr. Voilà.
1: Effectivement, donc tu parlais de comment ça a organisé finalement toute la société, et ça c'est lié aussi à des progrès techniques. Pour préparer cette émission, tu m'as prêté un livre, bon, qui parle encore un peu plus loin, c'est Cataclysme de Laurent Testo, qui parle de comment la société a changé quand les humains ont commencé finalement à se mettre à cultiver des champs, comment l'agriculture est née. Il dit par exemple que dès que les humains ont soumis la nature à leur désir, le pouvoir ne circule plus horizontalement, mais il est exercé du haut vers le bas. Et l'homme n'est plus entouré de forces invisibles de la nature, mais il domine la nature. Et donc, pour faire un peu un parallèle avec ce qui s'est passé plus récemment, finalement, comme tu dis, c'est la grande distribution a influencé et a été très bien pour ce quotidien où, en fait, les gens se sont rendus compte que c'était bien pratique aussi d'avoir des produits prêts, parce que ça prenait du temps de cuisiner et ça s'adaptait à un style de vie plus moderne après aussi la Deuxième Guerre mondiale. Et aujourd'hui, on en arrive à un état où, en fait, les multinationales, la grande distribution influencent nos goûts en termes de nourriture, mais aussi dans plein d'autres domaines. Comment tu peux réagir à ça?
0: Disons que déjà, la grande distribution, elle joue dans l'alimentaire, mais en fait, elle s'est étendue à tous les autres domaines. Là aussi, avec le modèle américain du mall, le grand centre commercial, qui associe en général de l'alimentaire. Sauf quand ils viennent de fermer, comme à la Capelle Guibert à Millau. Mais sinon, il y a un alimentaire, il y a des habits, il y a plein d'autres choses à côté. Et les gens, ils vont, et ça devient en fait une nouvelle... C'est une pratique concrète et pragmatique. On va s'approvisionner, acheter une chemise, des chaussettes et faire les courses. Bon. Mais c'est aussi une pratique culturelle. C'est un lieu de rencontre comme pouvait l'être une place publique dans les siècles précédents, le parvis d'une cathédrale. On sait que les gens au Moyen-Âge se rassemblaient là. C'est là qu'on va se retrouver. On se retrouve au centre commercial. C'est ce que font les ados le mercredi après-midi. C'est une vraie pratique culturelle. C'est d'autant plus, un obstacle à franchir pour, comme le dit le collectif qui s'appelle Sortir du supermarché. C'est pas juste une histoire de j'achète mes légumes ailleurs, etc. Bien sûr qu'il y a tout ça, mais il y a une pratique culturelle qu'on a acquise, qu'on a acquise avec nos parents, nos grands-parents qui nous ont amenés faire les courses, nous ont assis sur le petit fauteuil exprès du caddie, etc. Et on a acquis, on a intégré ça comme une pratique culturelle avec plein d'aspects positifs. Vraiment, c'est moi, aller faire, quand j'étais petit, les courses avec ma mamie, je pouvais choisir tout ce que je voulais et j'avais une petite voiture ou quoi en cadeau. Bref, j'adorais aller faire les courses avec ma mamie. Et ces choses-là, ça reste. Bon, alors après, on peut les déconstruire, mais ça fait un obstacle en plus, et c'est qu'il faut, il faut déconstruire ce rapport-là. Après, sur la domination verticale, elle y est dès le début, dès l'invention de l'agriculture, parce que dès qu'il y a un cultivateur, dès qu'il y a un éleveur, dès qu'il y a même un jardinier, il y a un humain qui ordonnance d'une façon ou d'une autre la nature. Mais après, il y a une question d'échelle et de démarche qui, évidemment, entre un jardinier ou un maraîcher à petite échelle et de la grande agriculture productiviste, ça a juste plus rien à voir. Mais la démarche d'ordonnancement et de domination de la nature, elle est inhérente à l'agriculture, même dans ses formes les plus élémentaires et proches de la nature. Voilà.
1: Et donc justement, tu disais comment ça a structuré toute la société jusqu'à aujourd'hui. Et on pourrait ajouter que ce système de la grande distribution entretient celui de l'aide alimentaire. Et c'est pour cela que nous avons tenu à inviter le collectif de la sécurité sociale de l'alimentation. Et je laisse donc Alex présenter cette partie.
2: Merci Sophia pour la transition. Donc effectivement, une société civile s'organise autour du droit à une alimentation plus choisie et plus solidaire. Plusieurs expérimentations autour de l'idée d'une sécurité sociale de l'alimentation existent localement en France et ailleurs aussi, et à Millau. Donc Aurélie et Sarah, toutes deux membres du collectif pour une sécurité sociale de l'alimentation à Millau, sont avec nous sur le plateau. Bonsoir.
3: Bonsoir.
4: Bonsoir.
2: Ce collectif donc œuvre depuis à peu près plus de 2 ans à mettre en place une sécurité sociale de l'alimentation sur Millau.
4: Alors, c'est quoi la sécurité sociale de l'alimentation ?
3: Eh ben, la sécurité sociale de l'alimentation, en fait, on part du principe que l'alimentation est un droit, qu'il y a de plus en plus de personnes aujourd'hui qui se sous-nourrissent ou qui ne se nourrissent mal. Les dépenses dans les ménages de l'alimentation sont des dépenses compressibles. On veut surtout pas culpabiliser le mangeur, en fait on fait ce qu'on peut. Et il y a une augmentation aussi de l'accès à l'aide alimentaire aujourd'hui en France. Donc on part de ce système-là et on se dit, bon ben comment on fait pour que tout le monde puisse avoir accès à une alimentation choisie. Choisie et sur laquelle on va définir qu'est-ce que c'est notre choix et qu'est-ce que c'est la qualité. Le projet de la sécurité sociale de l'alimentation, elle se calque à la base un peu sur tous les principes de la sécurité sociale de la santé. C'est-à-dire l'universalité, tout le monde y a accès. Donc là, on part sur un projet local sur Millau et communauté de communes, où tout le monde peut avoir accès à cette caisse, à ce projet de l'alimentation. Le deuxième principe, ça va être une cotisation en fonction de ses moyens. Donc chacun va cotiser tous les mois en fonction de ses moyens. Et cette cotisation va être rétribuée à chaque personne qui participe à la sécurité sociale de l'alimentation tous les mois. Cet argent va pouvoir être dépensé dans des lieux que le collectif aura choisi. Donc c'est le troisième principe, c'est le conventionnement. C'est quel choix on veut, quel choix collectif. Donc ensemble, on va réfléchir à qu'est-ce qu'on a envie de manger. Qu'est-ce qu'on choisit de manger? Est-ce qu'on veut conventionner un produit, un producteur, une boutique? Voilà, qu'est-ce qui nous importe de manger? Est-ce que c'est des produits locaux, des produits bio, des produits qui font attention à la nature, à notre santé, etc. Ça, c'est un choix qu'on va nous prendre ensemble.
2: Du coup, le thème de ce plateau tourne autour de l'alimentation locale. Est-ce qu'on peut dire que la sécurité sociale de l'alimentation a, entre autres, pour effet de relocaliser l'alimentation? Ou en tous les cas, est-ce que c'est une réflexion que la sécurité sociale de l'alimentation mène ?
3: Alors on est en cours de réflexion puisque on vient juste d'ouvrir le collectif avec des nouvelles personnes. Donc toutes ces questions-là, on va se les poser. Dans l'idée, mais on ne sait pas. Parce qu'on va poser ces questions-là, on aura ces réponses. Probablement, on va avoir un début de réponse dimanche lors des visites de ferme et on va se poser la question de qu'est-ce qu'on veut manger. Mais en fait, on fait confiance aux gens et aux personnes. Je pense qu'on a envie de manger de l'alimentation saine, de l'alimentation locale. Et donc ça peut aussi, au niveau agricole, influencer tout un paysage agricole autour de Millau, dans ces alentours-là.
2: Oui, parce que l'idée, c'est une alimentation respectueuse de la santé, des producteurs et de l'environnement. Et est-ce que, par exemple, dans les expérimentations qui sont déjà en cours, on a pu remarquer qu'il y avait un lien fort avec l'alimentation locale ?
5: Par exemple, il y a une expérimentation qui est assez avancée à Montpellier. Et je pense qu'on peut dire qu'à Montpellier, ils ont fait quand même en grande partie le choix de produits locaux et de qualité. Donc oui, je pense que nous, à Millau, on ne peut pas dire parce qu'on ne veut pas présumer de ce qui va être décidé ensemble, parce que c'est quand même un gros exercice de démocratie participative. Mais dans les expérimentations qui fonctionnent, généralement, il y a un choix qui est fait d'aller plutôt vers des produits locaux.
4: Donc effectivement, il y a différentes expérimentations en cours et vous êtes en lien avec elles pour échanger autour des pratiques et de ce qui se passe. Et aujourd'hui, à MIO, donc le collectif pour une sécurité sociale de l'alimentation, il en est où? Comment ça se passe?
5: Alors, comme quelqu'un disait plus tôt, ça fait 2 ans que le collectif a commencé à fonctionner. Aujourd'hui, on peut dire qu'on est une petite trentaine de personnes vraiment actives. C'est beaucoup encore des militants. Ce qui réunit les gens aujourd'hui, c'est à la fois cette envie que tout le monde puisse avoir accès à une alimentation de qualité, mais aussi de reprendre le pouvoir sur c'est quoi notre alimentation, de ne pas se sentir victime de... qu'on nous vend, et voilà, de pouvoir reprendre ce pouvoir et de pouvoir le faire ensemble, en essayant d'avoir des personnes, ce que vous disiez plus tôt, un mélange, quoi, des personnes d'horizons divers. Donc le collectif aujourd'hui, c'est 30 personnes. On a pas mal avancé. On a organisé un gros événement le 5 octobre qui visait à présenter, voilà, cette idée-là de la SSA, de ce qu'on veut faire. Il y a eu 130 personnes qui sont venues.
4: C'était un grand banquet, c'est ça ?
5: Oui, c'était un grand banquet avec de l'alimentation locale. Et donc voilà, aujourd'hui on arrive à ce moment où on veut s'élargir à une centaine de personnes, parce que notre idée c'est que ce soit accessible à tous, mais pour le moment voilà, il faut tester un fonctionnement sur un petit groupe. Donc là l'idée c'est de passer de 30 à une centaine de personnes, en ayant des horizons peut-être un peu plus variés que ceux qu'on a aujourd'hui. Donc voilà, pour ça on est en train de travailler à ça en ce moment. On a une centaine de personnes à l'issue du banquet qui nous ont dit qu'ils étaient motivés pour continuer avec nous. Donc là on organise une série d'événements, à peu près un par mois, où l'idée c'est de se retrouver avec les gens qui sont intéressés, d'une part pour se mettre à niveau un peu sur les informations qu'on a sur l'alimentation et les choix dont on dispose vraiment. Donc le premier événement par exemple qui aura lieu dimanche, on va visiter 3 fermes qui sont sur le Larzac mais qui ont des systèmes de commercialisation et de transformation très différents. Un système avec de la vente directe, transformation sur la ferme, et un autre qui va vendre son lait à Lactalis par exemple. Et voilà, donc du coup on va avoir ces événements où l'idée c'est vraiment d'avoir accès à de l'information sur c'est quoi l'alimentation, c'est quoi l'agriculture aujourd'hui, et pouvoir ensuite réfléchir ensemble, apprendre à se connaître aussi, sortir des clivages... de non, c'est pas possible, et de ce clivage aussi qu'il y a entre l'alimentation de qualité qui serait réservée à une petite minorité de gens qui ont les moyens, et d'autres gens qui n'ont pas le choix ou pas le goût et qui vont aller se nourrir dans les centres commerciaux une nourriture agro-industrielle pas de qualité, quoi. Et c'est de sortir de ce clivage-là et de trouver des solutions ensemble.
4: Donc, les personnes intéressées peuvent encore vous rejoindre. Et est-ce que vous pouvez nous dire où elles peuvent vous rejoindre? Et pour avoir un peu aussi un paysage des enjeux de ce collectif, peut-être lister les commissions qui travaillent à la mise en place de la sécurité sociale de l'alimentation à MIO.
3: Eh ben, du coup, on a un fonctionnement assez horizontal. On s'est divisé en plusieurs commissions. On a la commission... expérimentateurs, donc les personnes qui veulent venir et s'essayer, donc s'expérimenter, et conventionnement sur lesquels on travaille vraiment sur qu'est-ce qu'on choisit. Là, c'est par exemple ce qu'on va discuter dimanche lors de la visite de ferme.
5: Il y a une commission, une cellule qui travaille sur la communication. Donc voilà, c'est eux qui communiquent avec la presse, qui essayent de faire des documents un peu synthétiques, voilà.
3: Il y a la commission finance qui recherche toujours des financements pour pouvoir financer en tout cas la caisse, parce qu'on pense qu'au début elle ne sera pas viable, enfin elle ne sera pas auto-financée.
5: Oui, parce que ce qu'on voit dans les caisses qui fonctionnent aujourd'hui, c'est qu'avec la cotisation volontaire là, dont on parlait plus tôt, on arrive quand même à auto-financer à hauteur de 65%. Et le reste, voilà, il faut trouver des financements. L'idée à terme, si on arrivait à une sécurité sociale de l'alimentation nationale, ce serait de se dire que tout cet argent qui aujourd'hui sert à financer l'aide alimentaire via des subventions à l'agro-industrie qui écoule ces produits invendus de très mauvaise qualité envers des gens qui n'ont pas le choix. Voilà, c'est de se dire que ça pourrait potentiellement financer ces 25% ou 35%. Mais aujourd'hui, nous, on a besoin de trouver cet argent ici à MIO.
4: Donc pour vous retrouver et en savoir plus... Dimanche, il y a une visite de ferme. Il y a aussi une projection ou deux projections prochainement.
3: Ouais, il y a d'autres commissions, mais tant pis, on les.
4: Ah pardon.
3: Ouais, c'est pas grave. Enfin, il y a la salle qui réfléchit aussi au comment on s'organise, quelle
4: oui,
3: mise en,
4: c'est important, ouais.
3: Mise en place, etc. Bon, il y en a d'autres. Mais venez nous rejoindre et puis en fait, on a une présentation où on a une plénière tous les deuxièmes mercredis du mois à 18h30 à la salle du GEM. Et donc la prochaine date, c'est le 14 novembre.
4: Donc c'est une projection de film.
3: Une projection et débat donc de Manger pour vivre, qui est organisée avec le Festival Alimentaire. C'est un film documentaire écrit et réalisé par Valérie Simonet, qui sera au Créa à 19h le vendredi 14 novembre. Et on aura un autre événement, ce sera le dimanche 5 décembre. À quelle heure?
5: Je crois que c'est 18h, mais je suis pas sûre. Et c'est une projection du film La Sociale, qui revient sur le projet de la sécurité sociale, qu'on connaît pas forcément bien, et notamment sur sa dimension de démocratie participative, parce qu'à la base, les produits, c'est les gens qui les choisissaient, c'était pas l'État. Voilà, donc le 5 décembre, et ce sera suivi ou précédé, faut qu'on s'organise encore, par une soupe, voilà, avec l'idée de pouvoir échanger avec les gens qui sont là.
4: Alors, pour en savoir plus, on peut aussi conseiller la BD que vous distribuez, quoi, en tous les cas que vous vendez, qui s'appelle Encore des patates.
5: Oui, et qui est en vente au marché paysan ou lors des événements qu'on organise. Et après, vous pouvez aussi nous écrire. Mais j'ai pas l'adresse par cœur, là, je suis désolée.
4: Bon,
5: mais peut-être sur le site.
4: Oui, sur le site de Radio Larzac. Et en tous les cas, si les personnes sont un peu perdues, elles peuvent venir à Radio Larzac et on les aiguillera.
5: Désolée, ouais.
4: C'est rien. Merci Aurélie, merci Sarah. Et voilà, une histoire à suivre.
1: Merci Alex. Et nous allons continuer de parler d'alimentation locale et des enjeux sociaux liés à l'alimentation, juste après une pause musicale qui est issue de la playlist spéciale alimentation que nous avons créée pour ces soirées La Cocotte qui chuchote. Et donc là, on va écouter La Quincoyote de Hubert Félix Tiffen.

0: C'était Hubert Félix Stephen sur Radio Larzac, la quincoyote. J'espère que je le dis bien, mais je pense pas. Et nous sommes toujours en direct du restaurant La Table sur le Toit à l'occasion de la deuxième soirée du projet La Cocotte qui chuchote. Et j'aimerais reprendre justement en parlant de ce lieu. Et je me tourne vers toi, Denis, qui est gérant de ce restaurant d'insertion, qui porte un projet social donc via la restauration. Qu'est-ce que cela veut dire, restaurant d'insertion ?
1: Bonjour, bonjour à tous. Restaurant d'insertion, ben c'est une structure de la SIAE, donc structure d'insertion par l'activité économique. On va retrouver des structures comme le Chéra, donc qui sont des chantiers d'insertion. On va retrouver des structures comme Tremplin pour l'emploi à Millau, qui sont des associations intermédiaires. Et nous, on est un peu le dernier maillon de la chaîne de l'insertion, donc les entreprises d'insertion. En gros, l'objectif de ces SIAE, c'est de permettre à des personnes très éloignées de l'emploi, donc qui n'ont pas travaillé en général depuis plusieurs années, de retrouver le chemin de l'emploi. Donc c'est des personnes qui n'ont pas travaillé à cause de difficultés importantes sociales et professionnelles, hein, pour les questions liées à l'âge, liées à la précarité, très souvent sociale. Des questions de handicap, voilà. Donc on a des profils très variés dans les bénéficiaires, on va dire, des structures d'insertion. Et donc ces bénéficiaires ont un accompagnement renforcé, donc qui est un peu différent suivant le type de structure, mais donc qui leur permet de retrouver un parcours professionnel et des objectifs professionnels à plus long terme. Aujourd'hui, donc les entreprises, donc qui est ce dernier maillon de la chaîne, donc c'est des gens qui sont en emploi, entre 20 et 35 heures par semaine, en gros. Et donc ils sont en situation réelle de travail, donc ils travaillent comme tout le monde, j'allais dire, sauf que c'est des gens qui n'ont pas d'expérience. Nous aujourd'hui, les personnes qu'on a recrutées aujourd'hui n'avaient aucune expérience en restauration, et donc ils viennent de chez nous et le lendemain ils travaillent en service ou en cuisine. Donc aujourd'hui, la mise en situation de travail a pour but de reprendre en rythme, hein. Le premier objectif, c'est déjà de venir au travail, qui peut être compliqué pour cette personne d'être à l'heure, et après de retrouver une confiance. Ça, c'est souvent le principal problème, c'est retrouver la confiance en soi, retrouver cette capacité à savoir être en société, savoir communiquer, et pour après viser un retour un peu plus classique, on va dire, dans le monde professionnel. Quoi dire de plus sur une entreprise d'insertion? Donc aujourd'hui, nous, les personnes sont là du lundi au vendredi, donc travailler uniquement le midi sur des contrats de 26 heures. Voilà, en gros, le fonctionnement de base.
0: Et comment ça s'organise? Qui sont les personnes qui travaillent ici? Est-ce qu'elles travaillent depuis l'ouverture du restaurant? Est-ce qu'il y a un roulement? Comment ça se passe aujourd'hui?
1: Donc aujourd'hui, sur l'équipe, il y a déjà l'équipe encadrante. Donc on a, nous, un encadrant en cuisine et un encadrant en service. Donc, c'est-à-dire que c'est des gens qui viennent de la restauration, hein, qui ont une trentaine d'années d'expérience dans la resto. Donc un chef cuisinier, David et Sylvie qui est en service. On a une conseillère en insertion, donc une conseillère en insertion socio-professionnelle, donc qui est là pour accompagner également, parce que donc il y a en effet la mise en situation de travail, mais il y a aussi tout l'accompagnement socio-professionnel qui est effectué avec les salariés en insertion. Donc cet accompagnement qui sert en effet à déjà reprendre la confiance et après à aller plus loin sur faire un CV, sur se présenter, sur des choses comme ça. Et derrière, donc nous aujourd'hui, ça fait un an que nous avons commencé donc la structure d'insertion. À ce jour, on a deux salariés permanents d'insertion, donc qui restent entre 6 mois et 1 an maximum. Donc les contrats, on peut aller jusqu'à 24 mois dans les parcours d'insertion. Nous, on essaye d'avoir des parcours un peu plus rapides pour amener les gens assez rapidement vers le monde du travail. Et donc au bout d'un an, on est à la quatrième personne là en insertion. Et donc, dans la moitié, les deux premiers qui sont sortis sont en emploi. Donc, c'est un peu, voilà, c'est un peu l'objectif, hein, de ces structures, c'est de retrouver un emploi, de retrouver souvent aussi liés aux problématiques. Il y a les problématiques de logement qui sont liées, hein, qu'on n'a pas d'emploi. On a aussi la problématique de la mobilité, du logement, de X problématiques. Et donc, l'emploi est souvent le premier pas envers la réinsertion sociale générale, quoi.
0: Retrouver un emploi, donc retrouver effectivement un rôle dans la société. Et en tant que restaurant d'insertion, donc on voit l'importance de ce projet social. Est-ce que cela se traduit aussi par un choix particulier des fournisseurs? On parlait des fournisseurs locaux, mais aussi des difficultés qu'il peut y avoir à s'approvisionner un local. Qu'est-ce que tu peux nous dire à propos de ça?
1: Alors, la finalité du projet est sociale, mais bien évidemment, elle est aussi sur un approvisionnement local. Donc, avant ce projet-là, on a participé au montage d'un projet qui s'appelait Click à la ferme, donc qui était pendant le Covid, pendant la fermeture des magasins et notamment des magasins de producteurs. Et donc, ça a été de réunir les producteurs locaux qui travaillaient déjà dans des magasins de producteurs pour monter un drive fermier, donc un service d'approvisionnement sur Internet et en livraison de produits fermiers. Expérimentation qui a fonctionné très bien pendant le Covid, qui s'est éteint petit à petit à la suite du Covid, comme beaucoup finalement d'expérimentations un peu similaires, qui finalement se sont arrêtées assez vite. Ce qui est assez paradoxal d'ailleurs, parce que comme disait François, le drive aujourd'hui sur la grande distribution est en sans cesse augmentation. Et derrière, sur la question des produits fermiers, des magasins de producteurs, le drive ne marche pas du tout. Donc on sent qu'il y a quand même deux populations aussi. Il y a des grosses différences d'achat et d'habitude d'achat. Bref, pour revenir sur cette question de nous, l'approvisionnement aujourd'hui au sein du restaurant, alors c'est pas qu'on n'est pas du tout local pour l'instant, mais presque, on va pas se mentir. L'idée quand on a monté le restaurant, c'était déjà d'arriver à faire fonctionner de manière conventionnelle, on va dire, le restaurant, c'est-à-dire de pas changer les habitudes d'un chef qui a travaillé pendant 20 ans sur ces modes d'approvisionnement pour déjà nous structurer la structure d'insertion. Donc on voulait pas remettre tout en question dans un premier temps. Donc on fonctionne avec des grossistes de la restauration, hein, alors qu'ils sont certains qui travaillent avec des producteurs locaux, pas tous. Sur la viande, nous c'est le cas, sur les légumes ça allait un peu moins. En tout cas, voilà, on sait que ça allait un peu moins. Maintenant, nous, c'est l'objectif là sur les 6 prochains mois, c'est d'arriver à basculer maintenant ces modes d'approvisionnement, avec clairement la difficulté. Alors, il y a la question du coût, mais en fait, c'est pas ça la réelle difficulté, parce que ça, on peut arriver, je pense, à s'aligner à quelque chose près sur les coûts des grossistes. Maintenant, c'est clairement la question de l'approvisionnement. Aujourd'hui, nous ici, mais comme la plupart des restaurants, on est livré quotidiennement par des livreurs de grossistes de la restauration. S'approvisionner en local, ça veut dire très souvent aller chercher le produit, en fait. Donc que les chefs ne soient plus en cuisine à 7h du matin, mais qu'ils soient plutôt aller acheter des produits donc qui sortent de leur cuisine. Il y a la question des jours d'approvisionnement. Aujourd'hui, on travaille avec notamment un maraîcher local bio, qui nous livre, lui, ses surplus quand il n'arrive pas à vendre ses légumes. Aujourd'hui, c'est quelqu'un qui est incapable de nous livrer, et donc on doit aller chercher des produits, mais on peut aller chercher que le mardi après-midi ou j'extrapole, mais donc il y a clairement cette question du jour d'approvisionnement qui est compliqué pour la restauration, sachant que quand on reçoit un produit, notamment la viande, on a 3 jours pour le mettre sur la table. Donc voilà, il y a toute cette question là logistique, en fait, qui est une question générale de la restauration locale, de régler cette question logistique. Alors, on va essayer de trouver les solutions qui nous conviennent à nous ici. Mais voilà, on se donne les 6 prochains mois dans ce chantier qui sera clairement un chantier.
0: Merci Denis. Et autour de cette soirée, la cocotte qui chuchote que vous avez organisée, vous avez aussi invité une association, les Petits Débrouillards d'Occitanie. Mejdouline Kaïs, bonsoir, tu la représentes ce soir. Tu es la coprésidente de cette association qui mène des projets éducatifs aux sciences et aux techniques via des antennes locales. Et parmi vos axes d'action, il y a la transition écologique aux côtés de la transition numérique et la transition sociale. Et donc vous avez animé cet après-midi un atelier intitulé « Manger près, penser loin », parce qu'effectivement, bien manger, ça s'apprend. C'était auprès des enfants et des écoles primaires de Millau. Comment ça s'est passé? Est-ce que tu peux nous parler de cet atelier?
2: Cet atelier « Manger près et penser loin » s'inscrit dans notre démarche d'éducation populaire et scientifique. L'idée est d'amener les enfants à réfléchir, se questionner sur ce qu'ils mangent, d'où viennent les aliments, comment ils sont produits et quel est l'impact sur l'environnement. Concrètement, cet après-midi, nous avons accueilli deux groupes pendant une heure chacun pour découvrir notre exposition Cuisine ta santé, qui aborde plusieurs notions, à la fois le droit à l'alimentation, l'accessibilité alimentaire, mais également les produits transformés et l'impact qu'ils peuvent avoir sur la santé. Et on a aussi parlé un peu de précarité alimentaire, donc je me tourne vers Sarah et Aurélie, parce qu'en France, avec 9,8 millions de personnes qui vivent sous le seuil de pauvreté, ils n'ont pas toujours le choix de leur alimentation et ils n'ont pas toujours accès à une alimentation très équilibrée. Et ensuite, les enfants ont continué le parcours avec un petit jeu sur les légumes et les fruits de saison, donc ils devaient positionner plusieurs légumes et fruits en fonction des saisons. Et ensuite, ils ont terminé avec un quiz autour de l'origine historique des aliments. Donc, on a pu découvrir que la pomme, fruit préféré des Français, vient en fait d'Asie centrale à la base. Donc, l'objectif en fait de ces ateliers, hein, c'est de développer l'esprit critique et de ne pas donner de leçons aux enfants, mais aussi amener les enfants à se poser les bonnes questions sur leurs habitudes alimentaires.
0: Et d'après ton expérience sur le terrain, comment y réagissent les enfants ? Est-ce qu'ils sont déjà sensibles aux enjeux de l'alimentation, à l'impact écologique de notre assiette ?
2: Oui, c'est très encourageant car les enfants sont très réceptifs à ces sujets. Ils en entendent beaucoup parler, que ce soit à l'école, dans les médias, à la maison et parfois même dans les dessins animés. Ils savent qu'il faut prendre soin de notre planète et de nos ressources, mais souvent sans bien comprendre comment en fait leurs choix alimentaires peuvent avoir un impact social et environnemental. Ils sont curieux et posent beaucoup de questions et repartent avec l'envie d'en parler avec leurs parents et de partager ce qu'ils ont appris dans la journée. Donc oui, la sensibilité, elle est réelle et notre rôle, c'est de la nourrir et de la rendre concrète et positive.
0: Et quand on parle d'éducation au bien manger et d'alimentation durable, tu disais vous amenez les enfants à se questionner sur l'impact environnemental de certains produits. Et donc je pense qu'on ne peut pas ne pas citer l'impact écologique de la consommation de viande. Ce n'est plus à démontrer. Et aussi la consommation de viande a des incidences sur l'émergence de certaines maladies. Est-ce que vous abordez ces questions-là, ces problématiques avec les enfants ?
2: Oui, tout à fait, mais toujours avec beaucoup de précautions et de pédagogie. Il ne s'agit pas de culpabiliser ni de dire aux enfants quoi manger, hein, mais de leur expliquer les différents impacts selon les types d'aliments. Ces discussions permettent de montrer que bien manger, c'est à la fois meilleur pour sa santé, pour l'environnement, et souvent aussi pour le porte-monnaie. Que de cuisiner des produits bruts plutôt que de produits transformés, parfois en fait on y gagne financièrement. Et finalement notre message est simple, hein, c'est de comprendre ce qu'on mange, c'est déjà agir pour construire ensemble une démocratie alimentaire. Et en fait le rôle des petits débrouillards, c'est de former des citoyens actifs et capables d'opinions réfléchies et critiques, afin qu'ils soient acteurs du monde d'aujourd'hui et de demain.
0: Merci. Est-ce qu'il y a des réactions sur ce point ou sur ce qu'a dit Denis avant ?
3: Moi, je trouve ça hyper intéressant de travailler avec les enfants. Je savais même pas que ça existait. Je connaissais pas les petits débrouillards. Moi, j'ai envie que vous veniez à un de nos événements du collectif, et c'est ça. Je trouve ça trop bien.
0: Pour conclure, j'aimerais m'adresser à vous toutes et tous. Si on veut manger local et plus durable, comment on peut sortir de cette omniprésence de la grande distribution ? Comment on peut changer en fait notre rapport à l'alimentation ? Alors je sais, c'est une vaste question, mais François, tu as cité le collectif Sortir du supermarché. Et justement, la question, je l'avais formulée comme ça aussi, comment on peut sortir du supermarché ?
4: Moi, j'ai bien une idée, mais je ne sais pas si elle va vous plaire. En fait, là, en réfléchissant, on en avait parlé l'autre jour et enfin, en y pensant, il y a une référence, alors qui va être inattendue peut-être, mais une référence sur le basculement de modes d'alimentation standardisés, grande distribution, etc., à un retour à une alimentation autoproduite, autonome, etc. C'est une série américaine qui s'appelle The Walking Dead, où il y a une apocalypse zombie. Et mais vraiment, c'est une longue série. Hein. Pour moi, c'est un équivalent de l'Odyssée d'Homère contemporain. Hein. Vraiment, c'est un truc. Bon, je crois pas me tromper. Alors, pourquoi ? Qu'est-ce qu'ils font les gens qui sont pas devenus des zombies ? La première réflexe, c'est de se regrouper en famille ou en voisin, en ami, etc. Et de foncer au supermarché, dans les premiers épisodes de la série. Parce que s'approvisionner, trouver de quoi se défendre, de quoi manger, etc. Rapidement, les supermarchés deviennent infréquentables parce qu'ils sont infestés de vilains zombies très féroces et que les frigos ne marchent plus. Donc, en fait, l'odeur zombie, on l'a aussi dans les frigos. Bref, voilà. Et donc, petit à petit, il faut se trouver des coins tranquilles en dehors des villes. Et en fait, qu'est-ce qu'ils créent ? Ils créent des communautés villageoises, autonomes, etc. Protégées, bon, évidemment, parce que l'extérieur est... C'est rigolo parce qu'elle est américaine, cette série, et il y a un regard vraiment à plusieurs niveaux. Enfin bref, c'est vraiment pas juste un truc de zombie débile, mais bon. Et il y a notamment un personnage qui est un pur redneck américain au départ, un ancien militaire, etc. Enfin vraiment le prototype de l'électeur trumpiste, etc. Et à un moment donné, ils ont réussi à bâtir dans une zone pavillonnaire qu'ils ont barricadée une espèce de petite communauté où tout le monde est maraîcher. Ils ont redécouvert le métier de maréchal ferrant, etc. Ils ont remonté ça. Et le vieux redneck, enfin le redneck en question, il regarde ça et il dit « Ben en fait, ce qu'on fait là, c'est du communisme en fait. » Et l'autre lui dit « Ouais, je crois bien que c'est à peu près ça. » L'autre, il vient d'une grande ville, il est plus démocrate, etc. Ça brasse tout le monde. « Ouais, je crois. Ah, ouais, en fait... Ouais, en fait, on en a besoin parce que sinon on peut pas vivre, en fait. Et ouais. Non, j'aurais jamais cru pouvoir penser ça un jour. Enfin, bon, voilà. Donc, en fait, ce que je veux dire par là, au-delà de la boutade, c'est que il y a un côté un peu dystopique quand, vu la place qu'a pris le capitalisme et toutes ses ramifications dans nos vies actuelles. Imaginez un monde où on se nourrit soi-même, où on revient à des formes d'autonomie comme ça. Il y a un côté dystopique ou disons utopique plutôt, parce que bon, on enlève les zombies et tout le reste. Et en fait, ça se construit. L'idée, ça serait d'arriver aux résultats qu'ils ont dans la série, mais sans passer par la case catastrophe généralisée. Alors, ce ne sera peut-être pas des zombies, mais des catastrophes généralisées. On n'est pas, cependant, à l'abri. C'est là qu'on sort de la fiction, et d'une façon ou d'une autre, ça peut arriver. Et en fait, arriver à construire, c'est ce que vous essayez de faire, je crois, la SSA, arriver à construire de façon raisonnée, rationnelle, progressive, réfléchie, un passage, mais du coup, un passage doux, un passage progressif, à un retour à de l'autonomie, etc., c'est ces directions-là, en fait. Alors forcément, c'est long, forcément, c'est compliqué, forcément, il y a des gens qui n'y croient pas, voilà, mais c'est ce genre de sillon qui, je crois, vont quelque part, en fait. Y a pas... Je crois que si on arrive avec une solution miracle, elle est fausse, en fait. C'est une démarche progressive et dans plein de petits foyers différents et collectifs, ouais, je pense ça. Moi, je dirais ça. Voilà.
0: Est-ce qu'il y a d'autres personnes qui souhaitent réagir à...
3: Ben, pour sortir du supermarché, rejoignez la SSA de Millau. Ouais, je pense que voilà, c'est inventer ensemble, réfléchir à un modèle où on n'est pas obligé d'aller dans le supermarché. Enfin, moi, je vois ça aussi comme un moyen de sortir un peu de ce qu'on nous impose, l'agriculture en France. Si on laisse les décideurs et les gros syndicats décider, il n'y a pas grand-chose qui va changer, en fait. Du coup, pour moi, c'est un moyen de rentrer par la fenêtre et de proposer autre chose, en fait. Mais voilà, et du coup, il faut discuter, se réunir et agir localement, parce qu'en fait, si on attend que ça bouge là-haut, pas grand-chose qui va bouger, je crois.
5: Et du coup, aussi, ce qui va influencer aussi la SSA et ce qui va influencer de sortir des supermarchés, c'est l'installation paysanne. On a besoin d'installations paysannes autour de nos villes. On a besoin de relocaliser l'agriculture. Et donc là, il y a vraiment un besoin, à Millau, par exemple, de maraîchers, d'arboriculteurs, de gens qui s'installent. Il y a beaucoup qui vont partir à la retraite ces 10 prochaines années, 50% des agris. On sait qu'en France, on n'est pas du tout autonome, ni en fruits, ni en légumes, ni en pas grand-chose d'ailleurs. Et donc relocalisons l'agriculture autour des villes, autour des milieux ruraux, pour pouvoir nourrir les populations locales.
0: Et ça permet aussi de relocaliser et de créer une agriculture à plus petite échelle, plus durable et qui se rassemble autour d'une communauté finalement. Donc on revient à cette image collective que disait François. Moi je le vois comme ça en tout cas. Eh bien je pense qu'on arrive doucement à la fin de l'émission. Mais avant de conclure, Roxane, je te laisse la parole si tu veux ajouter des informations sur le projet, sur les prochaines dates.
6: Oui, alors en fait, il restera encore deux dates dans le cours de l'année pour la cocotte qui chuchote. Elle ira poser ses fourneaux le vendredi 28 novembre à Saint-Sever-du-Moustier. et le samedi 6 décembre au tiers-lieu du château de La Tour-sur-Sorgue. Donc ce sont deux autres tiers-lieux ruraux très dynamiques qui ont su développer autour du tiers-lieu de nombreux services, avec notamment un pan culturel assez développé. Et également, alors oui, peut-être vous dire un petit peu de quoi il sera question sur place, puisque c'est toujours autour de la cuisine. Donc vous l'avez compris tout à l'heure, on décline le menu Grand Causse autour du lait de brebis, de l'agneau et de la foisse. Et donc je vous parlais au tout début des petites graines que les jeunes peuvent semer en cuisine. Et là, on a l'exemple à Saint-Sever, où en fait le repas est complètement renouvelé, réinventé à partir de ces ingrédients-là. Puisqu'en entrée, on aura un samosa de tomes de brebis et en plat principal, une soupe japonaise de nouilles et d'agneau avec son bouillon façon ramen. Donc comme quoi, en fait, avec les mêmes ingrédients, on peut voyager très très loin.
0: Merci Roxane. Donc c'est le 28 novembre à Saint-Sever du Moustier et le 6 décembre à La Tour-sur-Sorgue.
6: C'est ça. Et je voudrais aussi saluer la présence et la participation de Marie de Munter, qui est photographe et qui suit ce projet de très près, qui nous accompagne en fait dans chaque lieu pour capter des moments de rencontre qui peuvent être un sourire, une main tendue ou bien les vapeurs dans les casseroles.
0: Et oui, elle était là tout à l'heure et je crois qu'elle tourne pour commencer à prendre des photos de la soirée parce qu'il y a des gens, des personnes qui arrivent pour manger. Donc merci encore une fois à toutes et à tous pour ces échanges. Je rappelle donc Roxane William-Jam, tu es chargée de mission interactivité et développement sociétal au parc naturel régional des Grands Causses. Merci Denis Cabiron pour l'accueil. Tu es gérant du tiers-lieu Ping-Pong Le Toit et du restaurant La Table sur le Toit où nous sommes. Merci François Bouloc, professeur d'histoire-géographie, pour ce regard historique. Et merci à Aurélie Vogel et Sarah Melki du collectif pour une sécurité sociale de l'alimentation AMIO. Et merci Mejdouline Kaïs, coprésidente de l'association Les Petits Débrouillards. Merci encore pour l'accueil. Merci à Céline Gelton-Thomassé aussi pour la coordination. Merci à toi Nico à la technique, à Alex pour la co-animation et à vous toutes et tous auditeurs, auditrices pour l'écoute. Donc Radio Larzac sera présente le 28 novembre à Saint-Sever-du-Moustier et le 6 décembre aussi à La Tour-sur-Sorgue. Mais d'ici là, vous pouvez réécouter cette émission sur radiolarzac.org. À bientôt. 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
1: Vous allez voir, c'est un peu spécial, mais vous allez voir, on en parle après, hein. 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

0: Le MUMIG, musée de Millau et des Grands Causses et site archéologique de la Grosfezinque, poursuit en 2026 son partenariat avec la chaire CNRS de professeur junior Habitabilité de la Terre et Transition Juste de l'Université Paris 1 Panthéon-Sorbonne, chaire occupée par Nastasia Martin autour des questions d'habitabilité. Dans le cadre de ce partenariat, 3 journées d'études sont organisées pour inviter chercheurs et chercheuses, habitantes et habitants et passionnés à questionner les relations que nous entretenons avec les éléments terre, eau, air et feu dans les Grands Causses. Alors que de profondes mutations climatiques et écologiques bousculent aujourd'hui nos représentations et nos modes de vie, allant jusqu'à menacer l'habitabilité de la Terre et de nos territoires, dans quelle mesure les collections muséales comme celle du MUMIG peuvent-elles aider à penser et à redéfinir les liens que nous entretenons avec les Grands Causses? C'est tout l'objet de ces journées d'études qui s'articulent autour de conférences et tables rondes le matin, des ateliers pratiques l'après-midi et des soirées grand public où les chercheurs et chercheuses sont invités à présenter de manière sensible et performative leur rapport aux éléments convoqués. Radio Larzac est partenaire du MUMIG sur ce projet pour enregistrer et diffuser une trace sonore des échanges et des réflexions qui ont émergé lors de ces 3 journées. Vous trouvez déjà sur notre site radiolarzac.org les podcasts sur la première journée d'études consacrée à la terre et à l'eau sur les Grands Causses. Nous vous proposons aujourd'hui des enregistrements effectués à l'occasion de la 2e journée d'études qui avait pour objet l'air et le vent et qui s'est tenue à Millau le samedi 9 mai 2026. Après la session plénière de la matinée où les chercheurs et chercheuses ont présenté leurs recherches et échangé avec le public, les participantes et participants se sont réunis en atelier dans l'après-midi pour échanger en petit groupe autour d'une thématique précise en lien avec l'air et le vent. Clément Barniodi, géographe, et Katia Fersing, directrice du MUMIG, animaient l'atelier Habiter le vent. Vincent Noël, néphologue, et Olivier Aubin, géographe, animaient l'atelier sur les peuples de l'air. Et Gaëla Loiseau, anthropologue, était chargée d'animer l'atelier sur l'énergie éolienne aux côtés de Anne de Malleret, éditrice. Dans les 3 ateliers, les participantes et participants ont pu s'exprimer sur des expériences personnelles et sensibles vécues en lien avec le vent et l'air.
1: L'expérience que j'ai vécue il y a quelques semaines, où en fait, je suis partie pour la première fois dans le Sahel, en fait, pour un travail de recherche. Et je ne connaissais pas du tout cette région du monde. Et donc, si on revient sur le vent, à un moment, on rentre dans une université, et parce qu'on veut voilà, rencontrer des étudiants, etc. Et en fait, là, je découvre la manière dont leur architecture est faite et comment, en fait, ils arrivent à créer un espace pour que... Dans un espace qui est plutôt du type désertique, très aride, et ben en fait l'air devient un support pour réussir à passer sa journée. Et en fait, il y a beaucoup d'espaces ouverts, il y a des grands couloirs. Et donc en fait, tous les espaces sont toujours touchés par une petite brise qui vient finalement plus nous soutenir dans cette expérience de la chaleur que nous écraser. Et voilà, enfin moi ça a été vraiment un moment où j'ai découvert une manière d'être et de cohabiter avec le vent, où là le vent devenait quelque chose de positif.
0: Une manière d'être et de cohabiter avec le vent. C'est une réflexion dont il a été question dans les différents ateliers où des personnes ont témoigné de techniques d'architecture utilisées par le passé et adaptées au vent.
2: Et les records enregistrés sur les voiles dépassent les 300 km/h. Ça fait peur, 300 km/h. Moi j'ai eu le Mistral à 110, j'étais pas content. J'ai souvent aimé discuter avec les personnes âgées. Je vais sur l'architecture. Et une personne âgée de Saint-Mitre les remparts à côté de chez moi, qui m'avait grandi, et quand j'allais le voir, il me dit, mais tu te racontes? Il me dit, nous, on n'a jamais mis une fenêtre au nord. Et même jusque dans la Drôme-Provençale, vous remarquerez les fermes agricoles. Dans la Drôme-Provençale, côté nord, il y a très peu de fenêtres. Et lui me dit, et nous, en Provence, on était plus malais, on rajoutait des cyprès. Surtout que, comme on dit, quand on n'avait pas de chauffage, comme on était là, quand on avait les pièces au sud, on profitait du soleil, et au nord, on n'avait pas de fenêtre.
0: Ce savoir-faire est lié à des connaissances sur les vents qui se sont oubliées au fil du temps.
3: Et là, je voudrais citer quelque chose que j'ai sorti du monographe de Sainte-Hilarie de 1887, le rapport de Jacques, dont j'ai fait un roman des gens qui vivaient de la terre, qui vivaient le sol, qui n'avaient pas accès aux loisirs, qui n'avaient pas accès des vies de labeur. Voilà. Donc, par exemple, le vent du sud-est, le vent marais, ben, il apporte la pluie, mais l'extrême violence, il est capable d'arracher des arbres et enlever les toitures. Le vent d'ouest ou vent noir, bon, il pleut beaucoup. Le vent du nord ou de bise, contrairement au précédent, c'est un vent sec et froid, mais considéré comme très sain. Les cultivateurs l'apprécient particulièrement au moment de la maturité des céréales, car il favorise le développement de graines en épi. Et après, on a le vent d'est loyal. Alors ce vent est assez rare mais redouté car il a la particularité de dessécher les plantes et d'absorber trop rapidement l'humidité du sol. Et voilà le rapport au vent qu'avaient les gens qui vivaient de la terre.
0: Le côté insaisissable de l'air et du vent a donné vie à des croyances religieuses et spirituelles, un lien avec ces éléments. Jusqu'à ce que l'être humain commence à voler.
4: L'être humain, il vole et il s'aventure dans l'air depuis relativement pas longtemps à l'échelle humaine. Avant, il n'y avait pas d'humain dans l'air. L'air, c'était le domaine essentiellement
5: de l'IRL, tout à fait.
4: La modernité, grosso modo, on est capable de voler et on s'est approprié le ciel.
5: Absolument.
4: On parle d'espace aérien.
5: Absolument. L'espace aérien est maîtrisé, je dirais domestiqué, alors qu'il n'était pas domestiqué à toute l'époque. Il était vraiment l'objet du surnaturel, qu'il soit bénéfique ou maléfique. C'était les deux, le contraste que d'ailleurs les religions ont géré face à ça. Mais il n'est pas dit que si on interroge par exemple la religion islamique, ce serait intéressant de voir quelle est la vision du ciel par rapport à l'islam. Hein. Ça m'intéresserait d'avoir l'avis par exemple soit d'un rabbin juif ou bien d'un imam arabe. Hein. Ce serait très intéressant. Ils n'aient pas du tout, je pense, à notre vision du monde occidental. Voilà.
0: Les participantes et participants aux ateliers racontent la diversité des points de vue et des témoignages exprimés, qui donnent vie à des riches réflexions sur notre rapport à ces éléments invisibles que sont l'air et le vent, et sur la nécessité de retrouver un lien sensible avec ces expressions du vivant.
6: C'était de recueillir des expériences personnelles ayant trait au vent. Il y avait beaucoup d'expériences comme quoi c'était gênant, le vent pouvait être gênant. Ça me pose question sur vraiment notre position d'humain, je comprends hein, tout à fait, mais notre position d'humain, vraiment de voir les choses depuis notre point de vue. Ou alors des choses où on est surpris par cet élément, c'est sûr que c'est très surprenant ouais, quand il se déchaîne.
7: Ça allait de l'historien qui nous parlait des cathares à des gens qui ont des expériences sur leur bateau, après des choses aussi sur le Larzac qu'il y avait à voir ici, toutes les expressions qui pouvaient tourner autour du vent, si le vent était mauvais ou bienfaiteur. C'était assez riche et dense. Et puis comme on était avec le néphologue, on a parlé un petit peu de nuages aussi. Ah, moi, j'ai carrément dit que je faisais partie du peuple de l'air, mais c'est parce que je souffle dans un trombone et que comme en première partie ce matin, il y a un conférencier qui a dit le vent du dedans et le vent du dehors est relié, qui en avait une responsabilité. Moi, ça m'a carrément parlé parce que c'est mon instrument, c'est un instrument à vent. Et voilà, moi, perso, j'ai raconté, parce que je joue dehors, et d'un moment de musique, d'improvisation avec d'autres musiciens, musiciennes d'essoufflants qu'on avait joué là-haut sur le Causse, face à nous, le paysage, le vent, et avec le public dans le dos, c'était quand même des moments très forts, et aussi parce que ça nous clairement tout ce que ça a à voir avec l'invisible aussi. Le vent peut nous rendre visibles, voilà, des choses, ça nous permet de nous connecter. On dit que le vent est annonciateur aussi.
8: Moi, ce qui m'a marqué, c'est la mobilisation du temps et de l'espace. La mobilisation du temps, ce qui m'a marqué, c'est le rappel du bon sens des anciens dans leur manière de concevoir et de fabriquer leur maison pour éviter justement les nuisances du vent. Ce clin d'œil à nos ancêtres qui étaient peut-être moins éduqués que nous, mais peut-être beaucoup plus sensibles à leur environnement. Moi, j'ai trouvé ça intéressant de rappeler ces éléments liés à notre histoire. Et ce qui m'a marqué aussi, c'est le rapport à l'espace où, selon les régions, soit le vent est une menace, soit le vent est une opportunité, soit le vent est un soin. Quelqu'un a parlé du docteur Mistral en disant que précisément, à certains moments, il était absolument indispensable pour nettoyer cette aire totalement impure qui était dans le secteur. Ou à d'autres moments, le vent peut ramener des nuisances. Donc j'ai bien aimé ce croisement de l'histoire et de ce que faisaient nos ancêtres, de toutes les contingences liées à l'espace, donc le vent ou l'air, tantôt opportunité, tantôt menace. Alors ce qui m'interpelle maintenant, c'est l'avenir. Qu'est-ce qu'on va faire de tout ça? Donc je suis impatient de voir les produits dérivés et les suites de ce genre d'aventure.
0: Cette journée d'air et de vent s'est terminée par une soirée ouverte au grand public, conçue comme une ouverture vers d'autres territoires et cosmologies pour explorer d'autres relations à l'air et au vent. Une soirée inaugurée par Katia Fersing, Nastasia Martin et Malika Verlaguet qui ont donné à voir la présence du vent dans notre imaginaire qui se traduit dans une multiplicité d'expressions linguistiques imagées en français et en occitan.
9: Libre comme l'air. Des paroles en l'air.
10: C'est dans l'air du temps.
9: J'étouffe. Je suffoque.
10: Je manque d'air.
9: Je suis oppressée. Brasser du vent.
10: C'est du vent cette histoire.
9: Il y a de l'amour dans l'air. On y va, toute voile dehors.
10: C'est irrespirable.
11: Je ne peux pas te sentir.
9: Le vent du changement.
10: Un vent de renouveau.
9: Un vent de liberté. Un air de printemps.
10: Qui sème le vent récolte la tempête.
9: Un vent de folie. Tu me pompes l'air.
10: À contre-vent.
9: Contre vents et marées. C'est dans l'air du temps d'aller contre vents et marées.
10: Aller dans le sens du vent. La bise et le cookie s'élèvent tout jour mati.
9: Ben de la nuit, passe au passe mon puetch, et ben del jour, dure un jour.
0: Si ces expressions linguistiques désignent une diversité des relations au vent et à l'air, nous avons, d'un autre côté, perdu notre sensibilité à ces éléments et la capacité à se laisser traverser par eux. Le dérèglement climatique et écosystémique que nous vivons actuellement efface aussi les archives atmosphériques de la Terre. Comme l'a écrit Nastasia Martin dans un texte qu'elle a présenté à cette occasion, inspiré de son expérience de chercheuse auprès des peuples autochtones en terre Aymara, sur les hauts plateaux andins entre Chili et Bolivie.
9: 1965, Terra Deli, Antarctique. Claude Lorius dirige l'hivernage à la base française du Mont d'Urville. De retour d'un forage, un soir, il plonge un fragment de glace vieux de 15 000 ans dans son verre de whisky. Important. Des bulles d'air s'échappent en pétillant à mesure que le glaçon fond. Fulgurance. Il imagine que les bulles de gaz emprisonnées dans les glaces sont peut-être les témoins de l'atmosphère du passé. Qu'en les analysant, il serait certainement possible de la reconstituer. L'atmosphère du passé. Il faudra des années pour justifier cette intuition qui se révélera non seulement juste, mais fondamentale pour saisir le lien étroit entre climat et gaz à effet de serre. La beauté du geste, ce à quoi ouvre la découverte d'antiques bulles d'air dans le glaçon, c'est le surgissement de la mémoire. La glace porte un souvenir invisible, un souvenir d'air. Elle porte en elle les réminiscences des grands cycles géochimiques de la Terre. Sous l'effet du réchauffement global, cette mémoire disparaît comme neige au soleil. Nous sommes en train de perdre les archives atmosphériques de la Terre dans un grand incendie hors de contrôle. La bibliothèque est en feu. Ses pages d'atmosphère partent en fumée. 800 000 ans d'histoire qui auraient fait pâlir d'envie Alexandrie. Certes, nous y avons eu accès suffisamment tôt pour saisir notre culpabilité de pyromane. Nous qui avons brûlé tant et plus de fossiles pour soutenir l'idéologie du progrès. Cette compréhension ne s'est pas traduite en action qui aurait pu inverser le processus avant qu'il ne soit trop tard. N'est-il pas étonnant qu'une société littéralement amnésique d'elle-même, qui n'a de cesse d'aller de l'avant en oubliant d'où elle vient et ce qui la fonde, soit confrontée à la perte de ses archives les plus anciennes, soit forcée de regarder le feu s'étendre jusque dans les couches les plus profondes.

0: Essen. Oui, la bibliothèque mémorielle brûle. Et il ne s'agit pas seulement de la mémoire imprimée sur les arbres qui fabriquent les pages de nos livres, les disques durs de nos ordinateurs. Il s'agit de celle qui se tenait, royalement indifférente au destin des humains, cachée dans les glaciers sous forme de vide. Accompagnons notre amnésie devenue pathologique, la mémoire de l'air contenue dans l'eau gelée s'évapore et retourne dans les limbes là d'où elle venait, into thin air, ou de manière plus actuelle, into thick air. Un voyage à l'écoute des collectifs autochtones qui n'ont jamais conçu les, entre guillemets, milieux abiotiques comme autant de solides et de flux régis par les seules lois de la mécanique des fluides peut nous aider à percevoir autrement la métamorphose en cours. Non pas parce qu'ils auraient les bonnes réponses, et pas nous, mais parce que, en menant leurs existences en codépendance étroite avec les éléments, ils ont trouvé les manières de se rendre sensibles aux vibrations invisibles dont les matières sont traversées. La découverte, entre mille guillemets, d'une mémoire engrammée dans ces éléments ferait sourire nombre de chasseurs, collecteurs, cultivateurs, pasteurs, des toundras et montagnes du Grand Nord, à l'Altiplano et au glacier des Andes. Les controverses qui jetèrent les théories de la mémoire de l'eau aux oubliettes de la science, contrairement au paradigme bien étendu des atmosphères enfermées dans la glace et de la géomorphologie des roches, leur tireraient certainement un grand éclat de rire. Pour l'immense majorité de ces collectifs, l'eau dans tous ses états porte en elle la mémoire de toutes les phases et de tous les milieux qu'elle a parcourus et fertilise ainsi ce qu'elle traverse à nouveau.
1: Retrouver une dimension sensible dans notre rapport au vent, c'est aussi le propos au cœur du documentaire « Pour le Mistral » réalisé en 1966 par Jury Evans et présenté lors de cette soirée par le géographe Clément Bargnodi.
2: Moi, ce qui me marque en regardant ce documentaire, c'est qu'il nous remet en situation de nous relier à une dimension existentielle, ontologique, de notre rapport à l'élément air, à l'élément vent, qu'on partage tous en fait. Et quelque part, c'est la base pour discuter après, par exemple sur des questions de partage de ressources ou d'utilisation de la ressource, c'est de retourner sur cette couche profonde de notre appartenance, de notre existence au monde. On a tous, on l'a vu cet après-midi, c'était très beau, on a tous un lien à l'air, au vent, par les expériences qu'on a vécues dans l'enfance. Là, on voit les enfants qui courent à un moment donné. Je ne sais pas si vous avez vu, quelqu'un a dit cet après-midi, à chaque fois que les enfants sortaient de la classe et qu'il y avait du vent, ils couraient comme ça, une espèce d'instinct, de se confronter dans un jeu avec le vent. Et alors, ce qui est très beau chez Jury Evans, c'est qu'il ne tombe pas dans quelque chose de, j'allais dire, de manichéen. Il va y avoir d'un côté une espèce de glorification du vent comme quelque chose d'extraordinaire, hein, ou de l'autre quelque chose de monstrueux qui va générer de la désolation. Et c'est là peut-être une de ses qualités, c'est de nous faire rentrer un peu dans la matière avec les sons, avec tout un travail sur les textures.
3: Par les chemins hauts de la baie, les cités mortes, par les camps de la lavande et par les vieilles figures idoles se dressant, par la voix des guets et des roches, par des traces et des échos, par un azur que l'aigle approche des gorges d'enfer et des crocs, par des collines planétaires, caravanières de la nuit, par des torrents à sec, des terres hallucinées au moindre bruit, par des fracas inexplicables et des signes avant-coureurs, par ce souffle plissant les sables et ces tourbillons de la peur, par des contes et des mystères scellés dans la pierre des bourgs, par le pays qu'un soleil serre, les sortilèges d'un rude amour.

0: lutter avec le vent, lutter contre le vent. On l'arrête, le vent. On le divise. On lui coupe ses bourrasques. On le terrasse. Et quand ce vent s'appelle Mistral, il faut poster des sentinelles droites comme des cyprès.
1: Plus loin, en Amérique du Sud, le peuple voyou est concerné par des implantations d'éoliennes sur son territoire. Gaëlla Loiseau y a mené une enquête anthropologique en explorant notamment le rapport au vent chez le peuple voyou.

0: Apport spirituel, puisque le vent permet de rentrer en communication avec les ancêtres, véritable guide dans tous les aspects de la vie. Gaëlla Loiseau a raconté son enquête par des mots, mais aussi par un instrument de musique traditionnel.
1: Chez Wayou, comme le vent, c'est le langage, c'est celui qui nous amène la langue et la vie, mais en fait, c'est logique que chacun a aussi son mode d'expression à travers ses instruments. Il n'y a rien de préétabli. Donc en fait, l'improvisation, c'est la manière même de s'exprimer avec ces instruments dans la culture Wayou. Quand ils vont demander s'ils peuvent, donc à l'un de leurs frères et sœurs, ancêtres, s'ils peuvent prendre une partie de ces éléments végétaux pour fabriquer un instrument de musique et qu'ils obtiennent l'autorisation, eh bien, ensuite, c'est pas fini. Parce que le premier trou va donner la parole aux ancêtres. Et ce premier trou donne la parole à la grand-mère maternelle. C'est une culture matrilinéaire, abuela, qui non seulement est de l'abuela, mais qui représente dans la culture la langue maternelle. Ensuite, nous avons la mère. La mère représente, si je me souviens bien, la spiritualité. Ensuite, on a l'oncle maternel. Donc on descend toujours, hein, le troisième trou. L'oncle maternel, lui, il va représenter le territoire des Wayuu, la guajira. Ensuite, on a le sobrino, le neveu, donc le fils de la sœur, toujours dans cette lignée maternelle, qui lui représente l'organisation sociale. Et enfin, la nieta, la petite fille, qui représente l'économie traditionnelle. J'ai essayé de faire parler ces différents ancêtres à travers cette mélodie. Vous pouvez rire. Vraiment, vous rigolez, mais vous allez voir que c'est pas facile de faire sortir un son, d'accorder mon souffle avec le leur, celui des ancêtres.
2: Je suis pas Wayuu non plus.

Cette soirée aura été une invitation à faire un pas de côté en ce qui concerne notre rapport à l'air et au vent. Questionner nos imaginaires en s'appuyant sur la mémoire longue des êtres humains et non humains, d'ici et d'ailleurs, est tout l'objet du cycle de Journée des Suds à la lisière des mondes. Redéfinir notre rapport aux éléments naturels, se placer au milieu du vivant et pas au-dessus, est un changement d'échelle nécessaire pour comprendre et agir face à la crise écologique que nous traversons actuellement. La prochaine journée d'études du cycle à la lisière des mondes se tiendra à Millau le samedi 3 octobre autour du feu. À la lisière des mondes est un projet porté par le MUMIG, Musée de Millau et des Grands Causses et site archéologique de la Grofezinck, un partenariat avec la chaire CNRS de professeurs juniors Habitabilité de la Terre et Transition Juste de l'Université Paris 1 Panthéon-Sorbonne, chaire occupée par Anastasia Martin. Vous pouvez retrouver ce reportage ainsi que tous les enregistrements des journées d'air et de vent et de terre et d'eau sur le site radiolarzac.org. C'était, dans les coulisses du musée de Millau et des Grands Causses, une série de pastilles sonores réalisées par Radio Larzac, en partenariat avec le MUMIG et le service culture de la ville de Millau. À retrouver en podcast sur radiolarzac.org.

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1: C'est facile, Charlotte de Rouen.
2: Bonsoir à tous. Les secours recherchent plus de 1400 personnes au Népal et au Tibet chinois voisins après la crue meurtrière qui a dévalé la montagne hier. Une attente interminable pour les proches des disparus. La Russie qualifie d'alarmiste, d'inquiétante les informations parues dans la presse américaine selon lesquelles le directeur de la CIA s'est rendu à Moscou pour dissuader la Russie d'attaquer l'OTAN. Au Mexique, 7 journalistes ont été assassinés en 7 mois. Une quarantaine de médias et l'ONG Reporters sans frontières demandent à la présidente Claudia Sheinbaum d'agir. Au Népal et en Chine, les opérations de secours se poursuivent après la gigantesque crue qui a détruit plusieurs villages. Les secours ont extrait les corps d'au moins 360 victimes et plus de 1400 personnes sont toujours portées disparues. Pour ceux qui ont des proches de la famille dans les zones touchées, l'attente est interminable. Sunil Tamang a les yeux rivés sur son téléphone depuis 2 jours. Ce doctorant népalais vit en Nouvelle-Zélande. Il désespère de ne pas avoir de nouvelles de sa famille et de ses amis qui vivent dans le village de Siafrou où vivait une centaine de familles avant la catastrophe.
3: Sur Facebook, tout ce que je vois, c'est qu'ils se sont connectés il y a des heures. On est sans nouvelles de nombreux proches, dont mon oncle. On pense qu'ils ne sont plus parmi nous. Ce n'est plus une localité, il ne reste plus qu'un tas de pierres. C'est horrible. À mesure que j'en apprends plus, je me rends compte qu'il y a bien plus de morts que de survivants.
2: Siafrou, le village où vit ses proches, est niché dans une vallée étroite sur les rives de la rivière Botekoshi. Les crues sont fréquentes dans cette région. Un village plus au nord avait été rasé. Il avait été totalement détruit en 2015. Mais cette crue qui a eu lieu hier est bien plus impressionnante, bien plus dévastatrice que les précédentes. Une immense vague d'eau, de boue et de débris a dévalé la montagne à grande vitesse au Népal et au Tibet chinois voisin. À l'origine de cette catastrophe, il y a l'effondrement d'un glacier, un effondrement d'une telle violence qu'il a été enregistré comme un séisme. Écoutez les explications du glaciologue Étienne Berthier.
4: C'est un glacier qui s'est écroulé dans une vallée, mais ce que montrent nos dernières images, nos dernières données, c'est que au-delà du glacier, en fait, c'est tout un pan de montagne qui s'est écroulé, un bloc de montagne entier, de roches, sur lequel se trouvait un glacier. Et ça, c'est l'explication de côté dramatique de cette catastrophe, parce que cette glace va apporter l'eau, en fait, qui va rendre la coulée extrêmement fluide et liquide, et qui va faire qu'on a cette déferlante d'eau, de roches, de débris qui va pouvoir déferler dans la vallée à une vitesse prodigieuse.
2: Le glaciologue Étienne Berthier qui était l'invité de Paul Lancin-Spinelli ce midi sur RFI. L'ancien chef militaire des Serbes de Bosnie, Ratko Mladic, est décédé. Il avait été condamné à la prison à perpétuité par la justice internationale, notamment pour le génocide de Srebrenica en 1995, le massacre de 8000 hommes musulmans. Il était surnommé le boucher de Bosnie. Arrêté en 2011, après 16 ans de cavale, de fuite, il est mort dans un hôpital à La Haye, aux Pays-Bas. Le directeur de la CIA s'est rendu à Moscou mardi, un déplacement inhabituel. Il est assez rare que le directeur des services de renseignement américains se rende en Russie. Un voyage qui avait pour but de mettre en garde Moscou contre toute attaque qui viserait l'OTAN. C'est en tout cas ce qu'indiquent plusieurs médias américains. Le président américain Donald Trump, lui, a tenté de minimiser la portée, l'importance de cette visite. Les explications de Muriel Paradon. John Ratcliffe, le patron de la CIA, est venu dissuader les Russes d'attaquer un pays de l'OTAN. L'agence de renseignement américain estime que Vladimir Poutine pourrait lancer des opérations limitées dans les prochains mois, comme une cyberattaque ou même une incursion dans un État balte. C'est ce que révèle le Wall Street Journal. Ces derniers temps, plusieurs pays de l'OTAN ont déjà été inquiétés par des survols de drones, notamment. Durant cette visite à Moscou, le sujet de l'Iran aurait aussi été évoqué. La CIA n'a fait aucun commentaire. Donald Trump est resté évasif parlant d'une visite de semi-routine. Quant au porte-parole du Kremlin, Dmitri Peskov, il a rejeté les informations de la presse américaine, les qualifiant d'alarmistes, affirmant qu'elles ne correspondaient pas aux intentions de la Russie. Il a accusé au contraire les pays européens d'agressivité. La dernière visite connue d'un patron de la CIA à Moscou remonte à novembre 2021. William Burns avait alors essayé de dissuader les Russes d'attaquer l'Ukraine. Sans succès.
5: Muriel Paradon, dans un contexte de réarmement en Europe, la Suisse annonce vouloir doter son armée d'un bataillon de drones dès 2028. Le ministère de la Défense suisse souligne que les drones et la défense contre les drones sont devenus une priorité stratégique pour le pays, soulignant avoir constaté une augmentation du nombre de vols de drones au-dessus d'infrastructures militaires. Est critique en Suisse. Le pays dispose d'une armée de milices. Les hommes sont obligés d'accomplir leur service militaire et d'effectuer par la suite, pendant plusieurs années, des cours de répétition qui durent plusieurs semaines chaque année. Au Liban, l'agence de presse ANI fait état d'une femme tuée dans une frappe israélienne. L'armée israélienne, de son côté, a affirmé dans un communiqué avoir visé des infrastructures du Hezbollah dans le sud du pays. Ces derniers jours, Israël a intensifié les attaques contre le sud du Liban, notamment dans la région de Nabatieh. Au Mexique, une quarantaine de médias alertent sur les assassinats de journalistes dans le pays. Avec l'ONG Reporters sans frontières, ils ont interpellé la présidente Claudia Sheinbaum avec cette question. Combien de journalistes doivent encore mourir pour que l'État mexicain agisse? 17 journalistes ont été tués depuis qu'elle est entrée en fonction. En octobre 2024, Arthur Romeu est le directeur Amérique latine de RSF.
6: Nous nous sommes mobilisés avec des dizaines de médias mexicains pour lancer un appel commun au gouvernement de Claudia Sheinbaum sur les assassinats de journalistes. Le Mexique est de loin le pays d'Amérique latine où le plus de journalistes sont tués. C'est un problème structurel, historique, ce n'est pas nouveau, mais cette année, il y a déjà eu 7 assassinats de journalistes en seulement 7 mois. Rien n'indique que les choses vont s'améliorer. Nous sommes dans la deuxième année sur 6 du mandat de la présidente Claudia Sheinbaum. Pendant la campagne, elle s'était engagée à mener des actions pour renforcer la réponse des autorités pour la protection des journalistes. Mais on constate que ce n'est pas une priorité pour le gouvernement, alors que le Mexique, je le répète, est l'un des pays au monde dans lesquels le plus de journalistes ont été assassinés depuis 10 ou 15 ans.
5: Arthur Romeo, joint par Marianela Mayer de la rédaction en espagnol de RFI. Le Mexique est 122e sur 180 pays au classement mondial de la liberté de la presse de Reporters sans frontières. Plus de 160 migrants, dont 17 enfants, ont été secourus au large de la Mauritanie. Le moteur de leur bateau est tombé en panne. Parti de Banjul, la capitale de la Gambie, ils ont navigué pendant 8 jours en haute mer avant d'être repérés par les gardes-côtes mauritaniens. Le secrétaire général de l'ONU réclame 1 milliard de dollars pour lutter contre l'épidémie de fièvre Ebola en République démocratique du Congo. Les ressources dont dispose l'organisation actuellement lui permettent de tenir quelques semaines et non quelques mois. L'épidémie de fièvre Ebola progresse très rapidement dans le pays. Elle a déjà fait plus de 2700 morts. Un mot de football à présent, le football européen qui est rassemblé en ce moment à Monaco pour le tirage de la phase de Ligue de la prochaine Ligue des Champions. Il s'agit d'établir le programme des 36 équipes qualifiées. Mise en place en 2024, ce format remplace la phase de groupe.
2: Et vous pouvez suivre cet événement en direct sur notre site internet rfi.fr. 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
7: L'équipe de Radio Larzac a pris ses quartiers d'été. Comprenez, nous sommes en vacances. Pour votre information, nous avons réalisé cet agenda qui vous donnera les principaux rendez-vous de ce mois d'août sur l'Écosse et dans les vallées tout autour de nos studios. On commence avec les festivals. Le festival Sites et Sons, une occasion unique de découvrir des sites souvent hors des grands circuits touristiques et de créer un temps de rencontre fort entre artistes, villageois et visiteurs. Les lieux s'ouvrent avec des spectacles familiaux et des concerts festifs pour une immersion musicale au cœur du patrimoine local. La programmation se veut éclectique, à la fois dans un esprit de découverte culturelle et pour tenter de coller au mieux à l'esprit des lieux et de ses habitants. Les soirées se déroulent le jeudi, à l'exception du mardi 11 août, semaine durant laquelle deux soirées vous sont proposées, sacré vénard. Retrouvez le programme détaillé de Sites et Sons sur le site explore-millau.com. Les rives sonores reviennent les 8 et 9 août en s'installant près de Saint-Rome-de-Tarn avec un samedi sous le signe d'un rock-punk festif électronique engagé et enragé avec l'Holomis MDNS et les Molotov Brothers. Attention aux articulations, ça risque de secouer un peu. Pour le dimanche, un programme plus ensoleillé avec des airs orientaux, des sons latino-caribéens, brésiliens, avec Zar Electric, Bass Tong et Zoufris Maracas. Le tout toujours accompagné de Nomad No System pour assurer les entractes. De quoi chavirer et tanguer au cœur de l'été. Pour en savoir plus, une interview des organisateurs a été réalisée à retrouver sur notre site radiolarza.org. Les festivals d'un peu plus loin, la bande adhésive présente Uroka les 7 et 8 août à Ure-la-Parade sur le Cosmejan. De 18h à 1h du matin, les concerts live électroniques et les balades vocales se succéderont, buvettes et restauration sur place. C'est la 13e organisation de la semaine d'orgue à la cathédrale de Vabre du 9 au 16 août. 7 concerts dans un lieu d'exception autour du grand orgue Miko, construit en 1761. Pour plus de renseignements, semaineorguevabre.wixsite.com/festival. C'est le 49e festival de l'abbaye de Sylvanès, festival de musique sacrée, musique du monde qu'on ne présente plus. Des polyphonies géorgiennes, un répertoire scandinave, des voix mongoles et bulgares. Pour avoir accès au programme, un site sylvanès.com. Et beaucoup plus loin, à Bessèges, dans le Gard, les 20, 21 et 22 août de What the Funk Festival, dont Radio Larzac est partenaire avec cette année les têtes d'affiche que sont la Malka Family et Mofac. Des interviews en perspective pour Billy et son émission Funky Good Time. 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L'été, c'est aussi le temps des activités manuelles. Tous les lundis de l'été, à 15h, les ateliers bricolettes et manuels sont organisés à la médiathèque de Saint-Maurice-Navacelles pour fabriquer de la déco de table pour la fête de la Saint-Maurice qui aura lieu le samedi 19 septembre. La thématique autour du Larzac est toute trouvée. Moutons, bergers et cardabelles seront à l'honneur. Alors bienvenue à vous les lundis de l'été à 15h à la médiathèque de Saint-Maurice-de-Navacelles. Vous avez de 7 à 17 ans, profitez de vos vacances d'été pour vous initier, vous perfectionner au dessin, au modelage et à la caricature. Pour cela, David Libourel, alias DAF, notre incorporateur, incontournable caricaturiste local vous attend au Vieux Moulin à Millau le lundi 3 août et le lundi 17 août. Coûte pour chaque journée 25€ pour les adhérents et 30€ pour les non-adhérents. Contact, info et inscription au 06 22 54 39 32. Les ateliers Base Art sont ouverts tout l'été, les mains dans la terre en toute liberté. À l'atelier modelage, atelier d'expression artistique ouvert à petits et à grands, où chacun, chacune laisse parler ses mains pour donner forme à ses idées, même les plus improbables, et créer des œuvres uniques. Cet atelier se tient tous les lundis, mercredis et vendredis, de 14h à 18h. L'atelier Bazar, ça se passe rue Pessière à Millau. Renseignements au 06 10 43 30 66. Cause de récollement, c'est le terme technique pour désigner un inventaire dans une bibliothèque, dans une médiathèque. La MESA, la médiathèque de Millau, sera fermée exceptionnellement du 11 au 14 août, mais étant donné que c'est l'été, vous pourrez emprunter deux fois plus de livres. Littérature toujours, il vous reste un mois pour participer au concours de nouvelles organisé par l'association Cap Polar Sud Aveyron. Dans un genre policier, noir ou thriller, rédigez une nouvelle en respectant les conditions fixées. Le règlement est à consulter sur le blog cap-sud-aveyron.over-blog.org. cap-sud-aveyron.over-blog.org. Fan d'écriture et de polar, ce concours est fait pour vous, à vos stylos, à vos claviers. Et n'oubliez pas d'envoyer votre nouvelle avant le 31 août à capsudaveyron12@gmail.com. L'escape game, le secret des maîtres artisans, est bien en place au musée de Saint-Bozély pour cette nouvelle saison. Déjà plusieurs visiteurs l'ont testé et il fait l'unanimité. Le jeu peut se faire en famille, entre amis, un minimum de 3 personnes et un maximum de 6 sont conseillés pour profiter pleinement des énigmes. C'est à partir de 8 ans, ça dure environ 1 heure et c'est 5€ par personne. Venez donc découvrir l'escape game Le secret des maîtres artisans à Saint-Bozély et vous plongez dans l'univers des métiers de la vie rurale et de la pierre. Nous vous conseillons de réserver le jeu par mail à museesaintbozély@gmail.com. Dans le même genre, à la draille, à la cavalerie, mais c'est plus musical, seconde nature, une exposition sonore et un jeu de piste. C'est une option ludique et accessible à partir de 7 ans. Tous les mardis, des événements au cœur et en interaction avec l'environnement sonore de l'exposition vous sont proposés. Les jeudis matins, ce sont des ateliers pour tous qui sont proposés. Musique concrète, musique électronique, danse et musique. C'est ouvert tous les jours de 16h à 20h, sauf le mercredi, et sur rendez-vous au 06 88 09 94 41. La Draille, c'est aussi des concerts et des animations. Pour les infos complémentaires, n'hésitez pas à aller sur le site de marc-calas.com.

Le 10 juillet dernier, les ruelles du Viala du Tarn ont été le théâtre d'une assemblée générale extraordinaire. Et le moins que l'on puisse dire, c'est que la fédération Rando 736 a fait forte impression. Pour le coup d'envoi de sa tournée estivale, la compagnie Les Boudeuses a frappé fort avec un spectacle déambulatoire qui a su conquérir un public composé de locaux et de touristes de passage. Sous couvert d'humour et d'exagération, bien sûr, ce sont les boudeuses, elles ont touché juste. Sachez seulement que si vous pensez assister à une simple pièce de théâtre, vous faites fausse route. Alors, retrouvez les boudeuses à Broquies le dimanche 2 août à 19h au Monument aux Morts, au Truel le samedi 8 août à 18h devant la salle des fêtes et le lundi 24 août à Saint-Rome le lundi

tous les jours de 15h à 19h. Une exposition est visible tout l'été à La Tour-sur-Sorgue, 4 univers singuliers aux liens visibles et invisibles, tissent une toile chatoyante en hommage à K.O.P., notre ami regretté Bernard Coapé. Un monde de naïfs, parfois brut, s'y déploie, où s'entrelacent fantaisie, onirisme, poésie et humour. Vous y trouverez des œuvres de Myriam Petiot, de Michel Brassac, de Mélie Coapé et bien sûr de K.O.P. Comme chaque année, l'association de défense du patrimoine de Mostuéjouls organise une exposition dans la chapelle de Notre-Dame-des-Champs. Cet été, ce sera Mon Pays, du réel à l'imaginaire, des gouaches, des pastels, crayons et encre de Louis-Camille Bringuier. Du samedi 1er au dimanche 23 août, tous les jours sauf les jeudis, de 10h à 12h et de 15h à 19h et pendant les journées du patrimoine. D'autres expositions, droit de parcours, rappellent les anciennes coutumes du droit rural qui consistaient à laisser paître sur un territoire commun ou au-delà, sur le territoire de notre propriétaire. À travers 20 photographies, Julien Coquentin et Philémon Dandurand mettent en lumière la richesse du terroir aveyronnais, tant du point de vue des paysages que des paysans et producteurs qui le font vivre. L'exposition est visible aux Halles de Millau. À Nantes, à la Chapelle des Pénitents, sculpture Allons-y voir, une exposition qui présente des œuvres de Sandrine Briot du modelage et des œuvres sur bois de Philippe Tellier. Pour terminer, Aporia Culture installe l'exposition Les Dolmens et les Mégalithes au château-musée de Saint-Bozély. L'exposition est constituée en trois parties qui permettent de mieux comprendre les caractéristiques des mégalithes que nous trouvons sur le territoire. L'exposition est accessible gratuitement au public dans la boutique de l'accueil.

L'été, on se plaît à déambuler et déguster les saveurs locales sur les marchés dans une ambiance conviviale et festive. Le lundi, c'est le marché gourmand à Millau, sur les quais Sully-Chaliès ou sur la place du Mandarou. Le mercredi, c'est à Montredon du Larzac. Le jeudi, c'est à la Couvertoirade et à Saint-Eulaye-de-Cernon. Quand je parlais d'ambiance conviviale et festive, sur tous ces marchés, il y a évidemment les produits locaux et il y a aussi de la musique ou des animations. Sans oublier les puces le dimanche matin autour des Halles à Millau. Et puisqu'on parle de déambulation, le collectif Palestine continue durant l'été à vous inviter à manifester place de la Capelle à Millau tous les samedis matins à 10h30 en soutien au peuple palestinien. À vous de digérer maintenant toutes ces informations. Pour nous, donc, on se retrouve en septembre pour un agenda bi-hebdomadaire. On vous souhaite un très bon mois d'août et prenez du plaisir. Au revoir.

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0: Bonjour, je m'appelle Amina Mansouri. Je suis Aveyronnaise depuis 2 ans et demi environ. Je suis à la retraite, j'ai 65 ans. Je suis membre du collectif Palestine 12 et de l'UJFP. J'ai rejoint le collectif Palestine 12 début novembre 2023. Je venais d'arriver dans la région. Je suis aussi membre de l'action et du mouvement Fin de justice en Palestine, dont je vais vous parler par la suite. Alors pourquoi j'ai rejoint cette action? Je suis en présence d'Elisabeth Petit-Collin et de Nicole Lefeuvre, avec lesquelles je participe à des rassemblements depuis novembre 2023. Quand Pascal André m'a proposé de participer à cette action de grève de la faim, elle correspondait à un moment où, je pense comme beaucoup de gens d'ailleurs, les rassemblements ne me suffisaient plus pour exprimer en tout cas ma colère, et je sentais que je devenais quelqu'un de violent à l'égard de ce qui se passe aujourd'hui en Palestine et en Cisjordanie, à Gaza en tout cas et en Cisjordanie. Et donc ce mode d'action, qui est un mode d'action non violent, m'a correspondu et en tout cas a répondu à certaines de mes attentes. Donc je suis partie le 31 mars avec le docteur Pascal André, gréviste également, le docteur Khaled Ben Boukrif, qui est médecin également à Toulouse et qui est intervenu à Gaza. C'est un médecin spécialiste aussi en urgence, mais aussi en médecine de guerre. Et nous étions donc une troisième personne, donc Rizlaine, qui elle est une jeune cadre dans la finance de la région parisienne, qui elle également faisait la grève de la faim. Donc nous étions 4 grévistes et 4 jeûneurs. Parmi les 4 jeûneurs, il y avait aussi une autre Aveyronnaise, Marie, sa fille aussi, qui est étudiante à Montpellier, et Imane Marifit, qui est connue, puisqu'on l'a beaucoup vue sur les réseaux, c'est une infirmière qui est allée à Gaza. Nous avons parcouru pendant 25 jours 18 villes, de Marseille à Bruxelles, avec l'objectif d'ouvrir, en tout cas d'essayer d'ouvrir les lieux de silence. Parce que ce qui nous a tués tous un petit peu à petit feu, c'est comment le drame et la catastrophe que subissent les Palestiniens depuis longtemps, mais en tout cas depuis octobre 2023, est passé sous silence en France et en Europe d'une manière générale. Donc on a essayé de taper à différentes portes pour essayer d'ouvrir un peu ces zones de silence. Parmi ces zones de silence, on pensait aux lieux cultuels, aux lieux culturels, et bien sûr aux politiques et aux médias. Donc à Marseille, au niveau politique, nous n'avons rencontré personne. L'ancienne maire avait dit qu'elle nous rencontrerait, mais sans doute dans une autre vie, puisque nous ne l'avons pas vue. Nous avons quand même été accompagnés par un élu écologiste pendant notre accueil sur les 2 journées à Marseille. Au niveau culturel, nous n'avons pas eu de porte ouverte dans les églises de Marseille, et Dieu sait qu'il y en a. Depuis, les choses ont évolué. Il y a une rencontre de prévue avec l'archevêque de Marseille en juin, avec le docteur Pascal André, comme quoi il ne faut pas se décourager. Par la suite, nous sommes allés à Montpellier, où là, d'abord nous avons été hébergés par le temple protestant qui se trouve sur le quartier de la Paillade. Et d'ailleurs, nous sommes passés aussi dans leur radio. Alors, excusez-moi, je ne me rappelle plus le nom de leur radio, mais en tout cas, on a été accueillis par leur radio. Et là, c'est organisé un petit peu à l'arrache, une rencontre que Claudia, la pasteure allemande, avait tenté de faire à différentes reprises depuis le 7 octobre, et qu'elle n'avait pas réussi à faire. Là, les circonstances ont fait qu'on a réussi à rassembler un prêtre catholique, un imam, la pasteure qui était présente, bien évidemment, et puis un rabbin d'une synagogue libéral, on va dire, réformé. Et donc il y a eu là 2 heures d'échanges fort intéressantes. Et ce qui était plutôt satisfaisant, c'était que ces personnes-là se sont promis en tout cas de continuer à se revoir. Ce qu'on a pu en tout cas noter de cet échange, c'est que, parce qu'on a interpellé les imams, l'imam qui était là avec un autre imam, sur le silence des musulmans en France, sur la situation que vivent les Palestiniens, et ils nous ont répondu à Montpellier, mais comme à Clermont-Ferrand, où nous avons fait la même chose, qu'il leur était interdit de contextualiser la situation au sein des mosquées. Très clairement, ils ont une cible dans le dos. S'ils abordent la situation, ils vont être fichés S et sans doute reconduits à la frontière. Mais avec le soutien des autres cultes, Et en l'occurrence, là, il y avait donc un rabbin et une pasteur. Le prêtre catholique, ça a été, on va dire, un peu plus compliqué. Hein. Il est parti beaucoup plus rapidement et je pense qu'il en était encore resté à des guerres de religion. Je pense qu'il a loupé quelques épisodes de l'histoire, quoi. Donc là, ça a été vraiment un temps assez fort hein, et on espère en tout cas que ça, ces rencontres vont pouvoir se poursuivre. Sur Montpellier, la culture n'a pas été très présente, hein, là aussi. Sur Marseille, on avait quand même pourtant été accueillis dans un endroit alternatif, hein, mais nous n'avons pas vu d'artistes. On était dans leurs locaux, mais les artistes n'étaient pas là. On s'est même rapproché dans le centre-ville, dans un lieu encore plus accessible. Et finalement, c'est nous qui sommes allés à la rencontre des gens sur une place pour pouvoir échanger avec eux sur la situation et sur le pourquoi de notre démarche.
1: Peut-être tu pourrais nous expliquer comment vous avez construit en fait votre cheminement pour qu'on puisse comprendre aussi. Peut-être les gens n'ont pas eu le temps de s'organiser aussi. Est-ce qu'il y a eu une organisation très rapide?
0: Alors l'organisation, tu as raison, elle a été très rapide. Et c'est vrai que on a pu le constater. Plus on a avancé dans le temps de notre chemin et plus les choses étaient organisées. Donc à Marseille, je veux bien entendre hein, que ça a été fait un petit peu à l'arrache. Enfin, les politiques, voilà, ils avaient la possibilité quand même de nous recevoir, ils ne l'ont pas fait. Au niveau du culte, Pascal André avait pris contact avec l'Église bien avant, en amont. Et le résultat, c'est qu'il y a quand même une rencontre au mois de juin. Donc il faut quand même s'en satisfaire. Sur Montpellier, on a eu la possibilité d'intervenir à l'université Paul Valéry, je crois qu'elle s'appelle. On a rencontré pas loin d'une centaine d'étudiants, hein, très sensibles à la situation et à la démarche, puisqu'on a à cette occasion récupéré des jeûneurs solidaires. Je reviendrai sur la différence entre grévistes et jeûneurs solidaires. Mais effectivement, tu as raison, plus on est avancé dans le temps, et plus les choses étaient organisées. Puisque après Montpellier, nous sommes allés à Narbonne, mais très rapidement. De Narbonne, nous sommes allés à Toulouse. À Toulouse, c'est un passage qui a été assez remarqué puisque nous sommes intervenus à la basilique Saint-Sernin et ça a été relayé quand même par Mediapart. Ça a été le seul média en France qui, assez important quand même, qui a relayé la démarche de fin de justice en Palestine. Et à Saint-Sernin, donc, nous avions décidé d'intervenir, et pas à n'importe quel moment, puisque Pascal André est catholique, croyant, et l'idée n'était pas de manquer de respect aux croyants. Donc on est intervenu à un moment où c'était possible, pendant la messe. Je ne pourrais pas vous en dire plus, parce que moi je suis athée, et je ne connais pas bien les rites quand ça se passe dans les églises catholiques. Et là, on a été littéralement jetés de Saint-Sernin. Nous avons été accueillis par des jeunes d'extrême droite à la sortie de la basilique. Et le prêtre qui... Alors, je pense qu'il ne l'a pas fait, mais en tout cas, il a menacé Pascal André de porter plainte contre lui. Hein, parce que pour lui, c'était un acte criminel que d'intervenir, alors que Pascal, sa démarche était de... Moi, j'ai simulé un malaise dans l'église, et il est intervenu en disant « il y a un malaise dans l'église ». Donc, on a été viré assez rapidement, il a essayé d'expliquer les choses. Le prêtre nous a rejoint un long moment, et il s'est arrangé pour faire sortir les gens qui assistaient à la messe par une autre porte, pour qu'on ne les rencontre pas. Et c'était un prêtre ukrainien. On aurait pensé, en tout cas on aurait aimé penser qu'il aurait été sensible à cette question-là, mais en tout cas c'était pas le cas.
1: Tu peux nous dire un petit peu comment en fait il s'est adressé à la communauté croyante à Toulouse, comment il les a abordés?
0: Alors il les a abordés en sortant le texte d'un diacre de Jérusalem. Et ce diacre de Jérusalem a écrit à l'église catholique française, et ça n'a pas été répercuté. C'est-à-dire que beaucoup de croyants catholiques ne savent pas que ce diacre, ou peut-être que c'est pas diacre, hein, excusez-moi si c'est pas le terme, mais en tout cas, ils voulaient vérifier que les gens étaient au courant quand même, que ce diacre de Jérusalem alertait le monde catholique, en France en tout cas, sur la situation des Palestiniens, et pas que des chrétiens palestiniens, des chrétiens d'Orient, des Palestiniens en général. Et vraiment, il avait choisi le moment pour intervenir, où c'est possible d'intervenir. Je crois que c'est le moment de la parole, où c'est possible d'intervenir. Donc, il n'a pas manqué de respect. Nous n'avons pas manqué de respect. Ce n'était pas l'objectif, en tout cas. En voulant ouvrir les lieux cultuels, on n'allait pas se permettre de manquer de respect au culte, quel qu'il soit, quoi. Donc, bon, il y a eu un échange assez long avec ce prêtre devant l'église, mais en tout cas, il n'a pas bougé sa position, si ce n'est qu'il souhaitait porter plainte contre Pascal André. À ce jour, je ne sais pas s'il l'a fait. Mais en tout cas, voilà, ça a été une des premières rencontres assez violentes quand même avec le culte, hein. En tout cas avec le culte catholique, mais aussi avec des croyants, je dirais, d'extrême droite, hein. Et je ne l'invente pas, c'est un photographe qui nous suivait, qui nous a demandé de faire attention à nous, parce que les deux personnes en question étaient connues sur Toulouse pour être assez violentes dans les manifs antifascistes, quoi. Donc, sur Toulouse, voilà, ça a été un temps fort à l'endroit du cultuel. En termes de culture, on a participé sur une place assez connue de Toulouse à une rencontre, à un rassemblement en fait d'intermittents du spectacle. Donc on est allé à leur rencontre, on leur a expliqué notre démarche. On a été très étonnés qu'aucun ne vienne nous demander de quoi il s'agissait. Ils étaient là pour défendre leur statut, mais ils ne sont pas sortis de leur propre nombril. Et ils ne se sont pas intéressés plus que ça à la question, qui nous, en tout cas, nous préoccupe fortement. Mais on a quand même rencontré donc, un journaliste de Mediapart. C'était la première rencontre avec un média assez important, puisque sur Marseille, FR3 quand même, s'était déplacé et a fait quand même une diffusion nationale, il ne faut pas le noter, et puis la Marseillaise. Mais si on veut parler des médias, tout au long de notre parcours, on a été reçus par des radios, Radio Galère de Marseille, dans un endroit vraiment alternatif, très intéressant. Et je disais tout à l'heure, la radio aussi protestante. Les médias locaux, on a vu la Marseillaise, on a eu l'Est républicain quand on était à Besançon, par exemple, on a eu La Dépêche, l'Ouest France. Mais en dehors de Mediapart, à aucun moment on a été interpellé par un média mainstream, comme on dit. Je passe quelques étapes, hein, sinon ça va être un peu long, mais en tout cas, sur Clermont-Ferrand, il s'est organisé en tout cas une rencontre interculturelle où se trouvaient là du coup une trentaine de personnes. C'était pas juste comme ça entre nous, où il y avait de nombreux catholiques, des gens de la libre pensée et des musulmans. Et là aussi, on a assisté à des échanges extrêmement intéressants où je me rappelle de cette femme musulmane qui était d'ailleurs en larmes pendant cette rencontre, qui expliquait qu'elle ne comprenait pas le silence de toutes les églises en France face au drame que vivaient les Palestiniens au quotidien. Là encore une fois, l'imam nous a confirmé que avec la circulaire, je ne sais plus, parce qu'il y a deux circulaires, hein, il y a la circulaire Darmanin, je crois que par rapport au silence, en tout cas l'interdiction de contextualiser la situation, et puis l'ancien ministre de la Justice, je ne sais plus comment il s'appelle, parce que maintenant il fait du théâtre, bon, peu importe, qui aussi avait sacrément limité les libertés de parole depuis octobre 2023. Donc, deux temps, je dirais, forts au niveau cultuel jusqu'à Besançon, et une des plus importantes, en tout cas pour moi, qui ne suis pas quelqu'un de croyant, ça a été celle de Strasbourg avec Monseigneur Stinger.
1: Juste, il faut que tu précises peut-être que ce mouvement, il est laïque.
0: Le mouvement est, effectivement, tu as raison, il est laïque. Alors, on ne peut pas dire apolitique, moi je pense que c'est politique, mais il est apartisan. Et on a choisi aussi de faire cette tournée sans étiquette. On ne portait pas de kéfier, par exemple, hein. Même si le kéfier, aujourd'hui, est reconnu même comme un patrimoine de la Palestine. Mais quand on sait combien le port de ce kéfier a fermé les portes à beaucoup de personnes, et pour éviter, même si on l'a été, pour éviter de se faire traiter aussi d'islamo-gauchiste. Hein. Donc on a fait ce choix-là. D'être sans étiquette et sans kéfier, laïque et apartisan. Parce que je pense quand même que c'était une démarche politique. Je revenais sur Strasbourg, où là on a rencontré Monseigneur Stinger, qui est l'ancien archevêque de Reims, un monsieur très très âgé d'ailleurs, qui d'ailleurs a contesté complètement la position du prêtre de Saint-Sernin, qui était très très touché par la situation. Je pense qu'on va être de nouveau en lien avec lui, hein, parce qu'on l'a rencontré dans le vieux Strasbourg avec de nombreuses personnes. On n'a pas pu rencontrer de rabbin à Strasbourg, et pourtant il me semble que c'est à Strasbourg il y a la communauté juive la plus importante de France, hein, il me semble. Mais en tout cas voilà, ça n'a pas été possible. Les lieux culturels ont été quand même très compliqués à ouvrir. Au Mans, on a pu aller dans un lieu qui s'appelle la Fonderie, qui est aussi un lieu de culture alternatif. Mais en tout cas, on a très peu eu d'endroits où on pouvait en tout cas interpeller le monde de la culture, qui s'est montré lui aussi extrêmement silencieux depuis octobre 2023. Et au fur et à mesure de nos étapes, par exemple, le docteur Ben Boutrib, dont je vous parlais, lui, nous a quittés à Bordeaux parce qu'il était sur la liste de médecins qui pouvaient rentrer dans Gaza. Finalement, à Amman, il a été refoulé. Et finalement, on a pensé que pour sa sécurité, c'était pas plus mal, parce que de toute façon, il aurait été ciblé comme il avait été médiatisé. Il a été très déçu. Nous, ça nous a rassurés, parce qu'on pense qu'il aurait été ciblé de toute façon. Ils nous ont rejoints aussi, comme ça, au fur et à mesure des étapes, Thierry, qui est brestois, parce que nous avons fait deux étapes. Nous sommes allés à Nantes et à Rennes, où là, les gens sont extrêmement dynamiques aussi. Une militante de la FPS avait contacté FR3 Brest, et avant de se faire

0: maintenant qui vous ont rejoint depuis votre petite équipe?
1: Ben, on est parti à quatre. On a perdu notre ami Khaled à Bordeaux, mais nous sommes passés par Besançon où nous avons récupéré Mustapha, qui était jeuneur également, et nous avons récupéré le Brestois qui est venu à ce moment-là de Brest pour nous rejoindre à Clermont. Mais nous avons fait quand même une étape en Suisse, nous sommes allés à Genève, où nous avons été accueillis par Hervé, qui est metteur en scène, qui habite à la frontière, il habite à Ferney-Voltaire. Donc il est français, mais il travaille beaucoup en Suisse, et il est d'autant plus sensible à la situation qu'il a travaillé avec le théâtre de Génine, il y a très longtemps. Et donc lui nous a rejoints. Il n'était pas en capacité de faire la grève de la faim pour des raisons de santé, et il a fait le choix de nous conduire, c'était sa participation. Et donc à partir de Genève, on était déjà trois. Quand on est arrivé à Besançon, nous étions cinq, et on a augmenté comme ça jusqu'à arriver à Bruxelles où nous étions une dizaine, quoi. Parce que nous avons récupéré aussi Strasbourg, Leïla de Strasbourg. Et au fur et à mesure, nous sommes allés à Lille aussi, où là, nous n'avons pas récupéré de jeuneurs, mais en tout cas, nous avons rencontré des gens. Parce qu'il y a une association, il y a un jumelage entre Lille et un village en Palestine, Naplouse. Et on les a rencontrés à cette occasion. Nous avons fini notre parcours, et je vous le fais rapidement, hein, parce qu'on pourrait en parler longtemps, à Bruxelles. Nous sommes arrivés le 23 avril à Bruxelles. Là, nous avons été rejoints par différents médecins de toute la France qui sont intervenus à Gaza. Des gens de Palmed, mais des gens de Rama aussi, d'autres associations solidaires ou humanitaires. Et nous avons été reçus au Parlement européen, à la Commission des droits de l'homme.
2: Peut-être que tu peux dire un mot de Palmed pour les auditeurs.
1: Palmed, c'est une organisation non gouvernementale qui envoie des soignants, des médecins, des infirmières. Et notamment Pascal André est allé à Gaza avec Palmed. L'infirmière qui est assez connue, qui s'appelle Iman Marifi également. Mais voilà, il y a Palmed, mais il y a Rama que moi je ne connaissais pas. Avec lequel Cathy de Brest est partie et espère repartir. Et donc là, nous étions une vingtaine à être reçus au Parlement. Alors, nous avons été reçus essentiellement par des députés de gauche, hein, belges, français, néerlandais, allemands. Notre idée, c'était aussi quand même d'aller vers ceux qui ne pensent pas comme nous. Par exemple, on a rencontré Marc Bottenga du BTP, du Parti des Travailleurs Belges. Je n'ai pas eu l'impression qu'on a eu besoin beaucoup de le convaincre. Il est déjà très très investi, et pour le suivre sur les réseaux, on voit que régulièrement la question de la Palestine est amenée sur le tapis au Parlement, quoi.
2: Tu dis que vous avez été reçu par les députés de gauche. Est-ce que ça veut dire que tous les députés ont été invités et seuls les députés de gauche sont venus, ou est-ce qu'il y avait une invitation particulière d'un groupe de députés européens?
1: Non, notre souhait était de rencontrer les députés européens, toute étiquette. Les seuls qui ont répondu, c'est bien évidemment, il y avait Rima Hassan pour LFI, il y avait un autre député écologiste français, et il y avait des gens du BTB, du Parti des Travailleurs Belges, mais aussi des députés néerlandaises, allemandes, de gauche. Les autres députés européens de droite ou du centre ont déclaré forfait ce jour-là. Je vous en parlerai plus tard, parce qu'on va être amené à les rencontrer dans les jours qui suivent. Là.
0: Et je voudrais te poser aussi une question par rapport aux internationaux. Vous avez rencontré des internationaux aussi, pas seulement des Européens. Je veux dire, par exemple, on voit que les Espagnols se sont engagés. Donc, est-ce que vous avez aussi rencontré d'autres...
1: Alors, merci pour ta question. On a rencontré le lendemain de la rencontre avec la Commission des droits de l'homme au Parlement, on a rencontré la présidente du groupe socialiste au Parlement européen. Elle est espagnole. Et certes, elle rentrait, depuis quelques jours, elle rentrait de Ramallah. Donc elle était très sensible à la question et elle était intéressée par les échanges pour pouvoir, elle aussi, étayer son argumentaire en face de ses collègues qui sont quand même assez à distance de la question du sort des Palestiniens actuellement, quoi. Ça, c'est voilà, l'arrivée à Bruxelles. J'ai oublié une étape quand même assez importante, c'est qu'on a été quand même reçus au Sénat par le groupe écologiste. Bon, il n'y avait pas que d'ailleurs, il y avait aussi un sénateur communiste et un sénateur écologiste, et il y avait aussi des gens, des médecins qui nous ont rejoints lors de cette rencontre. Il y a eu des échanges riches, même si on s'est un peu pris la tête avec la présidente du groupe socialiste, qui, elle, disait qu'ils allaient s'engager à organiser un voyage en septembre, comme s'il n'y avait pas d'urgence là tout de suite.

0: maintenant à réagir, et s'il fallait attendre septembre, est-ce qu'il y aura encore des Palestiniens en septembre? C'est ce qu'on lui a demandé. Mais voilà, en tout cas, on a eu cette chance-là d'être reçus au Sénat et à Sciences Po. On a rencontré les étudiants à Sciences Po, alors pas à l'intérieur de Sciences Po, pour pas les mettre en difficulté, parce qu'ils le sont quand même depuis un petit moment, en difficulté. On les a rencontrés dans la rue, on était dehors avec eux, et on sait que depuis, il y a des jeuneurs solidaires dans les différentes Sciences Po. Alors, au niveau des jeunes étudiants, on a eu la chance de rencontrer des étudiants à Montpellier, des étudiants à Bordeaux. Ceux de Bordeaux étaient en blocus, parce que les moyens de l'université allaient être réduits au profit de l'armement. On peut comprendre pourquoi ils faisaient un blocus. Et on a rencontré aussi les étudiants à Rennes. Et pas mal d'étudiants de Sciences Po, dans chacune des universités. Donc c'était assez intéressant d'échanger avec eux. Mais en tout cas, ils ont été présents tout au long de... Les étudiants, on le sait bien, et on en parlera tout à l'heure. Il y a pas mal d'universités dans le monde où les étudiants mènent des grèves de la faim pour attirer l'attention sur le sort de désastreux et la famine qui sévit depuis plus de 2 mois en Palestine. En tout cas, voilà, si on faisait un bilan un peu, on a rencontré énormément de personnes. Hein. Pendant tous ces 25 jours, on s'est arrêté quand même, on a fait des étapes de 2 jours, et on a pu rencontrer, et pas que des militants, bien sûr qu'il y avait des militants, ils étaient au rendez-vous, et c'est bien souvent eux qui organisaient notre arrivée, mais on a pu échanger avec des personnes qui s'arrêtaient. Quand on tenait un bout d'une rue piétonne à Nantes ou au Mans, nous sommes passés au Mans. En tout cas, ce qu'on a pu constater, c'est qu'on a au Mans, à Clermont et à Lyon, on a rencontré des Palestiniens qui n'étaient pas là depuis très longtemps. Pour la plupart, depuis les événements d'octobre. Et à chaque fois, il était important pour nous de leur donner la parole avant tout. Donc au Mans, c'est une jeune femme qui a pris la parole, et c'était la première fois qu'elle prenait la parole en France. Il y avait heureusement une dame qui traduisait ses propos. À Clermont-Ferrand, c'était un journaliste palestinien qui s'exprimait très bien en français, qui était là avec sa femme, et qui lui avait perdu tous ses enfants. Et à Lyon, on a rencontré d'autres Palestiniens qui, à ce moment de notre parcours à Lyon, commençaient à être un peu fatigués, et le docteur Pascal André avait encore commencé à avoir un peu de mal à marcher. Et c'est des Palestiniens qui l'ont soutenu pour marcher, pour arriver jusqu'à la voiture. Symboliquement, quand même, c'était assez fort, parce que on faisait cette démarche pour eux, et finalement, c'est eux qui venaient aider et nous soutenir, quoi. Comme je vous le disais, les médias, ils ont été assez absents. Je parle des médias mainstream, les médias locaux ont fait leur boulot. Mediapart a fait son boulot, les radios locales aussi. Hein. Au niveau culturel, les portes se sont ouvertes et on espère que les gens continuent à se voir. Après, dans l'après-coup, il y a d'autres choses qui vont arriver, j'en parlerai tout à l'heure. Le monde culturel a été quand même particulièrement silencieux. Hervé, qui nous accompagnait, qui était symboliquement celui qui représentait la culture, a poussé de sérieux coups de gueule dans toutes les villes où on est passé.
1: Il a un discours peut-être intéressant, tu peux peut-être en dire un mot.
0: Hervé, lui, il est metteur en scène, donc il est très à l'aise dans la prise de parole. Et quand il a fait son intervention à la Commission européenne, en tout cas à la Commission des droits de l'homme, à la Commission européenne, dans l'après-coup, les députés lui ont demandé son texte, parce qu'il était tellement puissant. Mais quand on a quitté Strasbourg pour Paris, nous avons été accueillis par Europalestine. Et dans la manif, on est passé à Beaubourg, quand même un haut lieu symbolique de la culture française. Et là, il a fait un discours qui a traversé tous les réseaux, et je pense qu'a traversé les frontières. Voilà, la question des médias, je pense que voilà. En tout cas, les médias belges étaient plus présents. On a, à différentes étapes, rencontré Al Jazeera. Parfois, ça a été le seul média, notamment à Toulouse. Ça a été le seul média. On les a retrouvés à Bruxelles, avec d'autres médias. Et je pense que les médias belges se sont fait un plaisir d'intervenir pour montrer la défaillance des médias français.

0: d'aujourd'hui, les personnes qui s'étaient engagées dans cette grève de la faim ont recommencé à manger à partir du 25e jour à Bruxelles. Nous avons rencontré notamment Omar, un journaliste palestinien qui, lui, en 2024, avait fait 2 mois de grève de la faim, 60 jours, jusqu'à être en danger pour sa santé. Et nous sommes en train de travailler sur la deuxième phase du mouvement, puisque nous nous sommes rendus compte que des mouvements similaires se développaient dans toute l'Europe, et également aux États-Unis, au Canada et en Amérique du Sud. Donc là, dans cette deuxième phase, on est en train d'essayer de trouver des manières de fonctionner communes pour pouvoir étendre ce mouvement. Il y a des Belges, certes, et les Belges, notamment les fonctionnaires du Parlement européen, tous les jeudis font un rassemblement pour attirer l'attention, et ils font un jeûne, mais dans le restaurant du Parlement européen. C'est-à-dire qu'ils vont à la cantine avec leur plateau vide et avec des affiches qui montrent la situation des enfants affamés de Gaza. Mais on a des contacts avec des gens de Hollande, d'Allemagne. La députée allemande de gauche était venue nous interpeller en nous disant qu'elle savait que ça commençait aussi à se mettre en place en Allemagne. En Espagne, j'ai pas connaissance, mais en tout cas, ça existe aussi. Et aux États-Unis, au Canada et en Amérique latine, des mouvements se montent de manière similaire. Avec Pascal André et puis avec un certain nombre des grévistes et des jeûneurs, nous serons reçus demain. Nous partons pour Bruxelles et nous serons reçus par des députés européens qui ne sont pas de la gauche, qui sont de la droite ou du centre, et d'autres responsables aussi au niveau des commissions qui concernent les questions qui concernent le Moyen-Orient. Mais on ne sera pas seul. Ce ne sera pas un mouvement français, ce sera un mouvement européen. Je pense qu'on est une vingtaine, et il n'y aura pas que des Français, il y aura des Belges, il y aura des Allemands, il y aura des Hollandais sans doute.
1: Je voudrais te demander, qu'est-ce que tu penses de ce que disent les dirigeants français, britanniques et canadiens quand ils disent qu'on ne restera pas les bras croisés par rapport à la Palestine? Ils disent qu'ils vont faire une action pour que le gouvernement de Netanyahou s'arrête, quoi. La situation scandaleuse à Gaza s'arrête.
0: Ben moi, je te dirais que j'attends de voir, parce qu'ils l'ont déjà dit. Ils l'ont déjà dit. L'Élysée, il y a un communiqué qui est sorti hier, mais c'est que du blabla. Il n'y a pas d'acte, il n'y a pas de proposition concrète. Monsieur Macron pense que c'est aux historiens de décider si c'est un génocide, alors que ça relève du droit. Les historiens, leur boulot, ça va être de contextualiser le génocide et pas de le définir. Donc moi, j'en pense rien, je demande à voir. Pour le moment, on n'a pas vu grand-chose, en tout cas.
2: Le mouvement fin de justice, c'est des mots qui sont forts et qui sont en solidarité, bien sûr, avec la situation à Gaza. Avait donc un objectif qui me paraît, enfin qui moi m'interroge beaucoup par rapport à nos rassemblements hebdomadaires, c'est d'ouvrir des lieux, enfin d'arriver à parvenir dans des lieux de silence, des lieux où en fait on trouve des gens qui n'ont pas, qui ne sont pas sensibilisés ou qui n'ont pas la connaissance de l'histoire et qui en fait du coup ne savent pas trop quoi penser en fait finalement de ce génocide. Et donc est-ce que vous avez pu discuter avec des gens comme ça?
0: On en a rencontré pas autant qu'on aurait voulu, honnêtement. On en a rencontré. On en a rencontré aussi qui nous ont insultés, mais comme on connaît aussi Amio, hein, et qui nous renvoient toujours au 7 octobre et aux otages. Mais ça, on en a toujours parlé, de ça. Mais pas autant qu'on aurait voulu. Mais en ouvrant les lieux, notamment, je pense que si les lieux cultuels... Ce qui s'est passé à Saint-Sernin est quand même assez parlant. On s'est fait virer quand même par un prêtre. Mais en même temps, on était attendus par des paroissiens, et c'était pas des gentils paroissiens. Donc si les lieux, celui-là, la basilique de Saint-Sernin, elle est magnifique, hein, elle est très belle. Si celui-là est déjà fermé, les gens qui y vont, en tout cas, le discours ambiant qu'ils entendent ne leur donne pas forcément envie d'aller voir ailleurs. J'ai plus envie de m'appuyer sur l'expérience de Montpellier et de Clermont-Ferrand, où les gens se sont rencontrés et se sont dit qu'ils allaient continuer à se voir. Et là, du coup, effectivement, ça va permettre de toucher des gens qu'on ne touche pas habituellement dans les rassemblements, quoi.
2: Donc en fait, c'est quand même favorisé des rencontres. Les gens de l'église de Saint-Sernin l'ont vécu comme une agression, alors que ça n'était pas tous les
0: paroissiens. Il y a des gens si le prêtre les a fait sortir de très très loin, certains sont revenus vers nous et nous ont dit qu'ils nous soutenaient dans notre démarche.
2: On le voyait bien dans la vidéo.
0: Il y a des gens qui ont applaudi, etc. Mais bon, c'était...
2: Mais d'après toi, quelles sont les conditions qui permettent cette rencontre?
0: Moi, je pense que déjà, si les gens n'étaient pas biberonnés 24-24 à des informations qui invisibilisent la situation des Palestiniens, qui criminalisent ceux qui les soutiennent, déjà là, il y aurait une part du boulot qui serait faite quand même. Alors, je pense pas que ça se fera comme ça du jour au lendemain. Mais là, j'observe depuis quelques temps, depuis quelques jours, et je pense que vous aussi, que voilà, sur des chaînes d'infos publiques, ils prennent un peu plus de temps. Ils arrivent à utiliser le terme génocide. La famine, pour eux, n'est pas une action diplomatique, comme l'a déclaré Netanyahou. C'est faire rentrer 5 camions, quand on sait qu'il y en a une centaine qui sont bloqués depuis de nombreux mois, je ne sais même pas comment on peut qualifier ça. C'est une perversité innommable. Moi, je pense que nos politiques et les médias ont une responsabilité grande, mais un jour, ils auront des comptes à rendre. Le droit international et humanitaire, il est incontournable, il s'applique à tout le monde. La France a signé la convention sur le génocide, et donc la personne qui préside notre pays et qui représente la France, un jour aura des comptes à rendre sur la non-application du droit, sur la non-application aussi des mandats d'arrêt, etc., etc. Mais en attendant, les médias mainstream, et on sait un peu comme ils vont mal en France, participent de cette invisibilité, de ce brouillage. Donc là, comme je vous le disais, on est dans cette phase 2. Quand on me demandait la différence au tout début du mouvement entre jeûneurs et grévistes de la faim, j'avais pour habitude de dire que c'était comme pour un CDD et un CDI. Quoi. Les jeûneurs étaient en CDD, ils avaient décidé d'une date, voilà, et les grévistes n'avaient pas mis de date. Nous, on s'était dit qu'il fallait qu'on tienne jusqu'à Genève, jusqu'à Bruxelles, et c'est ce qu'on a fait. Aujourd'hui, pour être un petit peu en harmonie avec nos amis européens, on est arrivé à une espèce de consensus où, en fait, jusqu'à 9 jours, on sera considéré comme jeûneur. Et quand je dis 9 jours, ça peut être quelqu'un qui décide de faire 2 jours par semaine, qui décide de faire 3 jours par semaine pendant plusieurs semaines. C'est à la personne de gérer le rythme de son jeûne. À partir de 10 jours, on rentre dans ce qu'on appelle la grève de la faim. Et ça, c'est pour être en harmonie avec nos camarades européens.
1: Et pour cela, on s'inscrit aussi.
0: Oui, on a... Même si voilà, la communication, c'est très important, mais nous, on a démarré un peu à l'arrache et on ne travaille qu'avec des gens qui sont bénévoles, donc des fois, c'est un peu compliqué d'être complètement au taquet. Mais on a un site internet qui s'appelle https://hungry-justice-palestine.org. Là, on a beaucoup d'informations, on retrouve tous les audios qui ont été faits pendant tout le trajet. Pascal André, qui est aussi bénévole à Radio Sainte-Afrique, a interviewé des gens pendant tout le trajet. Et ça pouvait être des gens qu'on rencontrait dans la rue, des gens qui nous ont conduits d'une étape à une autre. Ça pouvait être des politiques quand ils acceptaient de parler. Donc vraiment, il y a pas mal de choses. Mais il y a aussi une carte interactive et qui montre un petit peu le mouvement de jeûneurs et de grévistes sur toute la France. On y trouve aussi pas mal de vidéos, etc. Il y a un site Instagram.
2: Donc on mettra ces sites-là sur le site de Radio Larzac, comme ça vous pourrez retrouver en fait toutes les informations qu'Amina donc vient d'évoquer.
1: Mais il y a le site de la cagnotte qui est importante, la cagnotte de soutien, qui sera donnée aussi sur notre site Histoire de Palestine, à Radio Larzac.
0: Oui, parce que au début, avant que ça se mette en place, les jeûneurs, je les ai réceptionnés au fur et à mesure. C'est moi qui les ai rencontrés, ou par téléphone, ou de visu. Parce que à Marseille, on a récupéré des grévistes et des jeûneurs, au fur et à mesure des étapes. Maintenant, les gens peuvent s'inscrire directement sur un Google Form à partir d'un QR code. Le questionnaire va être modifié, là, dans les jours qui viennent, pour que ça soit plus accessible à tout le monde. Et ça nous permet d'avoir une vision un peu sur le nombre de jeûneurs dans toute la France.
2: Donc là, tu en es à combien de jeuneurs, hein?
0: Alors, il y a plus de jeuneurs que de grévistes, et ça, on peut le comprendre. Nous, en plus, on était dans une action, on bougeait, et on était ensemble. Faire la grève de la faim seule, c'est quand même pas une démarche facile. Mais on est autour de 200 personnes, tout compris. Je parle que de la France, même si on a des Belges qui se sont inscrits, même s'il y a un monsieur de Beyrouth qui s'est inscrit, même s'il y a des Allemands, des Hollandais, je pense qu'à un moment donné, peut-être qu'ils rejoindront leur groupe dans chacun des pays. Quoi.
1: Est-ce que je peux dire que le collectif Palestine 12, à Millau, propose aux personnes qui le veulent de se joindre en groupe à Faim et Justice pour la Palestine, c'est-à-dire qu'on peut se grouper tous les mercredis, place de la Capelle, de 18h à 19h, afin de rendre visible cette démarche et afin aussi d'être plus fort en étant ensemble.
2: C'est-à-dire qu'en fait, ce qui est proposé, c'est que les gens jeûnent chez eux,
1: individuellement,
2: mais se retrouvent en fin de journée ensemble pour partager un petit peu l'expérience et puis des informations entre nous, et que de toute façon on garde aussi les rassemblements hebdomadaires du samedi à 10h30. Donc c'est une action supplémentaire de solidarité qui renvoie aussi à une démarche un peu personnelle qui permet aussi, en fait, comme l'a dit Amina au début, d'évacuer aussi, en fait, des grandes colères qu'on peut individuelles. Hein,
0: et moi, je peux dire, hein, parce que moi, j'ai jamais fait la grève de la faim. Hein, c'est vraiment quelque chose de très nouveau pour moi. Je l'ai très, très bien vécu, hein, physiquement, enfin, psychologiquement. Et moi, ça m'a sacrément apaisé.
2: Voilà.
0: Ça m'a sacrément apaisé par rapport à cette colère que je sentais monter et qui peut-être se transformer en violence, quoi. Donc, ça a été très bénéfique. Et l'idée n'était pas de se mettre en danger. Hein. On a fait un bilan médical à Rennes, on en a refait un à Besançon, on n'était pas, on n'est pas kamikaze. Et en plus, on était avec des médecins, donc Pascal André ne nous aurait pas laissé dépérir non plus. Mais c'était important de... Enfin, moi, en tout cas, ça m'a apporté un apaisement. Ça ne veut pas dire que les choses sont réglées, mais j'ai trouvé le mode d'action qui, moi, en tout cas, me convenait. Nicole parlait de Millau, et moi, je travaille sur un peu toute la France pour voir un petit peu comment ça s'organise. Pour avoir une idée comme ça, j'ai pas amené les chiffres, mais il y a pas loin d'une cinquantaine grévistes jeûneurs sur Paris, région parisienne. Donc là, on va voir un petit peu pour qu'il y ait quand même des ambassadeurs ou des correspondants. En Bretagne, quand je dis Bretagne, je comprends Nantes, Brest, Rennes, etc. Ils sont pas loin de 25, à mon avis. Alors, je pense qu'on sous-estime les chiffres parce qu'il y a des gens qui se sont engagés dans un jeûne ou une grève de la faim sans s'inscrire sur le site. C'est dommage parce que du coup, on n'arrive pas à le visibiliser. Et c'est dommage aussi parce qu'on peut donner des conseils sur l'entrée dans le jeûne. C'est pas parce qu'on rentre pas dans le jeûne et dans la grève de la faim n'importe comment. Il y a quand même une descente alimentaire à préparer. On s'est vitaminé pendant tout le trajet. Et pas juste de la vitamine C. Moi, il y a des vitamines que je connaissais même pas. Mais ce qui fait qu'on s'en est pas mal sorti, c'est qu'on a été quand même vitaminé et dans de bonnes conditions. Mais voilà, à Marseille, il y a un groupe aussi, à Rennes. Et chacun trouve son mode d'action. À Rennes, par exemple, ils nous ont expliqué qu'ils jeûnaient tous le jour où ils menaient une action précise. Donc, quand ils vont devant FR3, par exemple, Rennes, quand ils vont devant un consulat ou une ambassade israélienne, voilà, ils sont tous en situation de jeûner.
2: Alors, moi, je crois que c'est peut-être important de bien préciser qu'on est tout à fait conscient que si c'est un mouvement de solidarité avec les Palestiniens, on est bien conscient que ça n'a rien à voir avec la famine qui a lieu à Gaza.
0: Bien sûr.
2: Et que ce qui se passe en Palestine et ce que vivent les Palestiniens est un crime contre l'humanité. Mmh. Et que c'est une solidarité, mais que vraiment, on ne peut pas concevoir en fait ce qui est en fait la situation en fait de Gaza.
0: Non, mais très clairement, comme je le disais, nous on a fait ce choix-là et on n'est pas contraint.
2: Et vous êtes en bonne forme.
0: Et on est parti en bonne forme. Et on a fait ce choix parce que c'était le mode d'action. Parce que la grève de la faim, c'est pas nous qui l'avons inventée. Je veux dire, il y a eu des mouvements de grève de la faim au moment de la guerre du Vietnam. Gandhi, c'est aussi un mode d'action qu'il a utilisé. Et Nelson Mandela également. Ce qui s'est passé aussi à Srebrenica, j'arrive jamais à le dire. Il y a eu aussi beaucoup de grévistes de la faim. Donc c'est un mode d'action non violent. Mais on n'est pas dans la situation de gens qu'on a affamés. On est très au clair par rapport à ça.
1: Hein. C'est un peu un jeûne de luxe, on pourrait dire. Enfin, moi, je le vis comme ça, en tous les cas. Parce qu'on sait que ce soir, on aura à manger. Et que hier, on avait à manger. mais c'est une solidarité.
0: Et puis c'est un mode d'action non violent. Donc on ne peut pas nous reprocher de nous mettre sur une place en étant jeûneur ou gréviste. On n'exprime pas de violence à l'égard des uns et des autres.
2: Voilà, concernant donc Mio, en fait on a commencé la semaine dernière avec un petit groupe, mais quand même qui a réuni le mercredi soir. Donc il n'y a pas que les jeûneurs qui en fait se réunissent, il y a tous les gens qui veulent les soutenir, mm-hmm. et veulent partager. Donc il y avait une dizaine de personnes. Bon, on espère que ce mouvement va pouvoir justement répondre aussi au fait de rentrer en rencontre avec des gens qui ne sont pas forcément sur la même base que nous. Et donc c'est un petit peu ça qu'on cherche aussi, en fait. C'est une rencontre avec les gens. Quoi. Mmh. Voilà.
0: Mais c'est ça, enfin, moi je me rappelle, tout au long du trajet, il y a des gens qui n'avaient jamais fait de jeûne et qui sont venus dire que finalement, ils y pensaient depuis très très longtemps. On a rencontré Jean-Paul à Nantes, et Jean-Paul, il disait que ça faisait très très longtemps qu'il voulait faire la grève de la faim, mais que voilà, il était seul, etc. Et que du coup, ça lui avait donné l'impulsion. Plein de gens disaient que c'était le mode d'action auquel ils avaient pensé, mais que voilà, seul, c'est compliqué à faire, quoi. Et qu'il faut se retrouver quand même dans des groupes. C'est pour ça qu'on organise un peu en France, un peu partout, des groupes pour que les gens ne se sentent pas seuls pour jeûner ou pour faire la grève.
1: Donc c'est une façon de rendre visible ce que tend le gouvernement israélien d'invisibiliser, mais il s'y prend mal justement, puisqu'il y a des rassemblements partout,
0: dans le monde. Ils sont de plus en plus importants. Et puis là, en ayant déclaré très clairement qu'il laissait passer 5 camions, pas par humanité, mais par diplomatie, là, je pense que... Bah, moi, j'attends de voir le Canada, tout ça, ce qu'ils disent. Mais c'est bien, mais qu'est-ce qu'ils vont faire?
2: Et Amina, tu peux peut-être nous préciser le contenu des camions.
0: Sur les 5 derniers camions qui ont réussi à passer la frontière, 2 étaient pleins de linceuls.
1: À la radio, on disait que c'était des choses pour les bébés.
0: C'est des linceuls.
2: Merci Amina, merci Nicole,
1: merci
2: Nicolas,
1: merci à vous
2: pour l'enregistrement de cette émission. On reviendra vers vous. Donc en fait, on vous rappelle qu'en fait, on se retrouve tous les samedis, 10h30, place de la Capelle, pour un rassemblement thématique où on essaie de reprendre des textes dans des sites et donner la parole d'abord aux Palestiniens. À bientôt.
0: Au revoir.

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2: Coucou les auditorices.
12: Coucou.
2: Bon, une fois n'est pas coutume, on improvise un peu ce début d'émission.
12: Oui.
2: Parce que... bon, comment? Je sais pas si j'ai envie de le dire, moi.
12: Ah.
13: Bah, tu veux dire, moi, vas-y.
12: On va le dire simplement,
13: de
12: non?
13: De quoi?
2: Nadia, oui. Vas-y.
12: Moi? Ouais. Bah non, pas moi, non.
13: Bon, je le dis.
12: Ouais.
13: Bon, alors ce soir, c'est la dernière de Mayday.
2: Et ouais.
12: Voilà.
13: Ah bon,
12: ce soir, c'est la dernière. Et puis, on va essayer de la soigner quand même, cette dernière, de proposer un joli dernier tour sur les ondes de Radio Canu. Et pour le moment, on est encore ensemble pendant une heure.
2: C'est ça. Et pour la dernière, on a invité Jou en studio, studios de Radio Canu. Bienvenue, Jou.
12: Coucou, voilà.
13: Merci pour l'invitation. C'est ma première avec Médée, apparemment, c'est la dernière.
12: Voilà, c'est ça.
2: Alors, on dit la dernière tout à l'heure. Attention, à force, vous allez croire que vous écoutez la dernière, qui est notre émission. C'est pas la même. Ici, on fait pas de blagues antisémites, même pour qualifier un horrible chef de gouvernement.
13: Question
12: raconte,
2: quoi. On fait pas non plus de billets humoristiques tout court, en fait, et il n'y a pas de pub sur Radio Canu.
12: Luigi ?
13: Oui, ouais, ok. T'es en train de régler tes comptes ?
12: C'est obscur ce que tu racontes là, okay, ouais, Luigi. C'est rageux, je sais pas. Il y a quoi?
2: Non, c'est pas obscur. Je parle de l'émission de Meurice.
13: Oui, ouais.
2: Vous avez vu sur Radio Nova qui fait des audiences incroyables avec une émission formellement peu originale. Voilà, c'est tout. Je voulais le dire. Je l'ai dit un peu mal au temps.
13: Excuse-moi, Luigi, mais c'est quoi le rapport?
2: Leur émission, ça s'appelle La Dernière. Vu qu'on m'oblige là à terminer Mayday, je faisais une petite analogie, c'est tout. Et désolé pour nos auditoristes qui aiment bien la dernière de Radio Nova. Voilà, j'aime pas, je voulais le dire. C'est,
13: okay.
2: C'est maladroit, peut-être. Je sais pas.
13: Bon, ça n'a aucun intérêt de dire ça à l'antenne. Je sais pas. Enfin, je comprends pas cet aparté, mais
12: en fait, on dirait que t'as les morts de voir qu'ils font des grosses audiences.
2: Ouais.
12: Tout,
2: ouais. Alors ça, c'est vrai, j'avoue. Ouais. Ça m'embête un peu que les gens se ruent sur du nagui de gauche.
13: Oh, t'es dur là.
12: Ouais, quand même.
2: Bref, peut-être qu'on peut finir cette petite intro.
13: Oui, on va finir cette intro. Donc, ce soir, c'est la dernière de Mayday. On aurait pu vous expliquer pourquoi, mais vous venez d'avoir un petit aperçu. Voilà. Il y a des caractères ici avec qui c'est pas forcément facile de bosser.
12: Attends, Kim, quand même, on va pas faire ça non plus.
13: Oui, bon, ça va, on va. Il est chiant, il est relou, c'est pour ça qu'on arrête. Voilà.
2: Ça va.
13: Et tout le monde vient de le capter. Donc, voilà.
2: Allez, Jou, tu voulais dire, moi?
13: Ben. Ouais, enfin, je sais pas, excusez-moi, mais en fait, je me dis juste pour les auditeuristes qui connaissaient pas Mayday, on peut peut-être dire c'était quoi votre émission pendant 8 ans, enfin, raconter à quoi ça ressemblait quand c'était bien, quoi, quand ça se passait bien.
12: Quand ça existait encore, oui. Eh ben, écoute, nous, on définissait, non, c'est Tip qui disait ça même, pour définir Mayday, elle disait c'était une émission kaléidoscopique, avec des reportages, des entretiens, de la musique, des textes, des dialogues.
2: En fait tout ça, c'est déjà dit dans le générique qu'on vient de diffuser, donc je pense que les auditeuristes ont compris. Le truc, le format.
12: Ça va.
13: Ok, mais vous pensez que ça va leur faire quoi, alors, aux auditoristes, d'apprendre que ce soir, c'est la dernière de leur émission, la dernière fois qu'ils écoutent en direct Mayday sur les ondes de Radio Canu?
12: Bah, moi, je pense qu'elles seront tristes. Mmh. Bah, ouais, j'imagine que c'est pas rien quand même.
2: Après, peut-être qu'elles s'en fichent.
12: C'est vrai.
13: Ouais.
12: C'est vrai.
13: Moi, tu dis ça.
12: Non, mais c'est vrai. Bon, en même temps, elles peuvent toujours écouter du documentaire sur le 102.2. Il y a Minuit Décousu, par exemple.
2: C'est très bien.
13: Le mardi. Minuit Décousu, c'est hyper tard. Je sais pas si c'est le même public en plus.
12: C'est plus politisé aussi, non?
13: Puis il y a vraiment une ligne dans Minuit Décousu. Il vous a peut-être un peu manqué ça. Enfin, si tu trouves.
12: Ouch.
13: Pardon. Non. Je veux dire, une ligne peu vraiment, enfin, claire. Enfin, sans parler des documentaires qui sont très.
2: Très chiants. Je suis d'accord. Je suis d'accord sur la ligne aussi. Je suis d'accord.
12: Luigi, t'es pas le dernier en avoir fait des chiants. Excuse-moi de le rappeler. Et t'es aussi moins pris que les autres à les couper.
13: Attends, ça, c'est vrai.
2: Attends, est-ce que vous vous rendez compte de ce que vous êtes en train de faire là?
13: Bah, vous faites votre dernier lancement d'émission en direct. Ça, je crois que tout le monde
2: Non, pas ça. Vous êtes en train de me défoncer à l'antenne alors qu'on voulait faire une blague au départ.
13: Comment ça, une blague?
2: Comment ça, tu sais très bien ce que je veux dire, qui m'arrête.
12: Putain, t'es sérieux, Luigi, là?
2: Quoi, je suis sérieux.
12: Non, mais comment tu veux que ça marche si à la fin tu dis que c'est une blague et t'es en train
13: Attends, moi je comprends plus rien. C'est toujours comme ça. Parfois c'est un peu plus confus encore.
12: Alors, cette histoire de dernière,
2: ouais, alors,
12: en
2: justement,
12: fait,
2: je
12: merci.
2: Crois que ça va vraiment être ma dernière, vu ce que j'entends là depuis tout à l'heure.
13: Parce qu'en fait, elle n'était pas?
12: Non mais si, ça l'était pas, mais c'est que Luigi vient de casser tout l'effet comique en fait. On a lancé ça en faisant genre c'est la dernière et tu pètes tout en disant que c'est une blague, merci. Okay. Luigi quoi, encore un sketch raté, voilà.
13: En fait, Jules, on est le 1er avril, tu sais.
2: T'as pas lu la presse ce matin, tout le monde parle de ça, comme tous les ans d'ailleurs.
13: Ouais.
12: Le 1er avril quoi.
13: Poisson d'avril.
12: Poisson.
13: Non mais c'est bon, ça j'ai.
2: Les canulars.
13: Ouais.
12: Voilà, du coup, bah, c'est pas la dernière de ma idée.
13: Et
12: voilà.
13: Oui, poisson d'avril.
2: Oui, alors là, on en rediscute peut-être à la fin quand même. J'ai pas bien aimé le lancement, moi, perso.
13: T'as raison, Luigi, c'est à la une de la presse un peu partout. Les poissons d'avril, c'était peut-être
12: comme l'élimination de l'équipe d'Italie de la prochaine Coupe du Monde.
2: Quoi? Sérieux?
13: Non mais Luigi, c'est un poisson d'avril.
12: Non. Non, Kim. L'équipe d'Italie s'est fait sortir des qualifs pour la Coupe du Monde hier soir, voilà.
2: Vas-y, ça me saoule, okay. On lance l'émission.
13: Attends, deux secondes, mais du coup, le tacle sur la dernière, c'était un poisson d'avril aussi, hein? Hein?
2: Allez, magnéto, Serge.
13: Je m'appelle Kim.
14: Ça y est, je sais, c'est un poisson d'avril.
15: Bah écoute, je dirais que il s'agit d'un canular plutôt de mauvais goût, voilà.
16: Je vous parlais d'un système aquaponique, le système aquaponique, système de jardin connecté à un bassin de truite.
17: Alors, il y a le bar, le loup, la dorade, les homards, la langouste, il y a des crevettes.
2: Aujourd'hui, dans Mayday, des canulars, des poissons vivants ou morts, mais toujours d'avril, le jeûne de carême a un carnaval.
14: Vous êtes déguisé comme au carnaval!
18: Joyeuse Pâques, mon cher Jules.
2: Et à la fin, paraît-il, un type revient de l'au-delà, rien que ça, pour qu'on mange des œufs au chocolat.
19: Et voilà pour les gourmands.
20: C'est l'énergie des Sawira qui parle dans le corps des habitants.
21: J'habite pas loin du massif de l'Aigual, dans les Cévennes.
22: Maintenant, on l'appelle le carnaval de la plaine. Non, il est réformé pour faire un peu plus large.
23: De la Dourbie à Essaouira en passant par Marseille, un petit tour du monde pour mettre les poissons à l'honneur.
24: Jamais sans toi, c'est un collectif qui fédère l'ensemble des comités de soutien de Lyon et de la métropole.
22: Où chaque année, on crame une effigie. On essaye souvent de rester quand même sur quelque chose de très local, quoi. Ce qui fait nos mots du capitalisme, mais ici quand même, dans cette ville et dans ces quartiers-là. On fait quand même le procès des mots de l'autorité.
25: Les occupations d'école, c'était un peu trop éternisé. Et donc, on a décidé d'agir pour essayer d'accélérer la prise en charge de ces familles. Donc, on est rentré le 9 janvier dans des préfabriqués de la ville de Lyon. On aimerait prévenir, plutôt que de guérir, on aimerait que la préfète n'expulse pas.
2: C'est pendant une heure sur Radio Cali.
12: Vraiment haute pour un 1er avril. Les précipitations ont été beaucoup plus abondantes que l'hiver dernier. Vu les étés qu'on a maintenant ici, c'est une bonne nouvelle. Le stress hydrique sur la Dourbie, ça devient vraiment un gros problème depuis 4 ans.
13: Ah bon? Moi, quand je suis venue l'été dernier, ça allait.
2: Ouais, moi, c'est en 2022 que j'ai halluciné. J'avais jamais vu la Dourbie aussi basse.
12: Et aussi chaude?
2: Ouais.
12: Parce qu'au-delà du niveau de la rivière, la température, c'est hyper important. Trop chaude, les truites meurent.
13: Ah oui. Faut pas que l'eau, elle dépasse quelle température pour les truites?
12: Ben, à plus de 20 degrés, ça devient dangereux pour elles. On estime qu'à 23, il y en a une bonne partie qui meurt.
13: Ouais.
12: À 25, bon, ouais, il y en a plus une seule de vivante, quoi.
13: Ah ouais, ok. Mais ça fait combien de temps, toi, que tu pêches à la mouche? Tu t'y connais vachement bien.
12: Depuis petite.
13: Ah ouais.
12: Et puis la Dourbie, bah, ça fait quelques années. C'est Roland qui m'a appris ici depuis que je vis dans les Cévennes.
13: Waouh.
2: Parce que pêcher à la mouche ici, c'est pas comme pêcher à la mouche ailleurs.
13: Ça sent pas très bon là, non? Promis, c'est pas moi.
12: Non. Pêcher à la mouche, c'est jamais pareil. D'une semaine à l'autre, ça change. Et puis évidemment, d'une rivière à l'autre, ça change beaucoup aussi. Hein.
13: Mais pourquoi? Le mouvement, c'est le même, non?
12: Alors oui, les mouvements du lancer, ils sont proches. Bon, encore qu'il existe une multitude de mouvements. Mais c'est plutôt lié au biotope de chaque rivière.
2: C'est vrai que ça sent pas très bon. Hein. Qui lâche des caisses, là?
13: Moi, je sens rien.
12: Donc, en fait, faut choisir ses mouches en fonction des insectes qui existent au bord de la rivière où on pêche. Bon, et là où c'est compliqué, c'est que... Ben, en fonction des saisons, c'est pas du tout les mêmes insectes qui sont de sortie.
13: Eh oui, oui.
12: En fonction des heures de la journée aussi, d'ailleurs, les insectes changent.
13: Ah ouais.
12: Kim, sérieux, tu lâches des caisses là ou quoi?
13: Ça va pas.
12: Ça veut dire que pêcher à la mouche suppose de connaître parfaitement sa rivière et puis tout le biotope qui circule.
2: Je connais ça hyper bien, c'est hyper intéressant, dis donc.
13: Et pour le lancer, du coup, tu fais comment?
12: Ah, bah pour le lancer, bah c'est pas évident. Mais tu peux t'entraîner comme ça, là.
13: Ah,
12: par exemple,
13: oui.
12: tu prends ta canne d'une main, là, tu vois. Toujours de la main forte.
13: D'accord.
12: Et puis de l'autre, tu chopes ta ligne et tu vas commencer
13: mais merde,
12: par...
13: Mais c'est quoi ce truc lourd dans mon dos, là?
2: C'est dégueulasse. T'as un poisson mort dans le dos, tu vois. C'est dégueulasse.
12: Mais
13: non.
2: C'est
12: lourd. T'as tué là. T'as tué la truite Fario que j'avais attrapée tout à l'heure.
13: Mais c'est pas un poisson d'avril, c'est un poisson d'avril ou un bizutage, votre histoire?
0: Bah, c'est un super poisson d'avril, non?
12: Ça se fait pas.
0: Mais vous avez quand même senti l'odeur.
2: Non, mais Kim, sérieux, les poissons d'avril, on les fait en papier.
12: Non, mais c'est vrai que c'est pas ouf pour la truite, Kim. Moi, je les relâche, les poissons, je les tue pas.
0: Oui, bon, les poissons d'avril, c'est une fois par an, c'est pas grave.
13: Ah, mais retire-moi vite ce truc, c'est dégueulasse.
0: Attends, mais je vais te l'enlever. Je l'avais mis avec un hameçon. Oh là là. Et vous savez d'où ça vient, les poissons d'avril?
2: Bah non, pas vraiment, non.
0: On bouge pas.
12: Non.
0: Attends, bouge pas, Joe.
13: Non, mais retire, putain, ça...
0: Oui, je suis dessus, j'arrive.
2: Ah là, là, attends, tu l'as explosé là,
13: C'est dégueulasse.
0: Les poissons d'avril, sachez que... Les poissons d'avril, ça vient de l'époque où Charles IX était roi de France.
2: Attends, je vais t'aider à retirer le truc.
0: On est au milieu du XVIe siècle.
13: Sérieux?
0: Et au XVIe siècle, ça fait presque 1000 ans... que le nouvel an chaque année, c'est pas le 1er janvier, c'est entre le 25 mars et le 1er avril. Sauf qu'à ce moment-là, au XVIe siècle, Charles IX décide de tout changer. D'accord. Et désormais, l'année commence le 1er janvier et pas un autre jour.
2: Ok, j'ai compris. Alors, en fait, le début de l'année, c'est plus au même moment, quoi.
0: Ouais.
2: C'est quoi le rapport avec les poissons d'avril?
0: Bah, alors, il y aurait un lien, il y a deux versions possibles. Soit on fait les poissons d'avril au 1er avril, donc on fait la blague des poissons d'avril pour maintenir cette histoire de cadeaux qu'on s'offrait autrefois à la nouvelle année. Mais bon, du coup, à force, la tradition des cadeaux aurait bifurqué en tradition de se faire des blagues. Voilà. Attends, je finis. Voilà, c'est bon, Joe.
12: Ah bah,
0: c'est
12: bon, rien.
0: Voilà.
12: Et l'autre version, c'est quoi?
0: Alors, l'autre version, ce serait une tradition qui consiste à se moquer de celles et ceux qui célébraient encore la nouvelle année au 1er avril, alors que c'était passé au 1er janvier. Et du coup, pour se moquer d'eux, on leur accrochait un poisson dans le dos. Et apparemment, c'était courant dans les régions reculées, un peu comme ici.
2: Ah ouais, parce que c'est marrant. Moi, j'ai entendu que c'était une tradition carnavalesque.
0: Ah bon?
2: Donc rien à voir, ouais.
0: Ouais, rien à voir.
2: Parce que les carnavals, c'est en ce moment. C'est pour souvent célébrer l'arrivée du printemps. Et d'ailleurs, il y a un truc un peu analogique. Carnaval, 1er avril, c'est le renversement des valeurs, des positions sociales. C'est un joyeux bordel, souvent.
13: D'ailleurs, en anglais, on parle d'April Fool's Day, le jour des fous d'avril.
2: Et peut-être que derrière le mot fou, ceci dit, en anglais ou en français, à l'époque, on mettait pas la même chose. C'est aussi se libérer de tous nos maux, au moins pour de faux, quoi. Jouer le détrônement, ridiculiser les puissants et donc rentrer un peu dans des états. Enfin voilà, renversement subversif.
0: Ouais, ouais, ridiculiser les puissants, comme quand on était petit et qu'on essayait d'accrocher un poisson d'avril à la maîtresse ou au maître, quoi.
2: Voilà. Ouais. C'est l'abolition de toute distance entre les humains.
0: Voilà. Le carnaval de Marseille, c'était ce week-end, non?
2: Ouais,
0: ça a bien gazé sur la plaine à la fin. La police, elle a pas kiffé les blagues.
12: C'est marrant parce que on raconte pas du tout ça ici, là, sur les poissons d'avril.
13: Ben, apparemment, ici, on accroche des poissons morts sur les gens, donc j'imagine qu'il y a aussi des histoires différentes.
12: Non, ça, c'est Kim qui a fait ça, c'est très différent. Et d'ailleurs, elle est pas d'ici.
2: Bon, et voilà. Raconte quoi ici à propos du poisson d'avril? C'est encore une autre version, c'est ça?
12: Ben, ouais, ici, on dit que c'est parce que la saison de la pêche commence le 1er avril, quoi, tout simplement.
0: Ouais.
12: Voilà, alors comme les poissons sont encore peu nombreux début avril, bah finalement, le poisson d'avril insaisissable, et donc l'allusion à la coutume d'attraper des gens simples et crédules en leur offrant un appât qui leur échappe, comme le poisson en avril échappe aux pêcheurs.
13: Ouais, c'est joli aussi cette histoire. Ça me plaît, j'aime bien.
21: On est à 1000 mètres d'altitude. Pas très loin du massif de l'Aigoual, on est à peine à 20 km de l'Aigoual, qui est un massif à 1600 mètres d'altitude, c'est les Cévennes. Et on a quand même des températures intéressantes, c'est une région agréable, même quand il fait très chaud. C'est au bord de la Dourbie. La Dourbie, c'est une rivière, c'est un cadre exceptionnel, un sanctuaire, on pourrait dire même. Ça fait une dizaine d'années que je suis là, je suis un passionné de montagne, j'ai toujours été attiré par la montagne, et mon projet, mon rêve, quelque part, c'était un jour de venir y vivre. Cette passion des rivières, passion de la forêt, de sa température, les odeurs de la montagne, du ruisseau. Si la Lozère, c'est le pays des sources, nous, on est dans le Haut-Gard. On a également un réseau hydrographique incroyable. On a des ruisseaux, des multitudes de ruisseaux. Et particulièrement la Dourbie, hein, c'est une rivière qui est alimentée par un chevelu de ruisseaux assez impressionnant, qui sort des forêts, des massifs forestiers. Et ces ruisseaux, ils sont très divers. Il y a tous les aspects. On trouve des cascades, on trouve des ruisseaux de prairies, on trouve des petits ruisselets dans les champs. On n'a pas d'industrie, on n'a pas de grosses villes, on n'a pas d'agriculture intensive. On est vraiment dans des zones pastorales. La seule pollution qu'on peut avoir ici, c'est le mouton, c'est rien d'autre. Les rejets de moutons. Mais voilà, donc on a encore des rivières qui se tiennent, quoi.

Moi, je m'appelle Roland Dupont. Je suis vice-président de l'association de pêche locale. Donc, je suis passionné de pêche à la truite, évidemment. Je suis pêcheur à la mouche depuis que je suis gamin. Et j'ai toujours été au bord des ruisseaux. Forcément, un jour, je suis arrivé à la pêche. Alors, la passion des insectes, la passion des truites, la passion du minéral, de l'eau. Tout un biotope incroyable. Donc, forcément, ça devait finir par la pêche de loisir. Et c'est rentré un peu dans l'intimité du milieu. C'est très intéressant, la pêche à la mouche. Alors, étant passionné de truites, m'intéressant à l'eau depuis très longtemps, un jour, j'ai eu accès à un livre qui parlait justement d'une technique de jardin qui était fondée sur la pratique de l'aquaponie. L'aquaponie, c'est une technique ancestrale qui appartient aux Aztèques. C'est-à-dire qu'ils avaient compris qu'on pouvait planter sur un support autre que de la terre, on pouvait planter des légumes, sur des lacs où il y avait des radeaux, avec des roseaux. Et ces radeaux en question, en étant dans l'eau, immergés dans l'eau, ils ont eu l'idée de planter des graines dans les radeaux. Et ces graines, elles ont trouvé le taux d'humidité dans la paille et ont réussi à faire un développement racinaire dans ces radeaux de roseaux. Et c'est là qu'ils ont remarqué qu'on pouvait faire un jardin sur un radeau paillé, flottant. Et dessous, ils ont dit, dessous, finalement, il y a les poissons, donc on a de la ressource aussi. C'est-à-dire que la ressource poisson leur permettait de nourrir au niveau racinaire les plantes. Voilà. Mon jardin, il est calqué sur ce modèle-là. J'ai conçu un jardin, j'ai dessiné un jardin, d'après l'expérience de certains aquaponistes en France, faire un jardin du végétal et à la fois produire des truites. Ça paraît incroyable, mais ça fonctionne très très bien. Alors voilà, l'installation, si on prend l'amont de l'installation, parce qu'elle est installée dans une pente, il y a une déclivité de bac à bac dans une petite pente. Donc c'est la déclivité qui va entraîner l'eau vers le bas. Nous avons simplement besoin d'une petite pompe qui nous monte l'eau à un certain niveau, c'est-à-dire 1 mètre ou 2 mètres en dessus, et on va faire acheminer l'eau à travers deux bacs. Dans ces bacs, il y a des billes d'argile et de l'eau. Et cette eau, elle est alimentée par un bac où on va trouver les poissons. Là, en l'occurrence, c'est des truites, donc de l'eau fraîche. Et ces truites, tous les excréments de ces truites vont être transformés par un procédé de nitrification en nitrate. Et ces nitrates deviennent de l'engrais pour les plantes. Alors la partie amont, on a une succession de bacs. On en a 1, 2, 3, 4, 5, 6. Le premier bac, c'est un bac qui fait office de biofiltre. C'est là où les bactéries se développent et les plantes poussent dans des billes d'argile. Il y a un tout petit courant de l'oxygénation et on peut voir courant

0: quatre plants de tomates qui vont devenir très gros. Après, on sort dans un autre bac, il y a à nouveau un biofiltre. C'est-à-dire que là, on a toutes sortes de micro-organismes qui dévorent tout ce qui est nocif pour l'installation et donnent de l'engrais aux plantes. Alors les tomates grossissent très vite, les salades deviennent très grosses, à la limite, elles poussent trop vite parfois. Après, ce qu'on a réalisé en aquaponie, c'est qu'on a fait des zones à insectes. Les zones à insectes, c'est un bac où on a un petit courant de l'oxygénation. Et là, on va élever des insectes, des petits invertébrés qui ont vocation à dévorer tous les détritus de l'installation, c'est-à-dire tous les excès racinaires qui n'ont pas été enlevés quand on a ramassé une salade, par exemple. Toutes ces racines qui sont restées un petit peu dans l'installation, ça va être des petits insectes détrivores qui vont consommer tout ça. Et la boucle est en osmose, elle fonctionne. Alors les truites, il va falloir les nourrir avec des petits granulés. C'est des granulés qui sont utilisés par les pisciculteurs. Là, dans ce bac-là, on a 80 truites qui font à peu près 8 cm, des petites truites. Ce sont des poissons issus de l'élevage. Mais l'intérêt de ça, c'est que le jardin en lui-même devient une activité très ludique. Parce qu'on n'est pas que jardinier, on est un petit peu éleveur de poissons. Et l'avantage de ce genre de jardin, c'est qu'on n'arrose pas, on ramasse pas de mauvaises herbes, on met pas d'intrants chimiques. C'est quand même assez avantageux. On ne gaspille pas d'eau. Alors là, quand on a passé le bac à petites truites, on tombe dans un bac beaucoup plus grand, où là, on a des poissons de taille supérieure. On a des poissons qui... Là, on arrive au kilo, là. C'est des poissons qui vont aller au kilo. Et dans ce système-là, on peut arriver à faire des poissons de 2 à 3 kilos. Après, dedans, nous avons des saumons de fontaine, issus de pisciculture. Nous avons quelques truites fario, de pisciculture également. Truites arc-en-ciel. Une installation de 2000 litres, elle peut aller à une production de 60 kilos de poissons par an. Voilà le jardin à la maison, c'est-à-dire légumes et poissons.
1: Indécise et floue, entre dedans et dehors, fine vitre vautrée là, entre le dedans du monde et le dehors de toute vie. D'une utilité déchue et déchargée de toute fonction. Parois brouillée par les taches du temps, d'une météo mouillée qui a jamais fait écran sur la peau eczémateuse qui suinte en surface d'une fenêtre sale, encombrée de traces. Les jours ne te traversent plus qu'au prix d'une lutte décharnée contre les gouttes séchées, contre les coulures incrustées qui diffractent la lumière, aveuglant les regards et borgnant la façade. Car comment garder la face quand on n'est qu'une fenêtre sale, une parmi tant d'autres qu'ils n'ont pas trouvé le temps de nettoyer, qu'ils ont préféré changer plutôt que de réparer. Destitué de son allège et séparé de son battant, la belle fenêtre au bois dormant. Mais que nous dit-elle de nous, de nos dehors et de nos dedans? Qu'est-ce que cette opaque plaque nous cache de nous-mêmes, de nos emplois du temps, de notre rapport à l'argent même, à l'argent qu'on jette, mais qu'on jette par où? Tiens, mais bien sûr, par les fenêtres. Et comme s'il en fallait des biens propres pour masquer l'argent sale, garder la vitre transparente, au teint toujours bien pâle, ne surtout rien refléter quand on est fenêtre sage, ne pas vouloir se faire paysage à la place du paysage pour ne pas se retrouver disqualifié sur la touche, abandonné au bord d'une décharge. Schizophrénique vitre que plus rien ne pénètre. Allez, vas-y, dégage, on voit rien. Et c'est même pas parce que ton père, il est pas vitrier, ni que ta mère, elle était de sable. Tout comme toi. Mais est-ce que tu t'en souviens? Est-ce que seulement toi, tu t'en souviens? Toi, fenêtre des dunes, rose des vents, rempart aux éléments, offerte aux quatre orients, tu rêvais de voyage, de voir défiler le monde entier sous tes yeux de verre, être de l'Orient Express et faire Paris-Pékin et dans une boule de cristal décrypter ton destin.

Le carreau est cassé, ton cœur éparpillé. Heureuses les fenêtres qui rejoignent le royaume ébréché, gouverné sans chef par de 12 anarchos fêlés. Toi, feu, être de lumière, je ramasse tes débris et les porte à la mer. Que la houle les roule en précieux joyaux, comme un jeu d'enfant qui glisse en billes, en calots. Je te salue, ma vitre, retournée à la mer. Et quand la vie parfois me les brise, à toi,

0: Au port de pêche des Sawera vivent trois amoureux. L'amoureux de l'amour, l'amoureux de l'argent et l'amoureux des Sawera. Voici leur voix.
1: Moi, je vois Sawera, elle est belle. Tu sais, elle est belle avec les oiseaux, tu sais, avec le vent. Chaque jour, il y a un jour, tu sais, parce que normalement, c'est la ville de vent. Sawera, c'est la ville de vent. C'est ça l'histoire des Sawera.
0: Yacine, l'amoureux des Sawera.
1: Je suis né à l'ancienne Médina, dans un quartier où il y a la mer. Bon, moi, je suis vendeur. J'ai déjà fait la pêcheur et maintenant, je fais la vendeurie. Mais j'ai déjà travaillé dans un bateau ici. Okay, ça, oui, hein. Et au Sahara aussi. Ouais, c'est loin. Ça fait 2 jours là-bas. Ouais, 2 jours sur le bus pour aller à Dakhla. Ouais, là-bas, je suis travaillé dans un camping où il y a les gens qui font des kitesurf. Regarde les gens maintenant, ils travaillent. Regarde les gens, ils sont posés les poissons. Ils attendent les gens pour venir et pour vendre. Ils attendent les gens, les autres pour acheter. Parce que nous sommes ici comme la famille ici. Il y a des gens qui font les nettoyages, ils vendent les poissons, tu sais, les autres. Il y a des gens qui font les huîtres ici. Ils sont comme la famille ici. Ouais, je reste maintenant avec des amis, tu sais, jusqu'à 5 heures ou bien. Et après, moi, je vais aller à la maison, tu sais, pour préparer le petit déjeuner avec ma mère, tu sais. Parce que normalement, c'est le jour de Ramadan. Non, maintenant, on reste ici jusqu'à 5 heures ou bien 6 heures et après, on part.
0: Un peu plus loin, j'entends une Française qui converse avec celui qui se présente comme Ali le Breton, l'un des meilleurs vendeurs du port.
2: Ouais, bien sûr, parce que nous, on est jumelés avec Saint-Malo, parce que c'est la Marchita qui a fait le tour, dirons pas. Alors nous, on est des Bretons du Sud.
0: Ali, l'amoureux de l'argent.
2: C'est pareil, oui. Alors là, c'est du poisson frais qui vient d'arriver. Tu choisis ce que tu veux. Je le pèse là et je te fais un très bon prix. Et tu le fais griller, je le toi pour toi, je fais tout. Pas de problème.
3: C'est quoi ce poisson?
2: Lequel?
3: Le grand là.
2: Ça, c'est le sabre. Ça, c'est le goût des dorades. Mais ça, c'est très bon parce qu'il n'y a pas d'arête. Alors, il y a le bar, le loup. Le bar, la dorade, les homards, la langouste. Regardez, il y a des araignées, il y a les poulpes, il y a des calamars. Il y a des crevettes, il y a des gombas, il y a plein de choix.
3: Il est où le
2: poulpe? Le poulpe par
3: c'est
2: très bon,
3: c'est
2: délicieux. C'est nous qu'on nettoie, après que fait griller, c'est délicieux.
3: Et c'est quoi la différence entre le poulpe et le calamar?
2: Le calamar, il n'y a pas c'est pas comme vous parlez.
3: Ok, d'accord.
2: Il n'a pas trop. Ouais. Il n'a pas passé l'époque des hippies, lui, le calamar.
3: Ok.
2: Il y a du rouge, il y a tout, madame. Tu choisis ce que tu veux pour deux, je te fais un bon prix. Tu fais moi, je nettoie pour toi, tu fais griller là-bas aussi.
3: C'est juste pour savoir le prix.
2: Le prix, ah, ça dépend là tête des clients.
4: Ça, c'est le bar. Ça, c'est le bar.
2: Bonjour, ça va? C'est là qu'on achète le poisson, on fait griller là-bas. C'est le numéro 33. C'est bon comme ça.
3: Je vais te montrer.
2: Ah bon, là-bas. Moi, je te dis, ça dépend de la tête des clients. Le prix, ça dépend de la tête des clients. Vous avez une bonne tête, je fais un bon prix. Normalement, ça fait 220, on fait à 180 pour les deux. C'est vrai, tu ne vas pas rater l'occasion. En ce moment, on vend ça pour les Russes, pour les Américains, pour 350, 400 dirhams, pas pour les Français. Et le bar, 220 dirhams le kilo, je n'ai pas encore fait ce prix-là. On a fait excusez-moi 120 dirhams le kilo.
3: Il bouffe la bouche.
2: Ouais, elle a dit bonjour.
5: Hola, ¿qué tal? Buenos días. Español marrón, hermano, no americano.
0: Enfin, je retrouve Nabil, celui qui va partir pour rejoindre Sophie.
6: C'est pour ça qu'il y a mon père, il m'a laissé du poisson ici, je me fatigue. J'aime trop dehors. Mais j'ai pas envie pour rester là trop, parce qu'il y a le soleil, tu vois, j'y ramène pas mon casquette, il m'a fatigué.
0: Nabil, l'amoureux de l'amour.
6: Elle est danoise. Je pars pour vivre là-bas. Dans 2 mois. C'est froid là-bas. Ah, vous n'avez pas oublié ça. J'ai pas un français, anglais, allemand. J'étais dans les décors de Kate à elle. Ouais, et après, je me suis rencontré. On va vous étonner ensemble 2 ans. Mais avant, j'étais avec un Marseillais. C'est pour ça que j'étais parti au Marseille. Ouais. Bon, enfin. frère aussi, il est à Paris. Mon frère, il est à Paris. J'ai ma soeur, il est en Hollande. Parce que la plupart des Marocains, des gens du Maroc, tu vois, Essaouira, des villes comme ça, tout le monde, sa famille, habite en Europe. Tu vois, par exemple, moi, mon frère, il est marié avec une Française et il est parti en France. Ça fait 13 ans maintenant. Et ma soeur, elle fait des études en Hollande. Et moi, j'étais au Marseille pour faire des vacances. Et là, maintenant, je rentre. Je pars, tu vois. Je m'en indrème.

0: Le soleil, les terrasses. Putain, j'adore le mois d'avril. Mmh. C'est le retour du printemps, le carnaval, les blagues. C'est rigolo les blagues, non?
1: Ouais, c'est vrai. C'est oui. Et d'ailleurs, tu l'as fait le carnaval toi alors?
0: Ouais, j'étais à celui de Toulouse. Le carnaval sauvage et populaire, bonne fois, je t'avais dit, non?
1: À Toulouse?
0: Je t'avais dit que j'allais à Toulouse.
1: Ah bon?
0: Mais ouais, ça fait des années qu'ils font ça.
1: Et toi, t'as fait ça, t'as fait de la route pour aller voir un carnaval?
0: Bah, ouais.
2: Bah, non, mais toi, tu viens toujours à Marseille pour le carnaval?
1: Oui, c'est vrai, c'est vrai, c'est tout à fait. Mais le carnaval de Marseille, pour moi, c'est un peu une institution, tu vois. Ça fait 5 ans que je le fais, d'ailleurs.
2: Ah ouais. Et tu t'es déguisé en quoi cette année?
1: En pirateux.
2: J'adore.
0: Tu devais être marrante, tiens.
1: Ouais. Alors, Pablo qui était déguisé en sardine, Martin en sirène, Juliette en tulipe, je crois. Bon, enfin, elle avait mis pas mal de tulipes sur sa veste. Et nous en poisson.
2: En poisson?
1: En poisson.
2: En quel poisson?
1: En quel poisson? Ben, ouais. Je sais pas, moi, en poisson. En poisson lambda.
2: Ah ouais.
1: Voilà, un déguisement de poisson, quoi.
2: Ouais, c'est ça. On sait plus nommer les poissons.
0: Ouais. Wow. Mais c'est pas faux, c'est comme les arbres. On dit arbre alors qu'il y a des dizaines de milliers d'espèces différentes. Bon, je connais pas tout, hein, le chêne, le hêtre, le châtaignier, le noyer, le
2: cerisier. Et en poisson, tu t'y connais? Vas-y, essaye de citer différents noms de poissons, tu vas voir.
0: Ok, le cabillaud,
2: ouais. Putain, t'es fort,
0: le colin.
1: Ouais. C'est pas la même chose. Ah, moi, je sais, il y a le merlan,
0: ouais.
1: J'en ai d'autres, le lion noir, mm-hmm. Attendez, la sole, mm-hmm. Le saumon, mm-hmm. La dorade, le thon.
2: Ouais,
1: le
2: c'est
1: maco.
2: Ça, vous citez que les poissons que vous mangez en fait.
0: Ah oui. Bah c'est déjà pas mal quand même.
1: Ça en fait.
2: Moi, si tu veux, je m'y connais en reste de chien.
0: Alors, ouais, ça n'a rien à voir. Et ce eugéniste en plus.
1: Ouais. Ah, on avait aussi Zoé, d'ailleurs, qui était en Nemo. Tu vois,
2: tu veux dire en poisson clown?
1: En Nemo, ouais. Bah oui, oui, oui,
2: poisson clown.
1: Tu sais que c'est son animal préféré.
2: Bah d'ailleurs, moi, j'ai appris que les poissons clowns changent de sexe au cours de leur vie.
1: Comment ça? Mais non, trop cool.
2: Ouais. En gros, les poissons clowns, ils naissent tous mâles. Ensuite, le mâle dominant est destiné à se transformer un jour en femelle.
1: Wow.
2: Mais lorsque la femelle meurt, un nouveau mâle grossit. Il se transforme en femelle. Enfin, là.
1: Oh, c'est beau. Malin. C'est malin, surtout.
2: Bah, c'est pratique.
3: Il a l'air cool, ce carnaval de Marseille, en vrai.
4: C'est le carnaval de la plaine Noailles réformée, mais quand même qui a commencé à la plaine. C'est deux quartiers très différents, Noailles et la plaine, en fait, c'est deux quartiers du centre-ville. La plaine Cour-Julien, c'est ce qu'on appelle le plateau un peu. C'est un quartier qui est beaucoup plus mixte, peut-être un peu plus riche quand même. Courju, c'est un peu le quartier des artistes, de la jeunesse souvent un petit peu quand même plus huppée, quoi. Et Noailles, c'est un des quartiers les plus pauvres de France, c'est vraiment un quartier très très pauvre. Et depuis le début, il y a la volonté de ce carnaval de garder cette mixité entre les deux quartiers, de faire vraiment l'effort, de faire en sorte que ces deux mondes ils restent ensemble et que le carnaval soit le carnaval de ces deux endroits différents. Et historiquement, Caramontrand, au début, se faisait toujours à Noailles, dans une asso, et il y avait plein de minots qui venaient, qui participaient au Caramontrand de Noailles. Et après, il était monté sur la plaine pour être jugé sur la plaine, et après, ensuite, il redescendait à Noailles. À Noailles, il y avait tous les minots qui attendaient que Caramontrand arrive, et c'était la grosse fête. À ce moment-là, la grosse guerre de farine, il y avait des sacs de farine qui étaient étalés par terre, et tout le monde, c'était la bataille. Il y avait une batucada de Comoriens, qui a une sacrée pêche, quoi, et qui, à ce moment-là, commençait à jouer. C'était un peu l'euphorie, quoi. Et vraiment, les gens de Noailles attendaient à Noailles, et tout d'un coup, c'était la rencontre. C'est des grandes batailles, quoi. En fait, on achète des énormes sacs de farine de 20 kilos et on les pose sur la route et ils sont éventrés par tout le monde et les gens jettent de la farine dessus, quoi. Il y a un peu ce slogan de « qui n'est pas déguisé sera enfariné ». Et bon, si t'es déguisé, t'es enfariné, pareil. Et à l'époque, c'est vrai que c'était quasiment impossible de ressortir sans farine, quoi. Maintenant que c'est si grand, en fait, tu peux rester à côté de la bataille, mais au début, c'était pas trop possible.
0: Maïdé, un masque et un micro sur la plaine.
4: Je m'appelle Mathieu, on est à Marseille, dans les quartiers du centre-ville, la plaine, Noailles, réformée. Moi maintenant ça va faire 10 ans que je participe à l'organisation de ce carnaval. Sa spécificité, je pense, c'est qu'il a été lancé un peu par des gens un peu du milieu autonome il y a 20 ans, il y a 23 ans maintenant ici. Et du coup, il a direct eu quand même une couleur politique assez particulière contre l'autorité, contre ce qui construit la ville comme elle est aujourd'hui, quoi. Et en même temps, pris dans un ancrage de quartier très important. Disons que c'est des gens qui étaient dans ce quartier et que depuis la base, ils ont voulu faire un carnaval qui soit le carnaval de ce quartier-là, quoi. Donc en impliquant un peu des associations de minots de ces quartiers-là, quoi, de Noailles et de la Plaine. Et du coup, depuis le début, il y a eu, et d'un côté, cette espèce de teinte politique assez particulière où chaque année, on crame une effigie. Il y a toute cette histoire du procès quand même qui est, où on fait quand même le procès des mots de l'autorité. On essaye souvent de rester quand même sur quelque chose de très local, quoi. Ce qui fait nos mots du capitalisme, mais ici quand même, dans cette ville et dans ces quartiers-là, quoi. Et donc moi, je dirais que ce qui est quand même assez particulier, c'est qu'il est très politique. Et en même temps, il a toujours voulu être large, être avec beaucoup de monde de ce quartier, toucher plusieurs horizons différents, quoi. Et d'un autre côté aussi, je pense qu'une des particularités que moi je vois, il y a vraiment un effort de ouf qui est fait sur les déguisements, sur toute cette histoire du feu, du procès. Il y a tout un rituel quand même qui se met en place et qui chaque année fonctionne de mieux en mieux. Il y a vraiment beaucoup de gens qui font des vrais efforts de déguisement, à les construire eux-mêmes. Maintenant, chaque année, il y a au moins 5 chars qui sont construits par les gens, quoi. Du coup, ça, c'est quand même un truc qui est assez ouf, quoi. Moi, quand j'ai commencé il y a 10 ans, il y avait genre 150 personnes. L'année dernière, ils ont parlé de 6000 personnes. Mais je pense qu'il y avait un peu plus. Alors, le déroulé du week-end, c'est... Donc, ça fait quelques années quand même qu'on essaye de sortir du carnaval de une journée et d'essayer de le ramener sur tout un week-end. Ça fonctionne assez bien. Du coup, vendredi soir, il y a eu une déambulation au choral dans le quartier. Il y a une composante du carnaval qui sont un groupe de choral et qui, eux, sont assez actifs. Sur la préparation de ce carnaval, quoi. Et le vendredi soir, ils organisent une déambulation de bar en bar, en chantant avec les chorales et en dansant dans la rue, quoi, en allant d'un bar à un autre. Il y a eu plein d'ateliers dans plein d'endroits différents, quoi, d'ateliers de déguisement de masques, des trucs comme ça, des constructions de chars. Et hier, toute la journée sur la plaine, il y a eu des jeux, il y a eu des concerts, des pizzas, un bar. Enfin, on a fait une sorte de journée sur la plaine, ce qu'on appelle un peu le bal masqué pré-carnaval maintenant, qui commence à s'instituer aussi depuis quelques années. Des fois, c'est dans des squats le soir. Les deux dernières années, on l'a fait plus sur la place. Et puis, au fait, ça continue un peu sur ce même mode que le carnaval, de rester la journée, de faire des fêtes de journée. C'est quand même assez cool. Bon, qui s'est quand même fini vers 1h du matin hier, quand même. Ça a été quand même une sacrée fête, quoi.

0: Et aujourd'hui, alors le déroulé du carnaval, ça commence par... On se retrouve tous sur la plaine. Il y a le Caramontran qui est jugé. Donc Caramontran, c'est le gros char sur lequel on l'aura construit en symbolisant un peu les maux de l'hiver, mais c'est un peu c'est les maux du capitalisme un peu local qu'on met dans les maux de l'hiver, quoi. On sait très bien que souvent c'est les caméras, la police, mais souvent on essaie de le faire à travers quelque chose de d'imagé, de garder un peu ce rituel, de plutôt d'utiliser la mascarade aussi, de la détourner pour que ça reste un jeu, et réussir à rester dans ce truc de mascarade et pas faire un gros flic et brûler un flic. Il y a juste Godin qu'on a fait une fois, vraiment Godin. En roi un peu, ouais. Pour le coup, lui, fallait le brûler, quoi. Ça faisait trop longtemps, là.
1: Citoyenne, de reprocher à l'accusé des actes très graves.
2: Mais exagérons rien.
0: Donc, il y a le procès, qui avant était à la fin. Du coup, il y a Caramontran qui est jugé, il y a une personne... Ça peut être plus, mais à la base, il y avait une personne qui faisait la défense du Caramontran, donc l'avocat. Et une autre personne qui faisait le procureur, qui allait condamner le Caramontran à brûler, tout le monde le savait. Mais il y a quand même une sorte de mascarade de procès qui se faisait.
1: Tentative répétée de soumettre notre belle ville à la loi du marché touristique au détriment de la dignité et du vivre tranquille du peuple marseillais.
2: Mauvaise foi. Mauvaise
0: et donc là, maintenant, ça se fait au début parce que... Les gens qui faisaient le procès, à la fin, ils commençaient à avoir peur. Parce que il y a une fois où il y a quelqu'un qui a commencé à mettre le feu à leur estrade pendant qu'ils étaient dessus. Ils se prenaient trop de trucs dans la gueule, parce qu'à la fin, les gens sont un peu trop souples. Et du coup, ils ont décidé que depuis 3 ans, on le fait au début, et c'est un peu plus safe pour eux. C'est quand même nos amis, au fait, finalement, qui font semblant de... Mais c'est vrai que dans l'effervescence du carnaval, des fois, on oublie que c'est pas des vrais procureurs et des vrais avocats.
2: Nous attirons les richesses.
0: Ce qu'on dit un peu, c'est qu'il n'y a personne qui organise ce carnaval. Ce carnaval, il est à tout le monde, et tout le monde se permet et peut organiser ce qu'il veut dans ce carnaval. Il y a des gens qui font l'effort qu'il y ait un minimum de choses, quoi. Et donc, par exemple, ce procès, Caramontran, mais après, sinon, il y a plein de bandes qui mettent leur énergie dans le carnaval et qui font le carnaval à leur sauce, finalement. Puis, je sais pas, il y a des tonnes de fanfares, de chorales, de batucada, des gens qui viennent avec des grosses enceintes, qui les mettent dans leur char. Tu peux vraiment passer ta journée à remonter le carnaval et avoir plein d'ambiances différentes, au fait. Et du coup, c'est toujours différent, quoi. En fait, maintenant, on a quand même la chance que ce carnaval est quand même très connu, quoi. Ce qui l'a rendu aussi célèbre, c'est qu'en 2014, en fait, il y a eu la capitale de la culture, genre en 2013, à Marseille. Et en gros, pendant la capitale de la culture, ils nous ont installé 2000 caméras dans tout le centre-ville. Et donc, évidemment, le Caramontran était un cyclope qui représentait les caméras, quoi. Et il y a eu un autre événement qui s'appelait le Charivari, où il y a eu plusieurs caméras qui ont été détruites et les gens avaient été appelés à venir masquer, comme le carnaval déguisé, quoi. Et donc les autorités ont fait un amalgame entre les Charivari qui étaient très occasionnels, et où il y a eu la destruction de plusieurs caméras, et le carnaval, où à l'intérieur du carnaval, on a aussi commencé à construire des structures en papier mâché qu'on montait pour installer sur les caméras pour les rendre opaques, pour pas qu'elles voient le défilé, quoi. En faisant l'amalgame, ils ont commencé à essayer d'attaquer le carnaval. C'était quand même assez rigolo parce que c'était en même temps qu'au Mucem, il y avait une exposition sur les carnavals du monde. Et en même temps, la préfecture attaquait le carnaval pour essayer de le détruire, celui d'ici, quoi. Il y a une année où ils ont décidé de complètement d'envoyer la police pour charger, pour éteindre le feu avec les pompiers. Chaque année, ça jouait déjà un peu avec les pompiers où ils viennent, ils veulent éteindre le feu. Des fois, on arrive à piquer leurs clés de leur camion, les jeter dans le feu, des trucs comme ça. Et il n'y a jamais eu d'embrouille vraiment grave avec les pompiers. C'est toujours resté tranquille. Et là, ils ont envoyé les CRS. Et là, c'était beaucoup moins tranquille. C'est parti très loin. Il y a eu des jets de bûches enflammés sur les CRS. Ils ont été repoussés, mais bon, avec beaucoup de dégâts du côté des carnavaliers, quoi. Et donc, il y a 8 personnes qui sont parties au commissariat. Tout le monde est descendu devant le commissariat. Il y a 5 personnes en plus qui sont fait arrêter devant le commissariat parce qu'on a fait un feu devant. Et donc cette année-là, ça, ils en ont parlé partout dans la presse. Et donc après, tous les gens qui essayent de faire en sorte que ce carnaval se passe, on s'est un peu retrouvés tous ensemble et on s'est dit, bon, bah là, cette année, ça va être quitte ou double, quoi. Soit on est hyper nombreux, soit ils vont nous terminer, quoi. Donc il y a eu un gros effort pour aller un peu appeler tous les autres carnavaliers de partout à ce qu'il y ait du monde, quoi. Ce qu'il y ait vraiment du monde qui vienne, à ce que ce soit un vrai beau carnaval. Et aussi Parce que du coup, ça a fait peur un peu aux associations qui viennent avec des minots du quartier. Et aussi d'aller les voir et de dire, en fait, nous, c'est pas du tout ça notre objectif. Faut que les minots, ils continuent à venir et on va faire en sorte que ça puisse se passer bien et que les gamins puissent être là avec les familles. Donc, il y a eu un gros effort de tous ces côtés-là. Et c'était un carnaval à jamais plus que 1000, quoi. 1000, c'était vraiment genre des folies, quoi. Et cette année-là, on a été 3000. Et ça, c'était quand même vraiment fou, quoi. Et c'était un super beau carnaval. Et petit à petit, c'est quand même marrant parce que il y a toujours des dégradations un peu qui se font par-ci par-là, mais sur les caméras ou sur des banques ou sur des trucs comme ça, ça reste quelque chose qui reste dans l'esprit du carnaval. Mais aussi, maintenant on est beaucoup trop nombreux, du coup là, de toute façon souvent la police se tient à l'écart et puis la fête se fait beaucoup mieux sans eux, quoi.

0: c'est très chouette aujourd'hui. Les carnavals, c'est très ils passent bien ici à Marseille. J'ai jamais vu comme ça moi à ma vie. C'est la première fois que j'ai vu cette ambiance comme ça.
1: Moi, ce que je trouve assez particulier, c'est cette capacité quand même qu'il a, ce carnaval, à évoluer au fait, petit à petit. Il y a quand même une intelligence, je trouve, assez particulière dans ce carnaval qui fait que chaque année, il y a quelque chose de différent qui se rajoute. Là, cette année, Caramontran a commencé à être construit dans un squat qui était expulsable. On pensait qu'ils allaient nous laisser la trêve hivernale, mais au fait, finalement, ils ont expulsé au milieu de la construction de Caramontran. Du coup, les gens ont dû se débrouiller pour construire un autre Caramontran. Et genre 4 jours avant le carnaval quoi. Et chaque année il y a un peu des rebondissements comme ça et des histoires. Et il y a un esprit pas du tout figé dans comment les choses doivent se faire. Et il y a quand même une volonté d'évoluer qui est assez intéressante quoi.
2: Tu vas te déguiser en quoi toi aujourd'hui?
1: Ouais, je vais être déguisé en calamar. Du coup avec une bande de potes on va faire une grosse paella. Et on va être chacun un ingrédient de la paella. Du coup il y aura un peu des crevettes, des grains de riz, des gambas, des petits pois, on a même un bouillon cube.
3: Non, on n'a pas de chorizo par contre, parce qu'il n'y a pas de chorizo dans la paella, ce qui paraît.
4: C'est plein d'esprits coquins qui se retrouvent. Il n'y a rien qui est vraiment organisé officiel, mais le rendez-vous est immanquable. Là, je suis en train d'aller jeter moi-même mon costume qui est fait de papier et de carton dans l'énorme feu. On a brûlé Monsieur Carnaval. C'est-à-dire tout ce qu'il y a de pire dans la politique est incarné dans ce bonhomme qui brûle et d'autres choses aussi. Et les gens tournent autour et chantent et dansent autour du feu. Ils chantent.

0: Je me rappelle du poisson qu'on prenait le temps de découper quand on était petit, qu'on colorait la veille, sur lequel on préparait ce bout de scotch qui ramassait les miettes des gâteaux et la poussière. Je me rappelle qu'au collège, je n'aimais plus en coller, encore moins qu'on m'en colle. J'avais pas besoin d'être la risée d'une classe entière. Je me rappelle les professeurs qui s'énervaient quand ils trouvaient leur poisson dans leur dos, ceux qui se marraient, celles qui en collaient.
1: Aujourd'hui, dans plein d'écoles de France, les enfants ont donc joué à faire des blagues avec des poissons en papier et un peu de scotch. Aujourd'hui, après l'école, plus de 300 gamins à Lyon ne sont pas rentrés chez eux parce qu'ils n'ont pas vraiment de chez eux.
2: On est devant la préfecture du Rhône. Aujourd'hui, on se rassemble parce qu'il y a une audience qui a été acceptée par la préfecture pour recevoir une délégation de Jamais Sans Toi. On est là pour soutenir les familles à la rue. Jamais Sans Toi, ça existe depuis 11 ans. Ça a été créé par un besoin, par des familles, par des professeurs qui découvraient que leurs élèves dormaient à la rue. Donc dans les écoles où il y a des familles à la rue, des parents se mobilisent avec des enseignants et parfois aussi des habitants du quartier pour mettre à l'abri ces gens dans les écoles. Et donc ces différents comités de soutien se regroupent régulièrement sous le nom Jamais Sans Toi et font parfois des actions plus importantes comme l'ouverture du parc Blandan pour mettre des familles qui sont hébergées dans des écoles depuis trop longtemps puisqu'ils doivent partir dans la journée et que c'est des conditions d'accueil hyper minimales de dormir dans une école. Donc c'est pour demander plus et que l'État respecte la loi et l'hébergement inconditionnel.
3: Donc Jamais Sans Toi, du coup, il y a un peu deux cas. Dans la plupart des cas, c'est des familles qui dorment dans les écoles le soir quand l'école est vide plutôt que d'être dehors à partir du moment où les instituteurs et les parents se sont rendus compte qu'ils dormaient dehors. C'est difficile, souvent il y a peu d'infrastructures, il n'y a pas de cuisine, il n'y a pas forcément de douche. Les horaires de présence possibles, c'est après l'école, donc pas avant 18h30, 19h, il faut partir tôt le matin. Et donc la journée, il faut trouver des abris, de quoi s'occuper. Et puis il y a la deuxième situation qu'on a en ce moment, qui est l'occupation dans les préfabriqués, où pour les familles, ça reste difficile parce qu'il y a de la cohabitation, qu'on n'a pas d'opérateur social pour gérer le lieu, mais quand même, on voit qu'ils vont mieux, qu'ils se reposent plus, et notamment les familles ont accès toute la journée à ce bâtiment, donc peuvent se reposer, avoir leurs affaires en sécurité, sont plus tranquilles. On voit que les enfants vont déjà mieux. L'ouverture des préfabriqués dans le parc Blandan, c'était un petit peu particulier. C'était le plan grand froid, fin décembre et début janvier. Donc il faisait vraiment froid. Il y a eu des gymnases ouverts pour les mineurs isolés, pour certaines personnes vulnérables. Et les familles hébergées par Jamais Sans Toi n'ont rien obtenu dans ce plan grand froid. Les occupations d'école s'étaient un peu trop éternisées. Et donc on a décidé d'agir pour essayer d'accélérer la prise en charge de ces familles. Donc on est rentré le 9 janvier dans des préfabriqués de la ville de Lyon, dans le parc Blandan, et on s'y est installé tout de suite.
4: Il y a combien de personnes aujourd'hui là-bas ?
3: Entre 100 et 120.
2: On est à 360 personnes dans les chiffres de Jamais Sans Toi qui sont des enfants scolarisés avec leurs parents à la rue. Il faut savoir qu'il y a aussi des enfants non scolarisés et que ce chiffre prend uniquement les familles référencées par Jamais Sans Toi.
3: Donc c'est la fin de la trêve hivernale, donc le risque d'expulsion augmente beaucoup et on aimerait prévenir, plutôt que de guérir, on aimerait que la préfète n'expulse pas les familles isolées et les bâtiments occupés actuellement, notamment les préfabriqués dans le parc Blandan qui sont occupés par Jamais Sans Toi.
4: Est-ce que pour vous, dans votre action, la loi Casvarian qui est passée il y a 2 ans, elle a une incidence ?
3: Alors oui, déjà on ne sait jamais si on risque d'être expulsé ou pas. C'est tellement compliqué de comprendre le fonctionnement. Parfois on a l'impression d'être à l'abri, puis en fait y a quand même des expulsions. Il y a quand même eu des expulsions pendant la trêve hivernale, donc on est un petit peu perdu. En tout cas, ce qui est sûr, c'est qu'il y a eu plus d'expulsions depuis cette loi. Nous, c'est pas notre travail d'abriter ces familles et de s'en occuper. On n'est pas apte à gérer ça sur du long terme, et donc on a besoin d'un relais des services sociaux, des services publics. On demande vraiment une prise en charge des familles tout de suite et durable. On a très peur des nouveaux contrats d'hébergement de 3 mois qui sont proposés maintenant aux personnes hébergées. Donc on demande qu'elles soient prises en charge durablement et rapidement.
2: Oui, et puis il y a une deuxième demande qui est faite, c'est d'avoir un accompagnement social pour les familles qui sont au parc Blandan. Donc il y a 80 enfants sur place là-bas. il y a besoin d'avoir un accompagnement social de ces familles, et donc il faudrait qu'il y ait une structure qui soit mandatée pour travailler sur place. C'est l'État qui devrait mettre ça en place. Et donc l'État ne respecte pas la loi, et donc il est condamné pour cela, aussi bien quand les villes les attaquent, comme à Grenoble par exemple, ou... Il est aussi condamné par l'Union européenne pour non-respect des personnes fragiles.
3: On peut dire que l'école c'est mieux que la rue, mais que c'est quand même pas un hébergement d'urgence. Les familles peuvent pas être épanouies en dormant durablement dans des écoles, en errant dans les rues la journée, le temps que les enfants soient scolarisés. C'est vraiment dur pour les enfants dans ce cadre de suivre une scolarité normale et de s'intégrer.
1: Hier, donc, le collectif Jamais sans toi a été reçu à la préfecture du Rhône à Lyon. À l'issue de cette entrevue, la préfecture a annoncé qu'elle ne créera aucune place d'hébergement et qu'il n'y aura aucun suivi pour les familles mises à l'abri pendant l'hiver par l'action de ces militantes et militants. Les porte-paroles en sont même sorties, avec l'impression que la préfecture allait davantage encore s'engager dans la réduction des places d'hébergement proposées, ou tout du moins favoriser la fluidité de ces places. Une attaque en règle du principe de continuité de l'hébergement par la préfète Fabienne Buchot.
0: En toute illégalité donc, l'État continue à Lyon comme ailleurs de renvoyer et de laisser des enfants à la rue. Rien que pour Lyon, on le répète, 366 enfants à la rue, bordel.
1: Pour soutenir le collectif Jamais sans toi, rendez-vous à la grande kermesse solidaire du samedi 26 avril au parc Blandon. Et puis il y a devant les écoles, les collèges et les lycées régulièrement des goûters solidaires. On vous laisse aller voir sur leurs comptes, sur les réseaux sociaux. Par exemple, demain, c'est à 17h30 devant le lycée Charlie Chaplin à Décines. Suivez-les, encouragez-les, engagez-vous dans les écoles et ailleurs pour un hébergement inconditionnel de tous.

0: venez d'écouter Mayday sur le 102.2 sur Radio Canu.
1: C'était le 1er avril.
2: Et c'était pas la dernière de Mayday. Au contraire.
1: Là, ce que vous écoutez, c'est Belle Lucas Boysen. On a entendu quoi d'autre dans nos oreilles comme musique?
0: On a entendu Poison d'Avril de IAM.
2: Et Yalamiku avec le titre.
1: On mettra ça sur les audioblogs. Vous êtes sur les ondes de Radio Canu. Il est 19h03, on dépasse un peu. On va prendre un peu de vacances puisque c'est les vacances de Pâques.
0: Tout à fait. Donc lundi, on va manger des chocolats. Ouais. Et on se retrouve donc le 22 avril, je crois.
1: Dans 3 semaines.
0: C'est ça.
1: D'ici là, passez des bons moments. Vous pouvez nous réécouter sur les internets, sur Radio Cause Commune à Paris, sur la Clé des Ondes à Bordeaux, sur Radio Zinzine également dans le sud-est.
2: Et encore plein d'autres. Et aujourd'hui, on a eu Jou dans les studios pour la première fois.
1: Merci Jou.
3: Merci pour l'invitation.
2: Et peut-être pas la dernière.
1: Ouais.
2: Et vive les poissons clowns.
1: Allez, bonne écoute. Dans un instant, c'est les infos. Restez sur Radio Canu.

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0: Salut les Funkateers, it's Christmas time. Et oui, c'est Noël. Merci les hasards du calendrier. Funky Good Time programmé un jour de Noël. L'année 2025 aurait été vraiment formidable pour nous, pas vrai Nico?
1: Bah, carrément Billy, des découvertes, des émissions radiophoniques, des festivals, on promeut le funk à travers le monde.
0: Ouais, on est les monsieur funk du sud de la France. Que dire d'autre sur Noël? Ben, décembre, c'est le temps des bilans. C'est ce qu'on va s'appliquer à faire pendant cette émission. On y entendra des remerciements, des dédicaces, une carte blanche, des messages personnels et bien sûr du funk. À commencer par ce It's Christmas Time de Mr. President. Spécial dédicace à Thomas, un des six du gang des Bordelais, comprenne qui pourra, qui est entre autres un des six du gang, il n'est pas que ça. Merci pour cet envoi et ton soutien Thomas. Mais qui est ce Mr. President qu'on voudrait tous voir élire en 2027? Bruno Patchworks Overheart. Patchworks parce qu'il touche à tout, multi-instrumentiste mais surtout bassiste, tiens, producteur, illustrateur sonore, remixeur, Uptown Funk Empire, Taggy Matcher, voilà, c'est lui. On l'a entendu avec Da Break, The Dynamics et John Milk. Puisqu'on parle de John Milk, groupe qui est venu à Millau il y a quelques années, invité par les copains de Millau and Jazz, écoutez ce groove ultime dans Ain't Funky Enough. Pas assez de funk, ça tombe bien. Le programme de Mr. President pour 2027, du funk.
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1: Radio Larzac, écoutez, c'est Juan Rozoff, on est trop content d'être là. Et sur Radio Larzac, sur Radio Funky... Radio... Ah bah je m'embrouille, hein. Moi je me serais embrouillé, dis donc. Bah oui, sur Radio Larzac, Radio Funky, émission Funky Good Times. Et bah voilà, que je me répète, mais je suis trop content d'être là.
2: Après John Milk, c'était le Prince français Juan Rozoff dans You, morceau qui ouvre son album Maison Rozoff, sorti en 2009. Juan Rozoff, ma grande et belle rencontre 2025. Ce type est formidable, complètement déjanté, mais tellement attachant et je sais pas le décrire en fait, j'ai pas les mots. Alors merci à Mathilde du festival What the Funk, merci aux copains de RGO, Radio Grille Ouverte, de Radio Sommière, de m'avoir offert l'opportunité d'interviewer le maître. The Godmaster du funk français. Une pensée pour Marie de Radio Fuse, pour Benoît de Lande Porteuse, qui m'inspire beaucoup dans ce que je fais. Force aux radios associatives. Sachez-le, amis funkateers, elles sont en danger chaque année, menacées par des coupes budgétaires drastiques. Franchement, quelle radio mainstream vous propose du funk ? Alors que sur Radio Larzac, Radio Sainte-Afrique, Radio Sisba, Funky Good Time vous fait écouter du funk que vous n'entendrez nulle part ailleurs. Comme ça, tiens, du funk roumain avec Funk Corporation dans Downtown.

Fan Corporation, un groupe formé en 2011 au cœur de la Transylvanie. Donc une voix à la Amy Winehouse et des cuivres aux accents bien balkans. Un clin d'œil à Ovi, le chef du gang des Bordelais. Faux curé qui bénit des mariages clandestins à la Tchouka et à la Palanca, ces alcools roumains qui vous déboîtent. Autre événement civil, beaucoup moins drôle, les décès. Je ne savais pas qu'en créant cette nouvelle formule de Funky Good Time, j'y ouvrirais une rubrique nécrologique. En même temps, les musiciens encore vivants qui ont marqué la naissance du funk sont plus tout jeunes. Ce mois-ci, c'est Steve Cropper qui nous a quittés le 3 décembre dernier, à l'âge de 84 ans. Le colonel, comme on le surnommait, a été le guitariste de nombreuses sessions chez Stax, la compagnie concurrente de la Motown. L'une à Memphis au sud, l'autre à Détroit au nord. La rivalité entre ces deux labels mérite un Funky Good Time spécial, je pense. Donc Steve Cropper était ce qu'on appelle un rock'n studio. Il a travaillé avec Booker T and the MGs, Otis Redding, Sam and Dave, Rufus Thomas, Wilson Pickett et bien d'autres encore. On écoute ce monument musical, peut-être le plus gros succès pour Stax, qu'est Green Onions de Booker T and the MGs, un morceau qui est pourtant issu d'une séance d'improvisation. 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

0: Après Green Onions de Booker T and the MGs, enregistré en 62, vous avez certainement reconnu le thème de Peter Gunn, un titre de la BO du film The Blues Brothers. Avant d'être un film, les Blues Brothers sont un groupe. Le guitariste a été Steve Cropper et le bassiste son inséparable pote depuis la sixième, Donald Dunn, alias Duck Dunn, très présent dans ce Peter Gunn thème. Quel bassiste débutant ne s'est pas essayé à jouer cette phrase, un bon exercice pour travailler régularité et endurance. Après ce petit intermède sous les rhythm and blues, revenons au funk. Je l'ai déjà dit, la fin d'année, c'est la période des bilans. Alors quel est selon vous le meilleur disque funk de l'année ? C'est bien sûr The Album of the Year Number One Funketeer de Bootsy Collins.
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0: Bootsy Collins, élu par lui-même Album of the Year No. 1. Et oui, c'est le titre de l'album et celui aussi du morceau qu'on vient d'écouter. Album of the Year No. 1, à Funky Good Time, on confirme. Pas vrai, Nico?
1: Ah ouais, bah, il a un son, le son de basse, le jeu de basse, tu peux reconnaître entre mille, quoi. Bootsy.
0: Voilà, c'est Bootsy. Dans une toute autre spécialité artistique, une autre rencontre qui m'a marqué cette année, faite grâce à l'amateur de BD que tu es, Nico, c'est le moment de notre carte blanche.
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0: Bonjour Aude.
3: Bonjour Will.
0: Tu es en pleine promo pour ton dernier album, donc merci de faire une escale dans les studios de Radio Larzac pour Funky Good Time. Dessinatrice, illustratrice, auteur ou autrice de BD, quel mot tu utilises pour te présenter?
3: Bon allez, on va dire autrice maintenant, c'est vrai que c'est rentré vraiment dans le langage courant et il n'y a pas de raison d'ailleurs qu'on ne dise pas autrice, je pense.
0: À Radio Larzac, nous avons découvert ton travail assez récemment. Nico est abonné à la revue Dessinée, qui est une revue trimestrielle qui traite l'actualité en bande dessinée. Et dans le numéro 49 d'automne, il nous montre une BD où l'on reconnaît le viaduc de Millau, Sainte-Afrique, et en signature, texte d'Élodie Potente, dessin Aude Massot. Puis, quelques semaines plus tard, le 5 novembre dernier exactement, sortie d'une BD chez Albin Michel, Homo Economicus, une brève histoire de l'économie par Daniel Cohen, dessin de Aude Massot. Alors, on reviendra sur cet ouvrage un peu plus loin. Le chemin pour en arriver là n'a pas dû être facile. Quel est ton parcours?
3: Alors moi, en fait, je fais de la bande dessinée depuis très longtemps. J'ai fait mes études à Bruxelles, à Saint-Luc. Les fameux ateliers de bande dessinée de l'Institut Saint-Luc qui sont très connus puisqu'ils ont vu passer Franquin, Hergé et puis d'autres générations d'auteuristes. Donc moi, je suis sortie de cette école en 2006, c'est à Bruxelles. Et après, j'ai toujours fait mes petits projets à côté, j'ai travaillé dans l'animation, j'ai fait des stages dans l'édition. Et donc là, je pense que c'est mon 13e ou 14e album, je ne sais plus. Donc effectivement, je ne suis pas à mes premières armes dans la bande dessinée.
0: Quelques noms de ces albums, justement, celui qui t'a fait connaître, on va dire.
3: Alors, j'ai fait un album qui s'appelle Chronique du 115, donc qui est sorti en 2017, je crois, qui était un reportage que j'ai écrit et dessiné sur le SAMU social de Paris. J'ai rencontré le fondateur, Xavier Emmanueli, d'ailleurs, qui est décédé il y a quelques jours, et que je salue, à qui je rends hommage aujourd'hui, parce que c'était un projet très important pour moi, qui m'a fait surtout faire ma première enquête en fait sur un sujet social important. Et par la suite, voilà, j'ai toujours tenu à ce qu'il y ait une dimension, on va dire, politique et sociale dans mes ouvrages. Donc on peut dire que c'était un peu l'album fondateur pour moi de ceux qui sont venus après.
0: Comment ça se passe? On vient plutôt te chercher ou c'est toi qui as des projets et qui les propose à des maisons d'édition ou...
3: Alors, un peu les deux. Parfois, les projets viennent de moi. Parfois, ce sont les maisons qui me contactent et qui me mettent en relation avec les auteurs, scénaristes ou essayistes comme Daniel Cohen. Et pour Homo Economicus, c'est la maison d'édition qui m'a approchée. Daniel Cohen est décédé également, décidément. c'est pas la période, mais voilà, il voulait faire une bande dessinée de son vivant. Donc Daniel Cohen était un grand économiste qui a conseillé des politiques, qui a été très important dans le paysage voilà économique des 30 dernières décennies. Donc il voulait faire une bande dessinée de son vivant, il a pas eu le temps, il est mort assez jeune, il avait la soixantaine, et donc on m'a chargé de cette mission d'adapter son dernier essai en bande dessinée.
0: Homo Economicus, un bel ouvrage. Peut-on parler d'essais graphiques?
3: Oui, j'aime bien ce terme, essais graphiques. On parlait beaucoup de romans graphiques ces dernières années. Bon, essais graphiques, c'est un nouveau terme, pourquoi pas. C'est vrai qu'en fait, on ne peut pas vraiment parler de fiction pour cette BD, pas non plus de documentaire, parce que en fait, c'est une BD plutôt historique, mais avec une dimension sociologique. C'est ça que d'ailleurs j'ai trouvé très intéressant dans son essai, c'est qu'il parle de l'histoire de l'économie, mais vraiment avec un aspect très sociologique, en reprenant les grandes périodes de l'histoire de l'humanité, et ça éclaire beaucoup pourquoi on est arrivé aujourd'hui dans un monde très libéral, néo-capitaliste, voilà, qui qui fait des ravages aujourd'hui. Et Daniel Cohen explique que ça ne date pas d'hier, en fait, que dès les chasseurs-cueilleurs, il y avait déjà des phénomènes de prédation, d'organisation sociale autour des richesses, et que, en fait, on est tout droit issu de cette façon de, qu'a l'être humain de fonctionner en hiérarchie.
0: Julia Cagé a réalisé la postface. Je vais lire un extrait de ce qu'elle a écrit. Alors effectivement, elle fait allusion à tout ce que tu viens de dire, hein, puisque effectivement, elle nous met face au trumpisme et face à ce néolibéralisme. Alors, elle le dit, quel plus beau médium que la bande dessinée pour rendre accessible au plus grand nombre des concepts essentiels, mais trop souvent voilés derrière un verbiage jargonnant. C'est l'un des petits miracles de cette brève histoire de l'économie illustrée qui nous prend par la main dans l'un des plus beaux musées du monde et qu'on ne veut ensuite plus lâcher tout au long des dédales de Paris. On traverse des tableaux en même temps que l'histoire de l'humanité et l'on comprend ainsi mieux l'inflation, la monnaie, la croissance comme les inégalités au rythme d'un dialogue animé entre un père et sa fille. C'est toi qui as scénarisé en fait l'histoire, le Homo Economicus.
3: Alors oui, moi ma mission ça a été en fait de rendre cet essai digérable par un lecteur ou une lectrice qui ne s'y connaît pas très bien en économie. Et pour cela, moi, j'ai choisi de vraiment créer des personnages. Donc, Daniel Cohen faisait déjà pas mal de références à la pop culture. Donc, il y avait des choses déjà qui étaient un peu imagées. Mais moi, j'ai créé, en fait, des sortes d'archétypes, des personnages dans la société. Donc, par exemple, il y a la ménagère, la fameuse ménagère des années 50 qui revient souvent, qui, elle, sa situation personnelle évolue avec l'histoire de l'économie, que j'ai représenté d'ailleurs sur la couverture de personnages comme ça avec lesquels je me suis amusée, donc en créant des petites scénettes humoristiques pour voilà, rendre le propos un peu ludique et qu'on suive le fond de très théorique de Daniel Cohen, évidemment, à travers voilà, l'histoire de ces personnages qui vivent eux des dilemmes dans leur quotidien. C'est ça qui m'intéressait.
0: Oui, parce qu'on va quand même bien au-delà de la vulgarisation. On apprend des choses, c'est didactique, quoi, c'est en même temps.
3: Oui, pour moi, c'est. Voilà, je voulais vraiment pas. En fait, quand on lit un essai, il y a une sorte de phénomène où on a tendance à tout illustrer en voix off. C'est-à-dire que bon, on a le texte narration, puis on a des images en dessous. Voilà, moi je trouve que parfois ça peut être un peu ennuyeux, et voilà, je trouve ça intéressant de plutôt remettre des bulles, un peu comme une pièce de théâtre en fait. On a, moi j'imaginais, voilà, Daniel Cohen a telle idée sur une période, et puis moi j'imaginais des personnages dans cette période qui vivent quelque chose sur le moment, quoi. C'est ça qui m'intéressait, et je pense que c'est ça qui fait qu'on accroche un petit peu à l'histoire.
0: On pourrait évidemment passer beaucoup plus de temps avec toi pour parler de ta carrière, de tes œuvres, de tes projets, et j'ai conscience de la frustration que c'est pour toi. Pour nos auditeuristes, c'est pour moi, mais nous sommes dans Funky Good Time, une émission consacrée au funk. Alors, quelle est donc la raison de ta présence ici? Pourquoi cette carte blanche t'est consacrée? On s'est rencontrés pour la première fois dans un des plus beaux lieux de la ville de Millau pour passer une soirée estivale agréable, ping-pong le toit. Grande terrasse, point de vue vers le Causse du Larzac, magnifique spectacle avec le coucher de soleil derrière notre viaduc, et tout ça dans une atmosphère électro bien planante avec un set de notre ami Tosh, alias Stereo Seros. Évidemment, tapas et différentes substances non prohibées, mais à consommer avec modération. Une ambiance propice aux rencontres, quoi. On s'est rapidement présenté et la soirée a continué. J'ai voulu en savoir plus sur toi et t'ai donc suivi sur Instagram. Et un jour, en illustration musicale d'un de tes posts, j'ai entendu ça.

0: Alors, je sais pas si tu avais diffusé ça un lundi, puisqu'il s'appelle Happy Monday de Andy Farmer's Bollhouse Orchestra. Bon, c'est pas le meilleur funk qu'on ait entendu dans cette émission. On est plus proche de l'orchestre de La Croisière s'amuse que d'un concert de James Brown à l'Apollo. Mais ça m'avait attiré l'oreille, cette ligne de basse là. Bon, j'ai donc écouté plus attentivement les musiques de tes postes et j'avais la preuve, tu aimes le groove.
1: Oui, j'aime le groove, j'aime beaucoup les années 70 et 80, même 60 d'ailleurs. J'aime beaucoup la soul et le funk pour moi, c'est un peu le point d'orgue de toutes ces musiques. Et voilà. Et par ailleurs, j'ai beaucoup écouté Herbie Hancock. Alors, je sais pas si on voit, il est un peu décalé peut-être dans ces courants-là.
0: Non, jazz funk.
1: Pour moi, oui.
0: Il a apporté beaucoup dans le funk, avec les Headhunters notamment.
1: C'est ça. Et en fait, pendant mes voyages, je l'écoutais beaucoup et ça a vraiment marqué en fait différentes périodes de ma vie. Et d'ailleurs, quand je crée des projets, quand je dessine, la musique fait partie des choses qui inspirent, voilà, parce qu'il y a un rythme dans le découpage et tout qui peut venir aussi de la musique.
0: Alors là, tu nous as amené un autre morceau que tu écoutes beaucoup en ce moment. C'est un standard plutôt de jazz qui a été repris je ne sais pas combien de fois. On l'écoute et on en parle après.
1: Ça marche.

0: Voilà, bien ping-pong le toit, les pieds en éventail, les mojitos à côté de nous.
1: Voilà, l'été est un peu loin.
0: Donc c'était, vous avez reconnu évidemment Sunny, en ces temps d'hiver, ben oui, on apprécie un peu de soleil. Sunny, ce standard, joué à toutes les sauces en fait, par un groupe Yambu.
1: Alors, oui, je sais pas, c'est une reprise. Bon, après, on connaît le fameux morceau d'origine. Hein, mais j'ai écouté ça par hasard, en fait, hier. Je te l'ai envoyé. Voilà. Ça, en fait, c'est vrai que moi, je suis très feel good dans mes goûts musicaux aussi. J'aime bien que ça me réchauffe le cœur. J'aime pas trop les morceaux déprimants.
0: Ouais.
1: Donc, c'est pour ça que je pense que j'aime tous ces courants musicaux qui sont très positifs et qui aident, en fait, à retrouver de l'énergie. Alors, en plein mois de décembre, on en a besoin. Voilà, donc petite découverte, mais je saurais trop vous en dire parce que je l'ai découvert hier, donc il faut encore que je fasse des recherches pour approfondir sur ce mystérieux groupe.
0: Peut-on espérer un jour un article sur le funk français dans la rubrique Face B de la revue Dessinée, puisque Betty Davis et George Clinton y ont eu droit respectivement dans le numéro 42 hiver 2023-24 et dans le numéro 41 de l'automne 2023 de Arnaud Le Guéflec pour les textes et Nicolas Mouk pour les dessins.
1: Écoute, moi je suis un peu dépassée parce qu'il y a une telle production de la revue que je n'arrive pas à tout suivre. Mais je sais qu'ils font souvent un focus sur des courants musicaux avec des auteurs assez connus comme Nicolas Mouk. Il y a Hervé Boris aussi qui le fait beaucoup. Et donc c'est très intéressant parce que dans la revue Dessinée on a des reportages, mais il y a vraiment des thématiques très diverses. Et donc parfois ils font des focus soit sur le cinéma, soit sur la musique, qui sont un peu plutôt des retours sur une période. Et après, il y a évidemment tous les reportages qui sont dans l'actualité, comme celui que j'ai fait avec Élodie Potente sur l'IVG, le désert médical de l'IVG, et on a fait le reportage en Aveyron. Donc voilà, vous pouvez vraiment découvrir dans la revue des sujets très variés.
0: Donc sur le funk français peut-être un jour ?
1: Ah bah ce serait très intéressant.
0: Alors même si Noël c'était hier, vous pouvez encore faire des cadeaux et offrir Homo Economicus, une mise en bande dessinée de textes de l'économiste Daniel Cohen par Aude Massot, paru chez Albin Michel. Merci Aude et à très vite sur Instagram. Alors Aude Massot, c'est O-D-E-M-A-2-S-O sur Instagram en tout cas, pour découvrir de nouvelles musiques et suivre tes aventures dessinées.
1: Merci beaucoup Will.

0: Toujours dans la BD, je ne peux que vous conseiller le magnifique roman graphique Strange Fruit, la chanson d'Abel de Vincent Hazard, scénariste, et A. Dan, dessinateur, élu BD de l'année par Jazz Magazine. On écoute un extrait de l'interview de Vincent Hazard qui nous dit quelques mots pour resituer ce magnifique chef-d'œuvre, j'ai envie de dire.
1: Il est né parce que, déjà, en fait, je pense qu'il est bon de rappeler le poids de cette chanson à l'époque et encore aujourd'hui. C'est quand même une chanson qui est devenue mythique aussi parce que à l'époque, quand elle a été chantée pour la première fois en 1939, le lynchage, le racisme contre les Noirs était tabou. Et la chanson dénonce ça. Les Strange Fruits, ce sont des pendus aux arbres dans le sud des États-Unis. C'est un poème très cru, très violent, qui était chanté par une chanteuse, Billy, qui était plutôt, jusqu'à présent, connue pour avoir chanté des bluettes romantiques en jazz. Et tout d'un coup, elle se met à chanter ces paroles horribles sur scène. Et c'est un séisme, en fait, dans la société américaine à ce moment-là. C'est ça, donc, que la bande dessinée raconte. Et en fait, c'est une chanson qui résonne beaucoup avec aujourd'hui, donc avec ce qui se passe aux États-Unis, avec une résurgence du racisme. Et les conséquences ensuite que aussi bien Billy que Abel ont pu subir sont derrière sous forme de chasse aux sorcières, de combats politiques, de résurgence de l'extrême droite, etc. Et effectivement, ça fait quand même très écho avec certaines situations actuellement, ce qui fait que l'éditeur Dupuis a adhéré très rapidement au projet, en fait. Hein. Daniel connaissait l'éditeur, on lui a parlé du projet, on lui a présenté le dossier et la réponse nous est arrivée très rapidement.
0: Voilà, c'était Vincent Hazard. Vous pouvez retrouver l'interview complète de Vincent Hazard et de son compère, le dessinateur Daniel Alexandre, alias A. Dan, sur le site radioalarzac.org, dans l'émission Freestyle Intempestive du 15 juillet 2025. Je rappelle le titre, Strange Fruit, la chanson d'Abel de Vincent Hazard et A. Dan, paru chez Dupuis dans la collection Air Libre. Revenons à la musique avec une autre belle rencontre, mais très récente celle-là.
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0: Dans Funky Good Time de novembre, je vous avais parlé de l'Atomic Funk Fest organisé à Montpellier par Marc Guyver avec le groupe Amiga, avec Kazé et Monica et XL Middleton que vous venez d'entendre. Ces deux musiciens californiens sont des pionniers du boogie et du modern funk, un funk très électronique utilisant synthé et boîte à rythme. Le Funky Good Time de janvier sera d'ailleurs consacré à ce style et vous attendrez notamment les interviews de Monica, de XL et de Kazé. Et aussi de Zo, le créateur dès les années 80 du groupe Amiga. Et nous laisserons carte blanche à Marc Guyver. Donc on vous donne rendez-vous en janvier. Mais pour vous donner un avant-goût, écoutons Monica et X Middleton dans Warmth in My Spirit. 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

0: C'était Monica XL Middleton dans Warm In My Spirit qu'on retrouvera en janvier, Funky Good Time donc, en 2026. On aurait pu parler des 50 ans du Mothership Connection de Parliament, mais voilà, Funky Good Time c'est fini pour aujourd'hui. Vous pouvez retrouver un podcast sur radiolarzan.org et sur vos plateformes musicales préférées, également sur Facebook et Instagram, Funky Good Time Radio Larzac, et avec Nico, nous vous souhaitons de bonnes fêtes de fin d'année et à l'année prochaine.
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organismes de protection de l'enfance estiment que 90 000 mineurs se trouvent en situation dangereuse dans leur famille. Parmi eux, environ 18 500 sont maltraités. Au plan mondial, il est difficile d'avancer des statistiques prenant en compte la maltraitance sous toutes ses formes. On estime cependant que plus de 2 millions d'enfants seraient prostitués dans le monde. Ces mêmes organismes s'accordent à considérer que plus d'un enfant sur 10, fille ou garçon, est victime d'abus sexuels. Une fréquence qui pourrait surprendre, mais qui est malheureusement justifiée par le nombre important de familles au sein desquelles il existe un climat incestueux. Il est donc nécessaire d'aborder aussi souvent que possible la question de la maltraitance.

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0: 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La bête se déploie en équilibre sur les rails. Ses membres froids s'animent à ce stade, aucune faille.
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